Rendre un culte à Dieu est synonyme dans l'hébreu comme dans le grec à rendre service, à travailler. Et donc, on peut voir par là que toute notre vie est un culte à Dieu. Toute notre vie est une confession du nom de Jésus. Souvenez-vous, la dernière émission, nous avons vu que craindre Dieu nous amène à être libérés de toute autre crainte. Et bien de même, étant libérés de toute crainte du monde, de toute crainte des hommes, nous pouvons, dans notre vie de tous les jours, être un témoin pour Jésus-Christ et confesser son nom. Si nous craignons Dieu, nous devons confesser son nom. Nous avons enfin l'exemple de Jésus. Jésus est celui qui doit être aimé, honoré, respecté, vénéré. Jésus est celui pour lequel nous devons avoir de la crainte. Pourquoi ? Car lui, Jésus, lui 100% Dieu, lui 100% homme venu sur terre, fut parfaitement obéissant et il eut toute sa vie une grande crainte de son Père et il a été parfaitement obéissant. Sa crainte fut complète et parfaite. Comme j'ai besoin de l'imiter, car ma confession de Jésus-Christ est insuffisante. Est-ce que votre crainte pour Dieu vous amène à confesser son nom? Ou est-ce que vous avez plus de crainte des hommes? Souvenons-nous ces versets 32 et 33. Souvenons-nous que quiconque confessera devant les hommes le nom de Jésus sera reçu devant le Père. N'oublions pas que Dieu veut nous libérer. Il veut nous libérer de toute crainte afin de pouvoir confesser le nom de son Fils.

0: Après ce beau cantique chanté par le chœur des étudiants de la faculté de théologie évangélique de Vaux-sur-Seine, et Francis Bellet qui nous parlera du retour de Jésus-Christ selon quelques passages prophétiques de la Sainte Bible.
1: Le message de l'Écriture est centré sur Jésus-Christ. C'est lui qu'elle annonce, parce que c'est lui qui est la réponse à toutes les questions, la solution à tous les problèmes. Il est la réponse parce qu'il est lumière, vérité et vie. Il est la lumière qui nous permet d'y voir clair en nous-mêmes et autour de nous. Il est la vérité parce qu'il dit la vérité sur l'homme et donne à ses mots le vrai remède. Il est la vie parce qu'il apporte délivrance, transformation, épanouissement. Jésus-Christ est venu comme les prophètes de l'Ancien Testament l'avaient annoncé. Aujourd'hui, tout peut être différent pour celui qui accepte Jésus-Christ comme sauveur, comme appui, comme guide. Mais l'histoire est là qui atteste que l'homme ne veut pas de Dieu et préfère conduire sa vie comme il l'entend. Jésus-Christ est venu chez les siens, les Juifs, et les siens ne l'ont pas reçu. Il a été annoncé aux nations qui ne l'ont reçu que superficiellement. Les pays que nous disons chrétiens donnent une bien triste image de l'évangile de Jésus-Christ. En fait, plusieurs font remarquer que notre civilisation est déjà post-chrétienne. C'est dire que la société dans laquelle nous vivons n'est pas chrétienne, parce que dans la réalité quotidienne, elle renie le Christ et son message. Face à cette constatation, les paroles du Christ et de ses apôtres prennent un relief saisissant. Ce déclin de la foi, l'abandon des vérités essentielles qui nous sont enseignées par l'Évangile, le développement du mal, de la violence, de la méchanceté des hommes et leur hypocrisie, tout cela est annoncé par les Écritures. Nous devons d'autant plus faire attention et prendre garde aux avertissements qui nous sont donnés. La prophétie, dit l'apôtre Pierre, est comme une lampe qui brille dans un lieu obscur jusqu'à ce que le jour vienne apparaître. Vous faites bien d'y prêter attention, ajoute-t-il. Le temps de crise mondiale que nous traversons, doit nous inciter à chercher Dieu. Ce qui arriva du temps de Noé à annoncer Jésus-Christ arrivera de même à l'avènement du Fils de l'homme. Car dans les jours qui précédèrent le déluge, les hommes mangeaient et buvaient, se mariaient et mariaient leurs enfants, jusqu'au jour où Noé entra dans l'arche. Et ils ne se doutèrent de rien, jusqu'à ce que le déluge vînt et les emporta tous. Il en sera de même à l'avènement du Fils de l'homme. Ce qui arriva du temps de Lot arrivera pareillement. Les hommes mangeaient, buvaient, se mariaient et mariaient leurs enfants, achetaient, vendaient, plantaient, bâtissaient. Mais le jour où Lot sortit de Sodome, une pluie de feu et de soufre tomba du ciel et les fit tous périr. Il en sera de même le jour où le Fils de l'homme paraîtra. Alors, de deux hommes qui seront dans un champ, l'un sera pris, l'autre laissé. De deux femmes qui moudront à la meule, l'une sera prise et l'autre laissée. Veillez donc, puisque vous ne savez pas le jour où votre Seigneur viendra. Tenez-vous prêts, car le Fils de l'homme viendra à l'heure où vous n'y penserez pas. Que ferons-nous de ces avertissements? Ne nous laissons pas entraîner par la montée du mal. Tout le monde le fait, alors pourquoi ne le ferais-je pas aussi? Les gens ne croient plus en Dieu, alors comment croirais-je sans passer pour un naïf, sans être ridicule? C'est peut-être ce que vous pensez. Alors, nous disons, ne regardons pas vers les autres. Ne soyons pas comme les moutons de Panurge. Dieu s'adresse à nous d'une manière personnelle. À celui qui a soif, dit-il, je donnerai de la source de l'eau de la vie, gratuitement. À celui qui vaincra et qui gardera jusqu'à la fin mes œuvres, je donnerai autorité sur les nations. Je le ferai asseoir avec moi sur mon trône, comme j'ai vaincu et me suis assis avec mon Père sur son trône. Plus que jamais, aujourd'hui, l'appel de Dieu retentit. Les signes qui annoncent que le retour de Jésus est proche se multiplient. Nous avons eu l'occasion de les étudier. N'endurcissons donc pas notre cœur. Si la parole de Dieu nous touche, laissons-nous reprendre par elle. Elle fera de nous des fils et des filles de Dieu et nous saurons discerner mieux encore dans quel temps nous sommes, et nous comprendrons mieux encore que la délivrance ne pourra pas venir des hommes, ne pourra pas venir de la terre, mais du ciel où Jésus s'est assis en vainqueur, mais d'où il va revenir pour nous prendre avec lui.

En conclusion de cette série d'émissions sur le retour de Jésus-Christ, nous dirons que la doctrine du retour de Christ est l'une des plus importantes de toute l'Écriture. L'Ancien Testament, qui annonçait que Jésus naîtrait à Bethléem et donnerait sa vie pour le salut des hommes, ne s'est pas trompé. Jésus-Christ est venu. L'Ancien Testament annonce aussi la venue de Jésus-Christ pour régner sur la terre et établir la justice et la paix. Le Nouveau Testament l'affirme avec plus de force encore. Les dernières paroles du livre de Dieu sont celles de Jésus. « Oui, je viens bientôt. » Et celui qui rapporte ces choses et ceux qui entendent cette déclaration répondent « Amen, viens Seigneur Jésus. » Jésus revient, c'est une parole certaine. Chaque fois que l'Église de Jésus-Christ a découvert cette vérité, un temps de réveil a commencé pour elle. Chaque fois qu'un chrétien est touché par cette annonce, sa vie est transformée. Il attend le retour de son maître et ses yeux regardent en avant vers la délivrance qui vient. Il sait que son travail ne sera pas vain. Il sait que les souffrances du temps présent ne sont rien comparées à la gloire qui est à venir. Il sait que quand Jésus paraîtra, il recevra la couronne de gloire. Il sait, enfin, que sa destinée n'est pas la poussière, mais un corps glorieux. Selon la parole de l'apôtre Jean, « Quand nous verrons Jésus, nous serons rendus semblables à lui. » Le temps est proche. C'est aujourd'hui le moment le plus favorable. Ne reportons pas à demain notre décision. Soumettons-nous à Jésus-Christ et vivons alors de l'espérance bienheureuse qu'il nous a promis. Amis chrétiens qui peinaient, qui luttaient, qui souffraient, prenez courage. Jésus vient bientôt et nous serons consolés de toutes nos

0: 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Aujourd'hui, le zona dont nous entretient le docteur Pierre-Alain Reber.
1: Vous avez entre 10 ou 12 ans, ou 60, 70, 80, ou même 90 ans, alors vous aussi pourriez souffrir d'une maladie qui peut être extrêmement grave, ou selon les cas sans importance, à n'importe quelle époque de votre vie. Une maladie, quoique peu fréquente, mais qui est quand même toujours présente dans la société. Et aujourd'hui, j'aimerais vous parler de cet état particulier, parce qu'on m'y a fait penser pas plus tard qu'aujourd'hui dans mon cabinet de consultation. Il s'agissait d'une dame de 60 ans qui, jusqu'il y a 2 ans, était en parfaite santé. Et cependant aujourd'hui, à la suite d'une maladie, c'était une femme brisée qui a perdu tout intérêt dans la vie. Une personne qui avait été une personne clé dans sa communauté et qui maintenant s'en désintéresse totalement. Voyez-vous, jusqu'à il y a 2 ans, cette personne avait été une jardinière acharnée. Elle était veuve et elle consacrait beaucoup de temps aux enfants de son quartier. Elle était membre de beaucoup de comités et aimait beaucoup jouer au croquet. Elle jouait également à d'autres jeux de boules qui se jouent à l'intérieur. Et elle était un membre actif dans son église. En fait, elle était ce que vous et moi pourrions appeler la citoyenne modèle dans le groupe des personnes aînées. Et je me souviens bien l'avoir vue lorsque la maladie survint pour la première fois. Peut-être êtes-vous intrigué et vous vous demandez de quelle maladie en particulier il peut s'agir. Eh bien tout d'abord, je vais vous en décrire quelques symptômes. Cela commence par une sensation fébrile, un genre de grippe. Elle attrapa des maux de tête et renifla un peu. Elle ressentit une certaine douleur au-dessus de l'œil gauche et au visage. Elle devint plus ou moins léthargique et apathique. Elle n'avait plus d'appétit et ne dormait plus bien la nuit. Comme vous pouvez vous l'imaginer, lorsqu'un médecin se trouve en face de tels symptômes, il pense à différentes maladies et à différents problèmes. À ce point du diagnostic, il ne m'est pas possible de mettre une étiquette sur la personne avec le nom de la maladie, mais à partir du 3e ou 4e jour qui suit, les symptômes caractéristiques apparaissent. Cette patiente avait une éruption sur le front. Celle-ci devint rouge et de petites cloques apparurent sur le front et le cuir chevelu de cette personne et même au nous deux dans l'œil de la malade. Cette personne souffrait d'un zona et pour le nommer en termes médicaux, on parle d'herpès zoster. Le zona, sans être très courant, n'est pas un trouble rare. Il en existe toujours 2 ou 3 cas dans la société. La patiente devint très vite extrêmement malade. Elle souffrait tellement qu'on dut lui administrer de la morphine. Elle se mit à délirer et je découvris que l'œil s'ulcérait. Il fallait à tout prix sauver la vue de cette femme. Elle devait absorber beaucoup de liquide pour ne pas se déshydrater. Elle souffrait d'un genre particulier de zona qui affecte le 5e nerf crânien qui innerve la face. Et dans ce cas, on lui donne le nom particulier de herpès ophtalmique. Qu'est-ce que le zona? Le zona est en réalité un frère de la varicelle parce qu'il est causé exactement par le même virus. Et nous voyons que lorsqu'il y a une épidémie de varicelle dans la région, elle est souvent accompagnée d'une petite épidémie de zona. Et ce qu'il y a d'étrange, c'est que, tandis que l'enfant a la varicelle, l'adulte a en général le zona. En d'autres termes, le zona est une forme localisée de varicelle provoquée par un virus, mais au lieu de s'étendre sur tout le corps, il affecte généralement un ou deux nerfs. En général, il s'agit d'un nerf du thorax, de même que la varicelle apparaît sur le thorax, la poitrine ou le dos, et d'une manière caractéristique, il se localise sur un côté du corps ou sur l'autre. Mais parfois, cela devient plus grave. Il peut toucher un des nerfs du crâne, et en général, il s'agit du cinquième nerf du crâne, le nerf qui innerve l'œil, une partie du visage et une partie du cuir chevelu. Et c'est ce qui s'est passé dans le cas précis. En très peu de temps, ces petites ampoules se transformèrent en de vilaines croûtes sèches qui guérirent en laissant des cicatrices grêlées sur la peau de la malade. Petit à petit, les ulcères disparurent de l'œil et la vue de la patiente demeura intacte. Mais le problème n'était pas tellement cet accès de zona, mais les complications. Et malheureusement, il s'agit de complications qui sont fréquentes lors d'un zona. Un état connu sous le nom de névralgie post-herpétique. En d'autres mots, c'est une douleur très aiguë qui se fait sentir dans la région atteinte précédemment. Il y a 2 ans que cette personne a été atteinte d'un zona. Et cependant, jusqu'à ce jour, elle en souffre toujours. Parfois, c'est très douloureux, d'autres fois, ça l'est moins. Mais le zona est toujours là. Il est parfois nécessaire de donner de la morphine au patient pour supprimer ces violents accès de douleur. Aujourd'hui, grâce à certaines merveilles de la médecine, nous pouvons maîtriser une grande partie de ces douleurs. Il est même possible de subir une petite opération chirurgicale et de sectionner le nerf douloureux afin que le patient ne ressente plus aucune douleur. Mais cela n'a pas été le cas pour cette malade de 60 ans. Je crois qu'elle a peur des hôpitaux et elle a choisi de supporter la douleur, ce qui est dommage parce qu'elle aurait pu en être délivrée. Mais savez-vous, il y a une morale à cette histoire et la voici. C'est que la malade savait qu'il y avait beaucoup de cas de varicelle dans la région. Comme elle l'a dit, elle pensait être au-dessus de ces maladies d'enfants. Elle pensait être tout à fait à l'abri de cette maladie et c'est ainsi qu'elle continua à soigner son jardin pendant cette épidémie. Elle visita des enfants atteints de varicelle et ne prit aucune précaution pour elle-même. « Je suis une vieille personne de 60 ans, disait-elle aux enfants atteints de varicelle qu'elle allait visiter. » Et elle ne pensa pas à l'avenir. Elle avait cette attitude du « ça ira bien » comptant de personnes. Et pourtant, combien c'était faux. Bien sûr, elle n'attrapa pas la varicelle, mais elle souffrit de quelque chose de bien plus grave, d'une maladie causée par le même virus, mais qui dura bien plus longtemps. Et chacun d'entre nous sur cette terre devrions en tirer une leçon, parce que beaucoup d'entre nous ne se préoccupent pas de l'avenir. Nous avons cette attitude du « ça ira bien ». Et cependant, en y réfléchissant bien, notre vie sur cette planète est seulement une période d'essai. Nous sommes ici-bas pour une période limitée, et c'est cette période de vie que nous vivons qui détermine tout notre avenir. Cette dame a ignoré les symptômes et les signes de la varicelle et elle a souffert d'un violent accès de zona qui est toujours là à l'heure actuelle. Et si vous, chers auditeurs, vous ignorez les signes et les symptômes du péché et de tous ses ravages sur la terre, vous souffrirez aussi de la peine du péché qui est la damnation et la séparation d'avec le Seigneur Jésus-Christ. Allez-vous périr ou voulez-vous connaître la vie éternelle? Parce qu'il vous est possible d'avoir cette vie éternelle en acceptant le Seigneur Jésus-Christ. Et comment pouvez-vous y arriver? En croyant simplement et en ayant la foi. La Bible nous dit que Dieu a tant aimé le monde, qu'il a donné son Fils unique afin que quiconque croit en lui ne périsse point, mais qu'il ait la vie éternelle.

Merci aux amis de Radio Réveil pour cette bonne émission. Nous allons terminer avec une chanteuse noire américaine du nom de Donna Hightower qui chantera pour nous un spirituel contemporain. You light up my life. Toi, tu éclaires ma vie. Et bien sûr, nous espérons que c'est le cas pour chacun de nos auditeurs.

Et si vous désirez nous contacter, c'est possible en téléphonant au 05 59 23 67 68. 05 59 23 67 68. Nous sommes là à votre disposition, bien sûr. Mais parfois, nous n'avons pas la possibilité de vous répondre directement. Alors, un répondeur est là. N'hésitez pas à laisser votre message, vos coordonnées bien clairement, afin que nous puissions vous rappeler après. 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

Évangile selon Matthieu, chapitre 10. Puis, ayant appelé ses 12 disciples, il ordonna le pouvoir de chasser les esprits impurs et de guérir toute maladie et toute infirmité. Voici les noms des 12 apôtres. Le premier, Simon, appelé Pierre, et André son frère. Jacques, fils de Zébédée, et Jean son frère. Philippe et Barthélemy, Thomas et Matthieu le publicain. Jacques, fils d'Alphée et Thaddée, Simon le Cananite, et Judas l'Iscariote, celui qui livra Jésus. Tels sont les 12 que Jésus envoya, après leur avoir donné les instructions suivantes. N'allez pas vers les païens, et n'entrez pas dans les villes des Samaritains. Allez plutôt vers les brebis perdues de la maison d'Israël. Allez, prêchez et dites, le royaume des cieux est proche. Guérissez les malades, ressuscitez les morts, purifiez les lépreux, chassez les démons. Vous avez reçu gratuitement, donnez gratuitement. Ne prenez ni or, ni argent, ni monnaie dans vos ceintures, ni sac pour le voyage, ni deux tuniques, ni souliers, ni bâtons, car l'ouvrier mérite sa nourriture. Dans quelque ville ou village que vous entriez, informez-vous s'il s'y trouve quelque homme digne de vous recevoir, et demeurez chez lui jusqu'à ce que vous partiez. En entrant dans la maison, saluez-la, et si la maison en est digne, que votre paix vienne sur elle. Mais si elle n'en est pas digne, que votre paix retourne à vous. Lorsqu'on ne vous recevra pas et qu'on n'écoutera pas vos paroles, sortez de cette maison ou de cette ville et secouez la poussière de vos pieds. Je vous le dis en vérité, au jour du jugement, le pays de Sodome et de Gomorre sera traité moins rigoureusement que cette ville-là. Voici, je vous envoie comme des brebis au milieu des loups. Soyez donc prudents comme les serpents et simples comme les colombes. Mettez-vous en garde contre les hommes, car ils vous livreront aux tribunaux et ils vous battront de verges dans leurs synagogues. Vous serez menés à cause de moi devant des gouverneurs et devant des rois, pour servir de témoignage à eux et aux païens. Mais quand on vous livrera, ne vous inquiétez pas, ni de la manière dont vous parlerez, ni de ce que vous direz. Ce que vous aurez à dire vous sera donné à l'heure même. Car ce n'est pas vous qui parlerez, c'est l'Esprit de votre Père qui parlera en vous. Le frère livrera son frère à la mort, et le père son enfant. Les enfants se soulèveront contre leurs parents et le feront mourir. Vous serez haïs de tous à cause de mon nom, mais celui qui persévérera jusqu'à la fin sera sauvé. Quand on vous persécutera dans une ville, fuyez dans une autre. Je vous le dis en vérité, vous n'aurez pas achevé de parcourir les villes d'Israël que le Fils de l'homme sera venu. Le disciple n'est pas plus que le maître, ni le serviteur plus que son seigneur. Il suffit au disciple d'être traité comme son maître, et aux serviteurs comme son seigneur. S'ils ont appelé le maître de la maison Belzéboul, à combien plus forte raison appelleront-ils ainsi les gens de sa maison? Ne les craignez donc point, car il n'y a rien de caché qui ne doive être découvert, ni de secret qui ne doive être connu. Ce que je vous ai dit dans les ténèbres, dites-le en plein jour, et ce qui vous est dit à l'oreille, prêchez-le sur les toits. Ne craignez pas ceux qui tuent le corps et qui ne peuvent tuer l'âme, craignez plutôt celui qui peut faire périr l'âme et le corps dans la géhenne. Ne vend-on pas deux passereaux pour un sou? Cependant, il n'en tombe aucun à terre sans la volonté de votre Père. Et même les cheveux de votre tête sont tous comptés. Ne craignez donc point, vous valez beaucoup plus que deux passereaux. C'est pourquoi quiconque me confessera devant les hommes, je les confesserai aussi devant mon Père qui est dans les cieux. Mais quiconque me reniera devant les hommes, je le renierai aussi devant mon Père qui est dans les cieux. Ne croyez pas que je sois venu apporter la paix sur la terre. Je ne suis pas venu apporter la paix, mais l'épée. Car je suis venu mettre la division entre l'homme et son père, entre la fille et sa mère, entre la belle-fille et sa belle-mère. Et l'homme aura pour ennemis les gens de sa maison. Celui qui aime son père ou sa mère plus que moi n'est pas digne de moi, et celui qui aime son fils ou sa fille plus que moi n'est pas digne de moi. Celui qui ne prend pas sa croix
et qui ne me suit pas n'est pas digne de moi. Celui qui conservera sa vie la perdra, et celui qui perdra sa vie à cause de moi la retrouvera. Celui qui vous reçoit me reçoit, et celui qui me reçoit reçoit celui qui m'a envoyé. Celui qui reçoit un prophète en qualité de prophète recevra une récompense de prophète, et celui qui reçoit un juste en qualité de juste recevra une récompense de juste. Et quiconque donnera seulement un verre d'eau froide à l'un de ses petits, parce qu'il est mon disciple, je vous le dis en vérité, il ne perdra point sa récompense.

0: Je suis né le 15 août 1983 en République démocratique du Congo, ex-Zaïre. Et rapidement, quelques chiffres. Le Congo compte 72 millions d'habitants et 25 000 enfants vivent dans les rues. La capitale Kinshasa, il y a 8 millions d'habitants et 14 000 enfants vivent dans les rues. Je crois que à l'âge de 12 ans, les filles commencent déjà la prostitution. Il y a 7 filles sur 10 sont violées. Donc, il y a cet environnement dans lequel je suis né en Afrique, en République démocratique du Congo. Eh bien, il se figure que quand je parle de ça, j'aime bien insister sur 3 dates.
1: Oui.
0: Pourquoi ? Parce que je suis né en République démocratique du Congo et il y a 3 dates importantes à retenir. 1960 pour l'indépendance, 1970 pour les lois de l'immigration et 1980 pour les maladies infantiles, dont spécialement la rougeole. C'est par le biais de cette maladie, en fait, que je suis venu en France.
1: D'accord, donc tu avais la rougeole.
0: J'avais la rougeole,
1: j'ai voilà, hein.
0: J'ai été expatrié ici pour être soigné. Et donc, papa va bénéficier du droit du regroupement familial, qui fait qu'il va faire venir toute sa famille. Et c'est là que commence le cauchemar, en fait. Je ne sais pas ce qu'ils reprochaient à ma mère pendant qu'ils étaient en Afrique. Mais tout ce que je sais, c'est quand il a pu réunir toute la famille, il lui reprochait sûrement un événement du passé, mais il était très violent. Très violent, il a tapé souvent. Je me souviens de cette scène, c'était un vendredi soir, alors que on était paisiblement en train de manger avec maman, ma grande sœur et moi, et mon petit frère aussi. On mangeait paisiblement mon plat préféré, le riz et les madessous. Chez moi, ça s'appelle l'osso madessous, donc tout simplement du riz et des haricots. Et pour une fois, maman était un peu joyeuse. Elle rigolait, elle était souriante et rayonnante. Et tout d'un coup, quand papa est rentré, l'atmosphère à la maison avait changé. Et bon, j'essayais de comprendre ce qui n'allait pas. Je pouvais voir dans les regards de ma mère qu'elle était mal à l'aise en sa présence. Et là, tout d'un coup, il lave les mains, il se met à table avec nous et il demande à maman « Qui m'a téléphoné ?» Maman ne va pas vouloir répondre. Alors, je suis inquiet, je connais les réactions de papa, je lui demande « Maman, s'il te plaît, réponds. » Pour la deuxième fois, papa va poser la question « Qui m'a téléphoné ?» Elle ne veut toujours pas répondre. Au bout de la troisième fois, il va poser la question une dernière fois, il va retourner la table, renverser tout ce qu'il y avait sur la table, il va tirer maman par les cheveux, il va la conduire dans la cuisine et il va la frapper. Les seuls bruits que j'entendais, c'était... Et j'ai 6 ans à l'époque, en fait. Ce qu'il faut comprendre, c'est ma grande sœur se met à pleurer, mon petit frère de 1 an crie et pleure, moi entre les deux, papa qui vient de sortir de la cuisine, les mains pleines de sang, et maman à terre dans l'agonie, dans une mare de sang. Je ne savais pas quoi faire. Les réflexes ont été rapides, parce qu'il s'est passé quand même 10 minutes avant que ne viennent les voisins et les urgences. Je suis allé aux toilettes, j'ai pris du papier toilette, j'ai essayé de tuer de maman. Elle était vraiment inconsciente, puis soudainement elle a ouvert la bouche. Elle a dit « Mon enfant, je mérite de rester comme ça ». Je n'ai pas compris pourquoi. J'ai dit « Non, aucune personne sur Terre ne mérite d'être frappée ou battue, surtout pas par une personne qui t'a dit « Je t'aime ». Et là, elle est allée aux urgences, papa était allé en garde à vue quelques temps plus tard.
1: Donc tu as grandi dans ce climat de violence. Et qu'est-ce qui t'a aidé à tenir dans l'adolescence ?
0: Ce qui m'a aidé, je remercie la France pour ça, cette notion de formation, c'est en fait, j'ai découvert le basket.
1: Oui.
0: J'étais passionné de basketball et ça m'a permis en fait d'intégrer des sports-études. Donc qui dit sport-études dit internat, on quitte le foyer, on va dans des championnats. C'est en fait le fait d'avoir plus que des entraîneurs de basket, c'était des éducateurs en fait. Ils ont compris quand ils me voyaient jouer qu'il y avait un problème en moi. J'étais très agressif, très solitaire aussi. Et l'un des éducateurs m'a pris en fait en charge en fait. Il m'a donné quelques conseils, il m'a encadré au-delà du sport et de l'aspect basket. Puis il y a aussi la musique, l'écriture. C'était pour moi l'écriture et le slam spécialement, c'était une bonne thérapie.
1: Donc tu viens de parler du Seigneur. Donc à un moment donné, tu as fait une rencontre avec
0: oui, à l'âge de 20 ans.
1: Le Seigneur, oui.
0: À l'âge de 20 ans, c'est
1: Tu peux nous dire comment ça s'est passé ?
0: Bien, j'étais

0: Je mets beaucoup d'honneur aux invitations d'une mère et des mamans plutôt. Et là, j'ai la maman d'un ami qui m'a invité à un programme dans une réunion de prière dans la ville de Trappes. C'est difficilement que je ne pouvais pas dire non parce que j'ai toujours été très sensible quand une mère me parle. Et là, j'ai dit oui, je viendrai. Oui. Eh bien, j'arrive et le prédicateur, le pasteur parlait. Il parlait de Jésus avec un thème, Jésus est le même hier, aujourd'hui, éternellement. Plus j'écoutais son discours, plus en moi quelque chose réagissait en fait. J'étais touché par son message. J'étais marqué du fait qu'il parle de Jésus faisant le bien malgré le mal qu'on lui faisait. Et il va jusqu'à mourir sur la croix, il va dire « pardonne-leur ». J'ai fait « mais comment il peut agir comme ça? Comment il peut pardonner des hommes qui l'ont fait du mal ?» Pourtant. Moi, je n'y arrivais pas. Il y avait beaucoup trop d'amertume en moi, beaucoup trop d'événements douloureux que je ne pouvais pas oublier. Donc voilà. Et quand il fait l'appel, qu'il veut donner sa vie au Seigneur, tout de suite, j'ai dit oui, je veux apprendre de ce Jésus. Comment il fait pour faire ça? Je veux le rencontrer. Et bien, c'est comme ça que j'ai donné ma vie au Seigneur à l'âge de 20 ans.
1: C'est comme ça que tu es devenu chrétien.
0: Chrétien, oui.
1: Mais j'imagine que comme tu as grandi dans ce contexte de violence, tu avais certainement de la haine vis-à-vis de ton père. Et
0: beaucoup. Beaucoup de haine, mais
1: ta foi nouvelle t'a aidé justement à te libérer de cette haine.
0: La foi, mais je veux dire, il y a tout un. La Bible nous fait comprendre que la foi vient de ce qu'on entend. En fait, elle n'est pas présente, elle vient. Donc j'ai appris à tirer des leçons des différentes choses que je rencontre. Les éducateurs ont apaisé mon amertume. Les éducateurs sportifs, les entraîneurs de basket, vivre avec les autres joueurs à l'internat m'a appris à vivre en équipe, m'a donné une autre mentalité aussi que j'ai appris dans le sport. Et en fait, la foi, la religion, la rencontre avec le Seigneur a été une complémentarité pour apaiser les peines qu'il y avait dans mon cœur. C'est tout à fait normal qu'après, quand la semaine avant que mon père ne quitte ce bas monde parce qu'il est aussi décédé, j'ai eu l'occasion de parler avec lui quand il est hospitalisé à l'hôpital de Corbeil. Et je lui ai dit, j'ai rencontré le Seigneur, j'ai donné ma vie au Seigneur. Et il était content de cette démarche, mais je n'ai pas demandé pardon. Et lui non plus n'a pas demandé pardon parce que je me suis dit que j'ai encore le temps. Il est en bonne santé, il va sortir, je reviendrai, on va mieux discuter et je pourrai lui pardonner. Mais le dimanche qui a suivi, après mon baptême, papa est décédé. Pourtant, j'avais prévu de revenir à l'hôpital et de lui dire ce qu'il y avait dans mon cœur. Que les douleurs qu'il a infligées à maman, les coups qu'il a donnés, ça m'a marqué. Que le manque de sa présence me manquait aussi. Toutes ces choses, j'aurais voulu lui dire, mais je me suis dit que j'ai le temps. Et pourtant, dans la vie, parfois, on n'a pas le temps de faire certaines choses. Voilà.
1: C'est vrai. Et tu t'es quand même rapproché de lui, et, même si tu n'as pas eu le temps dans le but.
0: Oui, on sait.
1: Tu as fait cette démarche envers lui. Merci beaucoup, Kevin.
0: Merci à vous.

Georges Bizet, compositeur français, né à Paris en 1838 et mort à Bougival en 1875, était fils de professeur de chant. Et c'est ses parents qui furent ses premiers maîtres, jusqu'à l'âge de 9 ans, âge à laquelle il rentra au Conservatoire de Paris. Et il fut l'élève de Marmontel au piano, de Benoît à l'orgue, de Zimmermann à l'harmonie et de Halévy à la composition. Il travailla également avec Gounod, qui éprouva pour lui une vive sympathie. L'Arlésienne, l'une des pièces les plus célèbres de Georges Bizet avec Carmen, fut exécutée le 1er octobre 1872 comme musique de scène pour le mélodrame qu'Alphonse Daudet avait tiré des lettres de Montmoulin. Lors de sa première représentation au théâtre de Vaudeville, la pièce de l'écrivain provençal fut très mal accueillie. Ce n'est qu'en novembre, 6 semaines plus tard, que Bizet connut son premier véritable succès avec l'exécution au concert Pas de Loup de la première suite qu'il tira de sa musique de scène. Ce sont 4 morceaux des 27 numéros que comprenait son ouvrage. Nous entendrons cette suite numéro 1, Alain Lombard à la baguette, Orchestre Philharmonique de Strasbourg. 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

C'était donc de Georges Bizet, la suite numéro 1, l'Arlésienne. Nous continuerons tout à l'heure avec le menuet et la farandole de la suite numéro 2, toujours de l'Arlésienne. Mais repartons un siècle en arrière, au XVIIIe siècle. Giuseppe Tartini, compositeur et violoniste italien, né à Pirano en 1692 et mort à Padoue en 1770. Ses parents le destinaient à vivre dans les ordres. Il fut envoyé en 1709 à l'université de Padoue pour y étudier les lettres, mais se maria secrètement en 1712 avec la jeune Elisabetta Premasor, avant de commencer à gagner sa vie comme violoniste d'orchestre. Nous entendrons non pas un morceau pour violon, mais un concerto pour trompette en ré majeur. Maurice André à la trompette et l'orchestre de Academy of St. Martin in the Fields, Neville Mariner à la baguette. 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

0: Sur Radio Bonne Nouvelle, c'était le concerto pour trompette en ré majeur de Giuseppe Tartini. Votre concert de musique classique. Tout de suite, un petit message inspiré de la Bible.
1: C'est d'un bloc de marbre informe et inutilisable que Michel-Ange tira l'incomparable statue de David qui orne, comme vous le savez, depuis plus de 4 siècles de cela, la place de la Seigneurie à Florence. Sous le ciseau de l'artiste, la difformité s'est convertie en beauté. La pierre froide et morte est devenue un chef-d'œuvre palpitant de vie. Dieu peut aussi tirer parti d'une existence gâchée, la vôtre peut-être, à condition toutefois qu'elle lui soit donnée, abandonnée sans réserve, pour qu'il en fasse vraiment à sa guise ce qui lui paraît le plus profitable pour vous. Son divin ciseau nous façonne. Les uns après les autres tomberont les déchets de nos illusions, c'est vrai, mais c'est une bonne chose. Il brisera notre orgueil, c'est douloureux, mais c'est une bonne chose. Il réduira en poussière nos prétentions, ça fait mal, mais c'est une bonne chose. Il anéantira nos plans, ça peut paraître désespérant, mais c'est essentiel. Nous souffrirons, aussi parce que notre marbre est fait de chair. Nos cœurs saigneront de larges blessures sans doute, mais seul l'inutile tombera, et le résultat, à condition que nous laissions faire Dieu jusqu'au bout, sera un monument qui nous réjouira et qui sera d'une incomparable beauté. Christ vivra en nous. Et c'est lui qui, cela il faut aussi le remarquer, c'est lui qui pourra être entreaperçu en nous par d'autres, c'est lui que d'autres pourront discerner à travers la pierre dure que nous sommes tous.

l'orchestre de chambre Jean-François Paillard, c'était le premier mouvement du concerto pour deux trompettes en ut majeur d'Antonio Vivaldi. Maurice André à la trompette. Nous continuons votre concert de musique classique sur Radio Bonne Nouvelle avec la suite numéro 2 de l'Arlésienne de Georges Bizet, Menuet, Farandole.

Radio Bonne Nouvelle, votre concert de musique classique, c'était de Georges Bizet, le Terzo Allegro Vivace, suivi de l'Allegro Vivace de la symphonie en ut majeur. À la baguette, Alain Lombard, Orchestre Philharmonique de Strasbourg. Nous continuerons pour terminer ce concert de musique classique avec un petit peu de musique baroque. Pietro Locatelli. Concerto Grosso, opus 1, 2, en do mineur, largo. 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

0: Jesucristo les ama.
1: Jésus-Christ vous aime.
0: Quiere cambiar sus vidas.
1: Il veut changer votre vie.
0: Que quiere cambiar sus corazones.
1: Il veut changer votre cœur.
0: Que quiere transformar la forma de vida.
1: Il veut changer votre mode de vie.
0: A una vida nueva y llena.
1: Pour une vie nouvelle et pleine.
0: A una vida segura.
1: Dans une vie sûre.
0: Y es lo que nos ofrece Jesucristo.
1: C'est ce que nous offre Jésus-Christ.
0: Cuando nos reconciliamos con Dios.
1: Quand il nous réconcilie avec Dieu.
0: Y Jesucristo nos da vida eterna porque Él es la vida.
1: Jésus-Christ nous donne la vie éternelle parce que lui-même est la vie.
0: Él es el creador, como dice el Evangelio de Juan.
1: Il est le créateur, comme le dit l'Évangile de Jean.
0: Por eso nos conoce y conoce lo que hay dentro de nuestro corazón.
1: Et par conséquence, il nous connaît et il sait ce qu'il y a dans notre cœur.
0: Por eso os quiero invitar a todos los que están escuchando.
1: Je vais inviter à tous ceux qui sont en train d'écouter.
0: Que busquéis a Dios a través de la Biblia.
1: De chercher Dieu à travers la Bible.
0: Que oréis a Dios para que os dé el conocimiento de su mensaje.
1: Priez afin que Dieu vous donne la connaissance de son message.
0: Y que conectéis con Jesús para que haga el nuevo nacimiento en vuestros corazones.
1: Et que vous connectiez avec Jésus pour qu'il accomplisse cette nouvelle naissance dans vos cœurs.
0: Si no lo habéis hecho,
1: si vous ne l'avez pas encore fait,
0: yo os invito a que lo hagáis.
1: Je vous invite à le faire.
0: Probar.
1: Essayez.
0: Y ciertamente ocurrirá algo en vuestra vida.
1: Et certainement, il arrivera quelque chose dans votre vie.
0: Ciertamente, la Biblia está muy degradada, sobre todo en el país de España.
1: Il est vrai que la Bible est un peu méprisée aujourd'hui, particulièrement en France ou en Espagne, dans le Pays Basque.
0: Se creen que es un libro antiguo que está desfasado.
1: On croit que c'est un livre qui nous vient de l'Antiquité et qui est maintenant dépassé.
0: Pero es todo lo contrario. Es actual y es para hoy.
1: Mais il est actuel et il est pour aujourd'hui.
0: Su mensaje es para ahora.
1: Son message est pour maintenant.
0: Y por eso os invito a que ahora aceptéis a Jesucristo como vuestro Señor y Salvador.
1: Et je vous invite aujourd'hui à accepter Jésus-Christ comme votre Sauveur et votre Seigneur.
0: Que le pidáis perdón por haberle negado o por vivir a sus espaldas.
1: Vous lui demandiez pardon de l'avoir nié ou d'avoir vécu en lui tournant le dos.
0: Él quiere la reconciliación.
1: Lui veut la réconciliation.
0: Él quiere que nos acerquemos a él.
1: Il veut qu'on s'approche à lui.
0: A través de su palabra.
1: À travers sa parole.
0: Para conocer lo que él quiere.
1: Pour connaître ce que lui veut.
0: Por eso os invito a leer la palabra de Dios, la Biblia.
1: Je vous invite à lire la parole de Dieu.
0: Quizás empezar por uno de los evangelios.
1: Peut-être commencer par un des évangiles.
0: Que es lo más sencillo.
1: Qui est le plus simple.
0: Y más actual.
1: Et le plus actuel.
0: Y no olvidéis que sin Jesucristo, vuestra vida será una vida sin vida.
1: Et n'oubliez pas que sans Jésus-Christ, votre vie n'aura pas de vie.
0: Bueno, con esto es lo que quiero compartir con vosotros.
1: Voilà, c'est ce que je voulais partager aujourd'hui. Merci, José.

0: Après le jour du sabbat, comme le premier jour de la semaine commençait à poindre, Marie de Magdala et l'autre Marie vinrent visiter le sépulcre. Et voilà qu'il se fit un grand tremblement de terre. L'ange du Seigneur descendit du ciel et vint rouler la pierre sur laquelle il s'assit. Il avait l'aspect de l'éclair et sa robe était blanche comme neige. À sa vue, les gardes tressaillirent d'effroi et devinrent comme morts. Mais l'ange prit la parole et dit aux femmes
1: « Ne craignez point, vous. Je sais bien que vous cherchez Jésus, le crucifié. Il n'est pas ici, car il est ressuscité comme il l'avait dit. Venez voir le lieu où il gisait. Et vite, allez dire à ses disciples, il est ressuscité d'entre les morts. Et voilà qu'il vous précède en Galilée, c'est là que vous le verrez. Voilà, je vous l'ai dit. »
0: Quittant vite le tombeau, tout émue et pleine de joie, elles coururent porter la nouvelle à ses disciples.
1: Et voici que Jésus vint à leur rencontre.
2: « Je vous salue !»
1: Et elles, de s'approcher et d'étreindre ses pieds en se prosternant devant lui. Alors Jésus leur dit
2: « Ne craignez point !» Allez annoncer à mes frères qu'ils doivent partir pour la Galilée, et là, ils me verront.
1: Tandis qu'elles s'en allaient, voici que quelques hommes de la garde vinrent en ville rapporter au grand prêtre tout ce qui s'était passé. Ceux-ci tinrent une réunion avec les anciens, et après avoir délibéré, ils donnèrent aux soldats une forte somme d'argent, avec cette consigne.
0: Vous direz ceci, ces disciples sont venus de nuit, et l'ont dérobé tandis que nous dormions. Que si l'affaire vient aux oreilles du gouverneur, nous nous chargeons de l'amadouer et de vous épargner tout ennui.
1: Les soldats, ayant pris l'argent, exécutèrent la consigne. Et cette histoire s'est colportée parmi les Juifs jusqu'à ce jour. Quant aux 11 disciples, ils se rendirent en Galilée, à la montagne où Jésus leur avait donné rendez-vous. Et quand ils le virent, ils se prosternèrent. D'aucuns cependant doutèrent. S'avançant, Jésus leur dit ces paroles.
2: « Tout pouvoir m'a été donné au ciel et sur la terre. Allez donc. De toutes les nations, faites des disciples, les baptisant au nom du Père et du Fils et du Saint-Esprit, et leur apprenant à observer tout ce que je vous ai prescrit. Et voici que je suis avec vous pour toujours jusqu'à la fin du monde. »

0: Non, c'est moyen.
1: Un peu mieux quand même.
2: Il n'y a pas tout le monde.
1: Non, c'est pas bon.
2: Il n'y a pas tout le monde.
0: Ils peuvent mieux faire, ils peuvent mieux faire.
1: On y va.
2: On peut faire mieux ?
3: Ouais. C'est du vent, du pipon.
0: Combien ?
3: Ben voilà, c'est

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1: Moi c'est Manu, j'ai 40 ans, je suis originaire d'Alsace. J'ai eu la chance de rencontrer un couple de chrétiens à travers mon travail. Je suis formateur d'anglais. Je suis d'origine d'une famille catholique, mais c'était plus une foi traditionnelle qu'une foi vivante en fait. T'allais à l'église le dimanche, tu faisais ta petite communion, tu faisais ta grande communion et ainsi de suite. Mais il n'y avait aucune relation. J'ai toujours eu une conscience de Dieu. Je pense qu'en fait Dieu était toujours, je pense, présent dans ma vie. Même si je voulais pas le savoir ou même si je voulais l'ignorer aussi, pour moi, ça n'avait aucune résonance réelle dans le monde actuel quoi. J'ai eu la chance de rencontrer un couple de chrétiens à travers mon travail. Aujourd'hui, je pense plus que c'était une chance. Je pense en fait c'était vraiment dans le plan de Dieu. Parce que c'était un moment très particulier dans ma vie. C'était au moment où il y avait rien qui allait dans ma vie. Je venais de me séparer. Ma séparation avait été assez violente. Pour moi, la vie, elle avait aucune valeur. Et puis du coup, je rencontre cette personne. On a commencé un peu à parler de la foi et de Dieu. Je me suis dit, mais je me demande si Dieu est pas intervenu pour me dire, écoute Manu, ça fait 25 ans que tu vis la vie comme toi tu veux la mener. Tu vois bien que ça ne te mène nulle part. Ça t'amène plus de maux que de moments de bonheur. Et je me dis peut-être qu'il est en train de me dire, et si t'essayais pas de suivre le chemin que moi je te propose, à la place de vouloir mener le chemin que toi tu veux. Et du coup ça a commencé comme ça en fait. J'ai fait un parcours alpha. Un parcours alpha, en fait, est destiné à toutes les personnes qui se posent des questions sur leur foi, soit qui débutent dans la foi chrétienne, et ça peut être pour n'importe qui. Hein. Et j'étais n'importe qui, car je faisais n'importe quoi. Ce parcours alpha, en fait, m'a permis de me questionner par rapport à ma vie et par rapport aux choix que j'avais fait dans ma vie. Et avec cette personne que j'avais rencontrée par rapport à mon travail, on a parlé d'une parabole dans la Bible qui était la parabole du fils prodigue. Cette parabole, en fait, elle m'a parlé directement. Je me suis dit, ça décrit ma vie, en fait. J'avais des bases, mais j'ai pas voulu chercher plus. Avec le recul, je me dis, il était toujours là avec moi parce qu'il y a plein de fois où j'ai risqué ma vie. Il y a plein de fois où je me suis dit, j'aurais pu y passer parce que j'ai fait de grosses bêtises, que ce soit au niveau produits illicites. Voilà. Et en fait, j'ai toujours été, en quelque sorte, épargné. En fait, peu importe où t'en es dans ta vie, peu importe qui tu es, comment t'es, en fait, lui t'acceptera comme tu es, malgré nos défauts, malgré nos choix, malgré notre passé, malgré notre histoire familiale. Aujourd'hui, je me dis que peu importe le problème que j'ai, peu importe le sentiment que j'ai, je me dis qu'en fait, Dieu est plus fort que tout ça. Et en fait, ça me permet d'avancer. Donc voilà, pour moi, mon déclic, ça a été cette rencontre avec ce couple chrétien et la parabole du fils prodigue.
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C'est au pèlerin du pays de Montbéliard pour ce beau chant. Nous allons revenir à ce cœur d'homme à tout à l'heure, mais nous passons avec plaisir à l'antenne à Monsieur le Pasteur Caillaillon pour son émission de perspective réformée.

0: Vous êtes à l'écoute de l'émission Perspectives réformées du pasteur Kayayan. 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
1: Malaise de la civilisation, tel sera, chers amis auditeurs, auditrices, le titre des deux exposés que je vous propose à partir d'aujourd'hui. Malaise de la civilisation. Si le titre de mon exposé est un emprunt à Sigmund Freud, le contenu et la nature du diagnostic que je me propose d'en faire seront bien entendu fort différents que ce qu'en aurait fait le père de la psychanalyse moderne. Je vous invite à approcher d'un point de vue biblique et chrétien la crise que traverse la société moderne et de prêter attention à ce que nous dit la révélation biblique au sujet de tels problèmes si inextricables. Notre premier exposé, donc, traitera du malaise dans ses formes les plus manifestes, sans toutefois devenir exhaustif, bien sûr. Un second exposé présentera alors le remède d'après la parole de Dieu qui est le seul qui pourrait guérir notre génération des maux qui l'accablent. Qu'est-ce que donc ce malaise ? Il est presque universellement admis que l'époque moderne est celle d'une confusion inquiétante et que nous vivons des temps bien étranges et dangereux, même si notre génération bénéficie des grandes conquêtes de la science et de la technique moderne. Des progrès inouïs ont été accomplis dans les divers champs du savoir humain et des disciplines jusque-là inconnues nous livrent des nouvelles connaissances, telles la biologie moléculaire, la microbiologie, la biochimie, etc., etc. Si d'une part les modernes perçoivent la physique nucléaire comme une moderne épée de Damoclès suspendue sur leur tête, les menaçant d'une destruction totale et définitive, d'autre part des récentes recherches biologiques présentent des possibilités prodigieuses pour mieux saisir, tout au moins en partie, certains aspects du mystère de la vie. Le chrétien ne peut que se réjouir de ce que, bien comprise et bien expliquée, la structure cellulaire des êtres vivants, ou encore celle des choses inanimées, déclare aussi la sagesse infinie du Dieu créateur. Reconnaissons que nous bénéficions également, plus que toutes les générations qui nous ont précédées, des nombreuses conquêtes dans le domaine de l'amélioration des conditions de la vie quotidienne, ces facilités qui, en Occident tout au moins, permettent de vivre avec une plus grande aisance. Nous ne pouvons pas ignorer non plus les extraordinaires élans de solidarité dont font preuve nos contemporaines qui, lors de guerres ou des catastrophes naturelles, tendent une main secourable à leurs prochains dans les régions du monde où s'abattent ces fléaux. Sans vouloir brosser un tableau donc trop optimiste sur le ciel duquel des noirs nuages auraient cédé la place aux rayons d'un soleil éclatant, nous avons mille raisons de rendre grâce au Dieu Tout-Puissant pour les découvertes scientifiques et les progrès techniques utiles à l'humanité, pour l'élan de sentiments de solidarité, pour tous les motifs, grands ou petits, qui apportent à un plus grand nombre de personnes que dans le passé, sinon le bonheur, tout au moins des conditions de vie meilleures et plus agréables au milieu de notre précaire existence ici-bas. Je n'oublie certes pas que des injustices et des iniquités persistent. Le chômage endémique, avec ses effets socio-psychiques, affectifs, en est un triste exemple. Le cœur humain est tel qu'il continue et continuera à profiter de la situation de faiblesse ou de misère pour dominer sur lui et pour repousser toujours plus loin les frontières de son hégémonie égocentrique. Il est fort probable que même dans les mains tendues, et secourables, des mobiles inavoués d'orgueil, d'hypocrisie ou d'égoïsme y soient latents. Les Latins ne disaient-ils pas « Je crains les Grecs, même quand ils apportent des offrandes ». Pourtant, il ne faudrait pas suspecter indistinctement chaque geste philanthropique venant de la part de nos contemporains, d'occulter des pensées intéressées. J'apprécie même à sa valeur de surface celui qui offre des signes de bonté et traite le prochain avec un minimum de justice. Après tout, il ne faut pas oublier que nous vivons dans un monde loin d'être parfait et que par conséquent, il y aura toujours dans l'œil de chacun des humains aussi bien une paille qu'une poutre. Mais il y a un revers fort inquiétant à cette médaille. Nous nous attristons avec raison de l'incrédulité rampante de l'esprit moderne qui est la cause du déclin de la morale et du climat spirituel dans lequel nous suffoquons, plus néfaste que la pollution de l'environnement physique qui pourtant mobilise tant de bonnes volontés et met en branle d'énormes sommes d'énergie et d'argent. Or, c'est la foi chrétienne qui a été à l'origine de la civilisation moderne dans ce qu'elle a de meilleur. Mais durant ces derniers siècles, l'esprit humaniste et antichrétien, un certain romantisme ou même une idéologie franchement athée, nous laissant tous et chacun dans la plus grande faim spirituelle, s'est ou se sont substitués à la foi en le Dieu transcendant pour affirmer avec démesure la totale autonomie de l'homme. La culture moderne, anticulture surtout, a créé une situation chaotique. Il est plus que certain qu'elle a été livrée poings et mains liés aux forces destructrices de légions de démons. Ici et là, on aperçoit un sursaut des consciences et parmi les chrétiens les plus lucides savent qu'une civilisation qui a coupé les amarres avec le Dieu souverain est vouée tôt ou tard à l'échec. Paul Valéry répétait ce que quelqu'un d'autre avait déjà déclaré avant ou là, vers la fin du XVIIIe siècle. Nous autres civilisations, nous sommes mortels. Mortels, oui. Mais pour la raison et pour l'explication que nous avons avancée, c'est-à-dire lorsque elle s'aliène de Dieu, et par là, c'est aliène de toute espérance. Un torrent de boue dévastateur créé par une imagination maladive et débridée est en train de tout emporter sur son passage. Il n'en pourrait pas en être autrement lorsque l'on se rebelle contre la toute-puissance du Dieu Seigneur et que l'on se moque de sa sagesse parfaite. Si nous ne nous appuyons pas sur celui qui est à l'origine de toutes choses et qui récapitulera la totalité de l'histoire, nous n'aurons pas la moindre chance de survie. Vains sont, par conséquent, les efforts de ceux qui cherchent à bâtir un monde harmonieux si les liens avec les cieux ont été coupés. Si la raison humaine avait pu se montrer capable de fonder un ordre mondial permanent dans la paix et dans la justice, la raison et la vérité, alors des géants du passé tels que Platon, Aristote ou Pythagore y auraient amplement suffi. Pourtant, la brillante culture hellénique s'est volatilisée comme un fétu de paille et actuellement, nous n'en admirons que quelques vestiges émergeant à peine de l'ensemble, entièrement enseveli dans la poussière. La pensée grecque n'avait aucune idée d'un Dieu qui fut à la fois souverain et proche, tout-puissant et amour. Et son successeur et héritier, l'Empire romain, n'a pas davantage apporté de solutions. Cette puissance mondiale, d'une vigueur exceptionnelle et d'un pouvoir jusque-là insurpassé, a sombré à son tour dans le déclin. Au début de sa lettre aux Romains, saint Paul en explique les causes profondes qui sont religieuses, c'est-à-dire le refus d'adorer le seul vrai Dieu. Le malaise actuel est plus terrifiant encore que ne se l'imaginent les humanistes modernes. Si on résiste à la cité de Dieu, il est inutile de chercher un abri dans la cité terrestre qui est, malgré les aspects positifs dont nous avons parlé, en train de s'écrouler comme un château de cartes condamné à être elle aussi réduite en poussière. Celui qui rejette Dieu découvrira tôt ou tard qu'il se trouve en face des problèmes que son intelligence limitée est incapable de résoudre. Ayant cherché à détrôner le Dieu absolu, il découvre l'inaptitude de sa minuscule intelligence à gérer les affaires les plus ordinaires de l'existence. Ce n'est certainement pas l'intelligence artificiellement créée qui suppléera à ses déficiences. Même sous le manteau du pseudo-pouvoir dont il se recouvre, il se rend tragiquement compte que sous peu, il retournera à la poussière d'où il était sorti. Et ceux qui, il y a peu, se moquaient de la foi chrétienne comme d'un archaïsme dépassé, vont actuellement consulter des astrologues charlatans, dépendent de talismans orientaux ou africains, font lire leur destin dans le marc de café et s'attendent à un secours hypothétique de la part d'extraterrestres. C'est le vieux terme de lunatique qui vient à l'esprit lorsque l'on cherche à décrire le comportement irrationnel de nos contemporains. L'arrogance avec laquelle il récuse l'idée même de Dieu, ne serait-ce que du fait que l'homme a entrepris quelques voyages dans l'espace, est une attitude dangereuse. Elle déclare la fin de l'homme, même si cette fin peut encore tarder quelque peu. Mais les découvertes les plus récentes de l'astrophysique devraient confirmer d'une part la faiblesse de l'esprit humain incrédule, d'autre part ouvrir les yeux sur l'activité grandiose du Dieu créateur des cieux et de la terre. Nous devrions apprendre pourtant que tout progrès scientifique, lorsqu'il est divorcé de la foi en Dieu et des principes éthiques chrétiens bibliques, présente une menace d'annihilation. Il est paradoxal de constater que l'homme ayant déclaré avoir atteint sa maturité est de plus en plus réduit en esclavage par des nouveaux et inattendus tyrans et de plus en plus privé de la liberté la plus élémentaire. Dans la complexité de sa vie quotidienne, il dépend de l'expert, du politicien, de comités, de sous-comités qui tous fonctionnent comme de nouveaux prêtres et sacrificateurs exigeant de lui l'offrande de sa dernière parcelle de liberté. Et chacun de ses pas l'amène vers de nouvelles aliénations. L'appât de gain, le succès à tout prix, à n'importe quel prix, la recherche effrénée de tous les plaisirs et même de toutes les débauches, y compris les plus viles. Alcoolisme, drogue, pornographie, avortement, homosexualité. Et pour couronner ce bouquet mortel, nous voici confrontés à l'innommable épidémie du sida. Pourtant, au lieu de chercher à enrayer le mal à l'aide des seules armes sûres que nous possédons, c'est-à-dire le retour à la morale chrétienne, on l'encourage et on le repent à l'aide des moyens les plus sophistiqués. Tout ce beau monde a uni ses efforts pour accomplir dans ce domaine une œuvre de destruction monstrueuse, apportant ainsi leurs offrandes aux nouveaux Molochs et Astarté, mais ils ne manqueront pas de rendre compte de leurs méfaits aux juges de toute la terre au jour du jugement. On a abrogé même les lois qui servaient de barrière à la folle et frénétique course vers la criminalité. Ne nous étonnons donc pas du nombre de problèmes que nous n'arrivons plus à résoudre. Il me reste simplement dans cette première partie de mon exposé à signaler que l'homme qui cherche refuge dans la tour de Babel, lieu par excellence de toutes les confusions et de toutes les catastrophes, se trompe d'adresse. La théorie de l'évolution a beau nous bercer d'illusions, nous n'avons pas encore vu des écureuils ayant acquis à force de fouiner à la recherche de leur nourriture des coups de girafe. Tout système qui, d'une façon ou de l'autre, se rebelle contre Dieu des cieux et de la terre, est fatalement voué à l'échec. Puisse la fin de cette analyse plutôt sombre de la situation nous inciter à chercher le refuge et le salut en celui qui est le Créateur des cieux et de la terre, devenu en Jésus-Christ notre Rédempteur et qui, dans la communion de son Saint-Esprit, vit parmi ses adorateurs.

Vous venez d'entendre l'émission Perspectives réformées. 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Je répète, Perspectives réformées, 9 rue Simiane, 93 190 Livry-Gargan. Dans l'attente de notre prochaine émission, nous vous disons au revoir et à Dieu seul la gloire.

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Bonjour à vous, nous vous rejoignons comme convenu lors de notre dernière émission pour passer en votre compagnie, eh bien oui, quelques instants autour de la Bible. Beaucoup de gens se disent déçus par la religion. Et il est vrai que la foi institutionnalisée et même parfois déshumanisée peut conduire à un certain nombre d'incompréhensions, voire à des maladresses. Cependant, cet état de fait correspond à la partie terrienne du problème, c'est-à-dire à l'expérience humaine. Mais qu'en est-il du point de vue de Dieu ? Dieu peut-il être déçu par les hommes ? C'est ce que le pasteur Jacques Lauzet méditera aujourd'hui et pendant quelques-unes de nos émissions. Avant de le retrouver, écoutons, si vous le voulez bien, Michel Phoenix, qui chante « Il nous a aimés » et c'est bien sûr de Dieu qu'il s'agit.

Amis à l'écoute, bonjour. Nous voici au seuil d'une série d'émissions que je vous propose sur le sujet suivant, la déception de Dieu. Dieu pourrait-il être déçu par nous ? Il est surprenant d'envisager que Dieu puisse être déçu, c'est-à-dire éprouver ce sentiment bien humain qui est une des caractéristiques de nos contemporains. Ce n'est pas ainsi que nous le voyons, ce Dieu éternel, immuable plutôt, mystérieux, inaccessible souvent. Alors, que viennent faire les sentiments, et en particulier la déception, parmi tous ces attributs de Dieu qui nous le font apparaître comme hors de notre portée ? Eh bien, sachons-le, l'on peut décevoir Dieu. Dieu a un cœur, et sa parole, la Bible, nous parle dans de nombreux passages de ce qui remplit le cœur de Dieu. L'amour, c'est vrai, et Dieu aime les hommes, ce monde qu'il a créé. L'Évangile nous dit que Dieu a tellement aimé le monde qu'il a donné son Fils unique, Jésus-Christ, pour sauver les hommes pécheurs, à condition qu'ils se repentent et qu'ils fassent pleine confiance en celui qu'il a envoyé parmi nous. Mais précisément, c'est à cause de cet amour plein, parfait qu'il a manifesté que Dieu est déçu. Déçu des hommes, de leur indifférence, de leur ingratitude, du rejet qu'ils font de sa personne sainte, du mépris dont ils font preuve envers les autres créatures. Et c'est tout le problème du comportement des hommes entre eux et à son égard qui afflige Dieu, qui le déçoit, disons le mot. Alors, amis à l'écoute, laissons-nous conduire par ce que la Bible nous dit à ce sujet. Pourquoi ? Pour ne pas être du nombre de ceux qui alimentent sa déception, mais au contraire, de ceux qui, voyant le mal et la manière dont Dieu le condamne, prennent la décision de plaire à Dieu désormais et d'être heureux. Quel programme ! Mais pour cela, il nous faut commencer par rechercher les raisons que Dieu a d'être déçu de nous. Elles sont exprimées ici, dans ce passage de la Bible que j'ai sous les yeux, par la bouche d'un homme de Dieu, le prophète Ésaïe. Je lis dans ce livre d'Ésaïe, chapitre 5, à la fin du verset 7, « L'Éternel avait espéré la droiture, et voici la forfaiture. La justice, et voici le cri du vice. » Mais je n'entre pas dans cette catégorie, dites-vous peut-être. D'abord, ceci s'adresse à un peuple bien particulier, le peuple d'Israël. Et puis je ne suis pas ainsi, moi je suis droit. J'essaye de me comporter un homme juste. Je ne fais rien de malhonnête. Je ne suis pas rempli de vices grossiers, tout au plus de quelques défauts, etc., etc. Et pourtant la Bible nous dit que tous les hommes sont pécheurs, tous, qu'il n'y a pas de juste, pas même un seul. Même si nous voulions, chacun pour nous-mêmes, nous considérer comme une glorieuse exception, nous n'échapperions pas à ce jugement implacable que la Bible contient

Qu'y a-t-il de plus important, ami à l'écoute? Le regard que nous portons sur nous-mêmes et qui est nécessairement faussé parce que nous manquons d'objectivité? Ou le regard que Dieu porte sur nous? Regard de la pureté, de la sainteté? Le regard qui voit, au-delà de notre propre aveuglement, ce qui est réellement au fond de nous? C'est ce regard qui afflige Dieu, mais qui en même temps lui fait nous proposer la solution dont nous avons besoin, et celle-ci a un nom, c'est une personne, c'est Jésus-Christ qui, à cause de sa divinité et de son obéissance parfaite au Père Céleste, nous donne le modèle de la droiture, de la justice. Il faut accepter de nous regarder en face, dans le miroir de la parole de Dieu. Il faut cesser de nous considérer avec complaisance, indulgence ou fatalisme et cesser de répéter « on est comme on est ». Il nous faut reconnaître que ce miroir nous renvoie notre véritable image, même si elle ne nous plaît pas, même si nous voulons l'oublier, car c'est ainsi que nous décevons Dieu. Alors qu'il nous propose de changer, de devenir nouvelle créature. Voilà le lifting spirituel, durable, efficace, qui réjouit le cœur de Dieu. Il y a de la joie dans le ciel pour un seul pécheur qui se repent, nous dit l'Évangile. Cette joie au ciel, dans le cœur de Dieu, elle peut devenir vôtre aujourd'hui, maintenant, à mise à l'écoute, si vous le voulez, si vous le lui demandez. Si nous avons déçu Dieu bien des fois par notre comportement en face de ses appels, nous savons bien que Dieu, lui, ne déçoit jamais, qu'il est prêt à accueillir et à pardonner tout homme reconnaissant son péché, se repentant d'avoir négligé jusqu'à ce jour un si grand salut en Jésus-Christ, mais qui maintenant a compris que Dieu avait préparé pour lui un avenir, une éternité de bonheur. La parole de Dieu est sévère souvent. Elle nous met en garde d'une façon solennelle en proclamant « malheur à celui qui refuse d'entendre, malheur à celui qui amasse des trésors pour lui-même, mais qui n'est pas riche pour Dieu, malheur à celui qui s'étourdit dans de vains plaisirs, malheur à celui qui confond le mal et le bien, malheur à l'homme qui est gonflé d'orgueil, malheur à ceux qui se laissent séduire au contact d'un environnement corrompu. Ce sont autant de termes, autant de situations qui atteignent le cœur de Dieu et le déçoivent. Il avait espéré la droiture, nous rappelle le texte d'Ésaïe, et voici la forfaiture. La justice, et voici le cri du vice. Malheur, oui, malheur à moi, pauvre pécheur, mais heureux. Heureux l'homme qui ne marche pas selon le conseil des méchants, qui ne s'arrête pas sur le chemin des pécheurs. Amis à l'écoute, vous savez quelle est la véritable intention de Dieu pour vous? Ne le décevez pas dans son attente à votre égard. N'hésitez plus. Je vous l'affirme, vous ne serez pas déçus.

0: aussi au groupe belge Joie en Jésus. Il avait aussi l'organiste Fred Bock auparavant. L'évangéliste de Dr. Billy Graham est connu dans le monde entier, de Londres à New York et de New York à Tokyo. Il nous parlera, par la voix d'un pasteur français, de la croix de Jésus-Christ. Je peux ajouter que les livres de Billy Graham sont disponibles dans toutes les librairies évangéliques en France. Il y a la Maison de la Bible à Bordeaux, la librairie de la Croisade du Livre Chrétien à Toulouse et encore d'autres, parfois dans d'autres villes, bien sûr, comme par exemple à Paris, où il y a un grand choix de librairies évangéliques et protestantes, aussi bien que catholiques, certes. Maintenant, c'est le message de Billy Graham sur la croix du Christ, et c'est la voix de Jacques Blocher.
1: Pendant la dernière guerre, de toutes les villes allemandes, ce fut la ville de Berlin qui eut le plus à souffrir. À la fin de la guerre, il ne restait que décombres et ruines. Mais, en haut, au-dessus des décombres, le clocher d'une église était resté debout. Et au sommet de ce clocher, une très haute croix qui apparaissait dans la lumière d'un phare à tous ceux qui souffraient, à tous les affligés, à tous ceux qui avaient été si tragiquement frappés. Cette croix aida et inspira les Berlinois quand ils rebâtirent leur ville. Aujourd'hui, comme jamais auparavant, le monde a besoin de regarder à la croix de Jésus pour recevoir orientation et direction. J'ai vu l'autre jour un dessin qui représentait les nuages noirs de la guerre s'amoncelant à l'horizon. Seule la lumière d'un phare brillait à travers ces nuages. Au milieu de la lumière du phare se trouvait une croix, montrant que c'était là l'espoir des hommes. Aucune déclaration du Nouveau Testament n'a autant de relief que les paroles de l'apôtre Paul. Quant à moi, je ne veux me glorifier que de la croix de notre Seigneur Jésus-Christ. Paul aurait pu, à juste titre, se vanter dans bien des domaines. Il avait beaucoup de dons. Il aurait pu se vanter de son savoir, car il avait été instruit au pied de Gamaliel, le docteur le plus savant et le plus distingué de son époque. Paul aurait pu se vanter de sa situation cosmopolite, unique. Il était juif de naissance, romain, par citoyenneté, et de culture grecque. Il connaissait le monde dans lequel il vivait, les langues qu'on y parlait, le genre de vie qu'on y menait et les populations qui le composaient. Mais Paul ne se vantait pas de ses qualités rares et de son esprit extraordinaire. Paul, habile linguiste, logicien pénétrant, grand savant, orateur magistral, n'avait qu'un sentiment. Quand il avait envie de se vanter, il disait « Quant à moi, je ne veux me glorifier que de la croix de notre Seigneur Jésus-Christ. » Pourquoi donc Paul se glorifiait-il de ce symbole, de ce signe de torture et de mort? Quand il avait envie de se vanter, il disait « Quant à moi, je ne veux me glorifier que de la croix de notre Seigneur Jésus-Christ. » Pourquoi donc Paul se glorifiait-il

émerveillement que l'on éprouve en face de Jésus qui, sur cette croix, nous a aimés et a donné sa vie pour nous. Le fleuve de l'histoire s'écoule, la croix demeure. Quand les forts torturent les faibles, les pauvres demandent du pain en pleurant, quand les innocents souffrent dans les prisons, quand les mères deviennent folles parce qu'elles voient mourir leurs enfants, quand les soldats partent pour la bataille, quand ceux qui sont dans les ténèbres réclament la lumière, la croix revient toujours avec une puissance glorieuse vers ceux qui mettent leur confiance et leur foi en Jésus-Christ. L'homme moderne se glorifie de ses exploits scientifiques sans précédent. Il se glorifie de ses biens matériels. Il se glorifie de son indépendance. Mais le problème de l'homme lui-même ne peut être résolu par l'homme en dehors de la croix du Christ. Pourquoi Paul se glorifiait-il de la croix? Pourquoi la croix est-elle le symbole du christianisme? Pourquoi les chrétiens, à travers le monde, se glorifient-ils de la croix? C'est parce que, lors du premier Vendredi Saint, quatre choses prodigieuses ont été réalisées, quatre choses qui ont autant de valeur aujourd'hui qu'au jour de Paul, quatre choses se sont passées sur la croix.

La première, c'est la rédemption. Le mot rédemption désigne dans la Bible la somme payée pour racheter un esclave. La coutume romaine permettait en effet de payer le prix d'un esclave pour l'affranchir. La chose était courante dans l'Antiquité. Les paroles mêmes du Christ nous montrent que sa mission à l'égard du monde a été une mission de rachat et de rançon. Le Fils de l'homme n'est pas venu pour se faire servir, dit-il. Il est venu pour servir et donner sa vie comme rançon pour beaucoup d'hommes. Il voyait les hommes liés par Satan, enchaînés par leurs désirs et par leurs convoitises, esclaves du mal et d'une manière extraordinaire dont Dieu a le secret. Sur la croix, Jésus a payé le prix de la libération de l'homme. La seconde raison pour laquelle nous nous glorifions de la croix, c'est parce que la croix a réalisé l'expiation. C'est un grand mot, un mot théologique, mais son sens est merveilleux. L'homme ordinaire peut ne pas le comprendre, mais ce mot signifie que sur la croix, le Christ a répondu aux exigences de la loi morale pour tout l'univers et qu'il a pris le péché des hommes sur lui. Et il est mort non seulement pour nos péchés à nous, mais pour ceux du monde entier. Chers auditeurs, le Seigneur Jésus est mort pour tous les hommes, pour les hommes de toute race, de toute couleur, de toute classe. Quelles que soient les circonstances dans lesquelles vous êtes, il est mort pour vous. Expier veut aussi dire couvrir. Le Christ a recouvert nos péchés de telle sorte que Dieu ne les voit plus. Et c'est ainsi que le Christ, sur la croix, a accompli l'expiation. Il n'est pas étonnant que dans le dernier livre de la Bible, l'Apocalypse, la gloire du Christ atteigne son point culminant. Alors des myriades et des myriades et des milliers d'anges chantent d'une voix forte. L'agneau qui a été immolé est digne de recevoir la puissance, la richesse, la sagesse, la force, l'honneur, la gloire et la louange, puisqu'il a tout expié.

La troisième chose merveilleuse qui s'est accomplie sur la croix, c'est la réconciliation. C'est-à-dire que ceux qui étaient ennemis se sont réconciliés. La Bible dit en effet que tous les hommes sont des ennemis de Dieu. Lorsque nous étions ennemis, Christ nous a réconciliés. Vous dites que vous n'êtes pas un ennemi de Dieu, mais d'après la Bible, on peut être ennemi de Dieu de façon active, mais aussi passive. Vous êtes un ennemi actif si vous êtes un pécheur endurci,

Si vous vous êtes révolté contre Dieu en refusant d'écouter sa vérité, mais vous pouvez aussi être un ennemi en étant honnête, moral, bon, mais en mettant votre confiance dans votre propre justice, au lieu d'accepter l'amour de Dieu tel qu'il se révèle en Jésus-Christ. En fait, les attaques les plus violentes de Jésus ont été faites contre les pharisiens qui pensaient précisément qu'ils n'avaient pas besoin de réconciliation. Être réconcilié, cela veut dire être ramené dans une relation parfaite avec Dieu. Voilà ce que le Christ a accompli sur la croix. Mais je veux vous prévenir, Dieu ne vous rencontrera qu'à la croix. C'est la condition qu'il met à la réconciliation, c'est-à-dire que nous devons reconnaître humblement que nous étions des ennemis et que maintenant le Christ, dans son amour, nous a réconciliés.

0: Merci à René Robert pour ce beau solo. Vous savez, amis, l'histoire, c'est la mémoire d'un peuple. Si on ignore son propre histoire, on ne sait pas d'où on vient et de ce que nous sommes parfois. C'est pour ça que beaucoup de monde recherche leur arbre généalogique, je crois. Mais savez-vous qu'il y a un arbre généalogique aussi pour le christianisme ou pour notre foi chrétienne? Nous allons demander à monsieur le professeur Frédéric Delforge, aussi pasteur réformé, de nous parler d'une autre page de l'histoire de l'Église. Cette fois-ci, il s'agit d'un homme ami de la Réforme, du nom de Mélenchon. Il nous parlera de Mélenchon et la Confession d'Augsbourg. Mais qu'est-ce que c'est la Confession d'Augsbourg? C'est l'une des plus célèbres confessions de foi de la Réforme des églises luthériennes. Dans un instant, Monsieur Delforge.
1: Mélenchon et la Confession d'Augsbourg. Le peuple est massé sous les fenêtres du palais épiscopal. Il se tait car il veut entendre ce qui se dit dans la salle du chapitre. Il ne connaît pas les subtilités des querelles théologiques qui depuis 13 ans agitent l'Allemagne, mais aujourd'hui il pressent l'importance de ce qui se dit dans le palais de l'évêque. En effet, ce 25 juin 1530, une confession de foi est présentée à l'empereur Charles Quint. Dans la salle du chapitre du palais épiscopal d'Augsbourg en Souabe, l'empereur est assis sous un dé, entouré des 7 électeurs. Dans la salle, les 200 membres de la diète. La séance commence à 3 heures de l'après-midi. Pendant 2 heures, le chancelier saxon Beyer lit le texte de la confession de foi. Il parle assez fort pour que la foule puisse entendre. Dans la salle, les représentants protestants se sont levés car ils s'associent solennellement à cette confession de foi rédigée pour l'essentiel par Mélenchon. En fait, l'empereur Charles Quint aimerait moins de publicité à cette affaire. Depuis le 20 juin, date de l'ouverture de la diète, on parle sans cesse, on parle trop, selon lui, de cette confession de foi. La diète a été convoquée pour établir la tranquillité en Allemagne, mais l'atmosphère est agitée, les discussions sont âpres. C'est vrai que depuis 13 ans, l'Allemagne tout entière vit une série d'événements dont l'importance n'échappe à personne. Après la publication des 95 thèses de Luther le 31 octobre 1517, il y a déjà eu une diète d'Augsbourg en 1518, en vain. Et puis, il y a eu la dispute de Leipzig en juillet 1519. Luther a affronté le théologien Jean Eck. Résultat, la rupture. Charles Quint se souvient bien de cette époque, car c'est le 28 juin 1519 qu'il a été élu empereur. Est venue ensuite la bulle d'excommunication de Luther, publiée en Allemagne le 17 novembre 1520. Mais le 10 décembre, un exemplaire de la bulle est brûlé publiquement à Wittenberg. Luther et ses amis n'acceptent pas cette condamnation injuste. Il y a eu aussi la diète de Worms en 1521, où l'on a entendu Luther déclarer à ceux qui le pressent de se rétracter « Si l'on ne me convainc pas par le témoignage de l'Écriture ou par des raisons décisives, je ne puis me rétracter. Ma conscience est liée à la parole de Dieu. Je ne puis ni ne veux me rétracter parce qu'il n'est pas sûr ni sincère d'agir contre sa conscience. Résultat, la rupture est consommée. La diète a mis Luther au banc de l'Empire, ce qui explique d'ailleurs l'absence de Luther à cette diète d'Augsbourg de 1530. Et puis il y a eu la diète de Spire en juin 1526, où il a fallu laisser à chaque prince le choix de la religion de son obédience. Enfin, il y a eu une nouvelle diète à Spire. On y a annulé les décisions de la diète précédente. Mais c'est trop tard. Les princes et les représentants des villes qui ont adhéré à la réforme refusent de se soumettre. Le 19 avril 1529, ils écrivent « Nous protestons que nous ne consentons ni n'adhérons en aucune manière pour nous et pour les nôtres aux décrets proposés dans toutes les choses qui sont contraires à Dieu, à sa sainte parole, à notre bonne conscience, au salut de nos âmes et au dernier décret de Spire. » D'où le nom de protestant donné à partir de cette protestation toute positive aux chrétiens qui se réclament de la foi évangélique. Ce 25 juin 1530, à Augsbourg, c'est donc Mélenchon qui veut présenter à Charles Quint cette confession de foi susceptible de montrer que les luthériens appartiennent vraiment à la Sainte Église universelle et ne sont pas les hérétiques dont parlent leurs ennemis. Si les luthériens demandent avec énergie une réforme de l'Église, c'est pour, dit Mélenchon, faire adopter et observer par nous tous une seule et vraie religion, afin que tout comme nous sommes et combattons sous un seul Christ, nous vivions tous dans une seule communion et une même Église. Ainsi, à Augsbourg, les luthériens ne viennent pas pour faire reconnaître une nouvelle Église et pour sceller une nouvelle division de la chrétienté. Ils ont l'ardent désir et la ferme volonté d'obtenir les réformes nécessaires pour que l'Église catholique romaine de 1530 demeure réellement l'Église de Jésus-Christ. Le ton conciliant utilisé dans le débat témoigne d'ailleurs de cet esprit fraternel. Il ne s'agit pas de dresser deux églises l'une contre l'autre, mais de faire que toute l'Église soit digne de celui qui est sa tête, Jésus-Christ. Mais l'attitude fraternelle en Christ de Mélenchon n'empêche pas une réelle détermination. La préface de la Confession d'Augsbourg déclare nettement « Nous offrons la confession de nos prédicateurs et la nôtre, qui montre comment ils ont enseigné jusqu'en ce temps et dans nos territoires la doctrine fondée sur l'Écriture sainte et la pure parole de Dieu. » La confession d'Augsbourg est rejetée après 6 semaines d'examen par les théologiens catholiques. Le 22 septembre, la diète promulgue un recès par lequel les luthériens ont un délai de 7 mois pour rallier la communion romaine. Le 15 novembre, Charles Quint ordonne l'application de l'édit de Worms, la restauration de l'autorité des évêques, la restitution de tous les biens ecclésiastiques dans tous les territoires passés à la réforme. En fait, c'est une véritable déclaration de guerre. Si bien que des princes allemands mettent sur pied la Ligue dite de Smalkade en 1531. Mais Charles Quint, qui a bien d'autres soucis à cette époque, temporise. Mélenchon, généralement considéré comme un modéré, participe pendant les années 1531-1541 aux nombreuses rencontres qui tentent de résoudre les problèmes en suspens. Il est ainsi présent à la diète de Ratisbonne, inaugurée le 5 avril 1541 en présence de Charles Quint. À cette époque, la chrétienté occidentale semble près de retrouver son unité. Mais Luther et ses amis ne veulent pas d'une unité qui surgirait d'un compromis. Après 24 ans d'un combat souvent âpre, ils refusent, pour citer Luther, un raccommodage ampoulé. Et ils demandent aux catholiques romains de changer de doctrine. C'est ainsi qu'en mars 1541, Luther met sérieusement en garde tous ceux qui sont tentés par les compromis. L'intention est bonne, dit-il, mais jamais le pape ni les évêques ne nous feront d'efficaces et réelles concessions. Nous, de notre côté, nous ne pouvons consentir à ce qu'ils veulent de nous. Vous essayez en vain de coudre une étoffe nouvelle à de vieux draps, et l'on nous pousse à rétablir les vieilles idoles. Je préfère encore, quant à moi, recommencer la lutte. Le combat, commencé en 1517 par Luther, continue, mais le réformateur meurt le 18 février 1546, laissant à Melanchthon le soin de conduire un protestantisme allemand en proie à pas mal de querelles intestines. Éclate alors la guerre dite « guerre de Smalcade ». Les protestants sont vaincus par Charles Quint et doivent accepter l'intérim d'Augsbourg en 1548. Les luthériens d'Allemagne se divisent alors en deux groupes. Les uns se réclament de Melanchthon, les autres d'une plus grande fidélité à Luther. Et quand intervient la paix d'Augsbourg, le 25 septembre 1555, paix qui consacre la division religieuse de l'Allemagne et laisse aux princes la liberté d'imposer la religion à leurs sujets, la division entre les deux groupes est totale. Melanchthon souffre profondément de ces divisions, mais il reste la figure de proue du protestantisme allemand jusqu'à sa mort le 19 avril 1560. À cette date, 70% des Allemands sont luthériens et la réforme est solidement implantée en Allemagne.

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1: Nous avons terminé avec Manic et le groupe de Joe Capsimas. Joe a aussi chanté et dans ce dernier chant, il y a de quoi faire réfléchir. Mais ce que nous pouvons lui offrir, ami, c'est notre vie tout entière, car c'est pour nous.
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1: Je voudrais vous dire, avant toute chose, vous qui m'écoutez, que Dieu, que peut-être vous ne connaissez pas, lui, il vous connaît, et lui, il vous aime. Ce fut mon expérience il y a longtemps déjà, et je puis vous assurer que jamais, au grand jamais, je n'ai eu à le regretter. J'avais 22 ans, catholique de naissance, on ne m'avait jamais dit que Jésus, le Fils du Dieu vivant, était le Sauveur de tous les hommes, donc bien sûr mon Sauveur. Quelques années avant la guerre, je m'étais passionné pour un sport de combat, violent, quelquefois impitoyable, je veux dire la boxe. Rompu à toutes sortes de sports dès ma jeunesse, j'ai voulu pratiquer la boxe, d'autant que, fréquentant une salle près du Quartier Latin, j'avais l'occasion de rencontrer les plus grands champions de l'époque. Très vite, après quelques mois, j'avais acquis une expérience pugilistique non négligeable, puisque je montais sur le ring avec ces mêmes champions pour leur donner la réplique à l'entraînement. Le manager voulut alors m'engager en 1937 dans une compétition mondiale qui devait se tenir à Paris, réunissant tous les étudiants. Et puis un jour, ah quel beau jour, je me trouvais chez des amis, nous étions au balcon, et nous entendîmes chanter des cantiques juste au-dessous de nous. C'était l'armée du salut que tous les Parisiens connaissent bien. Tout à coup, je vis un bonhomme qui s'avançait vers le groupe et qui manifestement insultait les courageux salutistes. Je l'entendais vociférer. Je descendis 4 à 4 les 5 étages, désireux de prendre au collet cet homme et à la limite de lui donner une correction. Quand j'arrivai en bas, il n'était plus là. Je demandai alors à un participant salutiste où était passé cet homme. « Il est parti, me dit-il. » Et il ajouta, « Mais pourquoi ne viendriez-vous pas vous-même à notre réunion qui va se tenir rue de Provence dans quelques instants ?» Effectivement, je me suis rendu à cette réunion d'évangélisation. Tout ce que j'entendis était complètement nouveau. Le salut par Jésus-Christ, son amour pour moi, sa crucifixion pour payer à ma place le péché que je portais en moi comme une malédiction et que vous portez aussi, ce dont vous souffrez peut-être. Lorsque le message fut terminé, j'avais compris que ce message, c'était pour moi. J'avais l'impression que les paroles prononcées transperçaient mon cœur et que devant Jésus, notre Seigneur, je comprenais ce que voulait dire cette parole. Si vous ne naissez de nouveau, vous ne pourrez entrer dans le royaume de Dieu. Dans ce dernier combat, le Seigneur avait voulu me battre au premier round et par knockout. En effet, je me suis approché, on a prié pour moi, et depuis ce jour mémorable, je suis resté fidèle à cet appel que Jésus avait fait résonner dans mon cœur, cet appel que je vous adresse en son nom, le seul nom qui ait été donné aux hommes par lequel nous puissions être sauvés, comme l'a dit l'apôtre. J'eus à soutenir d'autres combats, mais ce fut contre moi-même que je dus les livrer. Il m'a fallu petit à petit me battre contre tout ce que je sentais de mauvais en moi. Les adversaires à éliminer n'étaient plus les hommes, c'étaient tous ces mauvais penchants, ces espoirs malsains, en un mot, ces péchés que je portais dans ma nature comme un cancer, ce cancer qui ronge et qui apporte la mort. J'avais compris que c'était la mort de mon âme dont il s'agissait. Mon manager dorénavant, ce fut Jésus-Christ, mon Sauveur, celui qui seul peut nous rendre victorieux. La grâce du Seigneur m'a soutenu, j'en porte témoignage, oui, c'est la vérité. Le Seigneur a dit, « Je suis le chemin, la vérité et la vie. Devenez-vous aussi de nouvelles créatures. N'ayez pas un sentiment de propre justice. Seriez-vous le plus parfait des hommes, vous ne pouvez avoir le salut qu'en Jésus-Christ, lui qui a pu se rendre à lui-même ce témoignage, « Je suis doux et humble de cœur. » Dans le combat de la vie que vous menez, vous êtes souvent battu, découragé, au bord de cette faillite morale qui fait si mal et dont quelquefois on ne se relève pas. Redressez la tête, regardez vers ce Sauveur, il fera de vous des vainqueurs. Tout deviendra nouveau et plus jamais vous ne serez seul. Jésus vous tiendra par la main. Alors vous connaîtrez la joie, cette joie indéfinissable que le monde ne connaît pas, c'est-à-dire cette certitude que Dieu, dans son amour,

infinie vous apporte par sa grâce que vous ferez partie de tous ceux à qui le salut a été offert et qui l'ont accepté simplement. Vous aussi, vous allez l'accepter. Qu'il en soit ainsi au nom de Jésus-Christ.

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Je suis née à Lausanne et j'ai été baptisée dans la foi catholique. En famille, nous allions tous les dimanches à la messe. L'église, la religion ont donc tenu une place importante dans mon enfance. Beaucoup de rites, d'habitudes, de symboles, de devoirs et des questions aussi. Pourquoi est-ce qu'on est obligé d'aller à la messe, de se confesser? Pourquoi est-ce que ma grand-mère doit demander si elle peut communier 2 fois par jour? Pourquoi la Bible est-elle si compliquée et de ce fait, à part le Nouveau Testament peut-être, est-elle réservée à ceux qui l'ont étudiée? Pourquoi le curé, le prêtre, a-t-il cette position qui impressionne, qui fait que je le vois de loin supérieur à moi, même si parfois quand je les regarde vivre, j'en doute, puis ça me rend mal à l'aise? Voilà déjà pas mal de questions. À 13 ans, j'ai eu l'occasion de participer à un week-end avec un groupe de jeunes de la paroisse, animé par un prêtre missionnaire en Suisse. Cadre idyllique, maison tenue par des sœurs au visage rayonnant. Le thème du week-end, ton baptême. Et c'est là que pour la première fois, j'ai entendu parler de conversion, de vie nouvelle, d'engagement, de choix personnel. Et j'ai dit oui à Jésus avec l'enthousiasme de mes 13 ans. Redescente à la vie normale, confrontation de mes découvertes avec la vie de mes parents, la vie de la paroisse, et je m'essouffle. Car toutes mes questions n'ont pas de réponse, et je sentais bien qu'il y a des questions qu'on ne se pose pas. Je suis donc vite reprise par la routine, par toutes ces habitudes religieuses, entrecoupées de quelques temps plus forts, de réflexions, de tentatives pour lire ma Bible. C'est une période où je devais faire ou pas faire. Faire du bien, aller à l'église, à la messe, lire la Bible. Ça me demandait beaucoup d'efforts, tous ces devoirs, et ça me culpabilisait que je m'apercevais que malgré tous mes efforts, je n'avançais pas. Mais je me laissais quand même pas trop déranger par ces luttes, et j'ai eu une adolescence facile, et je tiens à souligner que Dieu est bon, patient, qu'il écoute mes prières, qu'il me guidait, et surtout me protégeait. À 18 ans, je me suis mariée, à 18 ans et demi, j'étais maman pour la première fois, à 20 pour la deuxième, et là j'ai craqué. Ma vie était pleine de devoirs que je n'arrivais plus à assumer. Je me sentais écrasée par mes charges d'épouse, de mère, de belle-fille et de chrétienne aussi. Fatigue morale, fatigue physique, due aux naissances rapprochées, je me culpabilisais de tout. J'ai crié vers le Seigneur. Il m'a écoutée et m'a répondu. J'ai commencé à comprendre qui il est et qu'il ne nous laisse pas nous débattre seuls. Un long cheminement a alors commencé pour moi. Le premier moyen que le Seigneur a utilisé fut un livre de Merlin Carrot, La puissance de la louange. Pour la première fois après la lecture de ce livre, j'osais demander des choses précises et personnelles à Dieu. Mon cheminement a continué au travers des petits déjeuners contact féminin, de tous ces témoignages vivants que j'ai pu entendre. Il y a eu aussi les rendez-vous avec la Bible, où par petits groupes, nous avons l'occasion d'approfondir la parole de Dieu. Lentement, le visage de Jésus, l'amour personnel qu'il a pour moi, ce cadeau immérité et gratuit qu'est la grâce, tout cela a commencé à descendre de mon intelligence jusque dans mon cœur. En février 1991, nous avons pu, en famille, participer à un camp de ski à Grimens. Ce camp, organisé par des chrétiens de tous milieux, fut pour nous un temps si fort qu'il marquera à jamais ma vie, celle de mon mari, de notre couple, de notre famille. En effet, le 15 février, j'ai pu renouveler l'engagement de mes 13 ans. Ce jour-là, j'ai aussi compris cette parole de la Bible en Timothée 2:5, car il y a un seul Dieu, un seul intermédiaire entre Dieu et les hommes, c'est Jésus.
Ce 15 février fut doublement béni, puisque mon mari se convertit également. J'avais là la preuve que Dieu écoute et répond à mes prières. Eh bien, c'est vrai, depuis ce jour, ma vie a changé. Une nouvelle relation s'est installée entre mon Sauveur Jésus et moi. Comme je sais que Jésus m'aime, j'ai aussi envie de l'aimer, de lui faire plaisir, de le connaître toujours mieux. Moi, pour qui lire la Bible était depuis longtemps quelque chose de difficile, bien voilà que je la lis tous les jours, sans contrainte depuis. Et c'est qu'un exemple de tous ces changements. Dans ma vie maintenant, il n'y a plus de devoirs, de choses à faire ou à ne pas faire. Mais dans mon cœur, il y a ce désir de répondre à l'amour de mon Sauveur. Il y a cette marche joyeuse vers tous les trésors que Dieu a en réserve pour moi. Cet apprentissage aussi du don total de ma vie à Dieu. Il y a également cette puissance qu'est le Saint-Esprit qui habite en moi et que Dieu met à ma disposition pour me libérer, me renouveler, me fortifier, me guider, m'instruire, me guérir. Il y a aussi ses frères et sœurs dans la foi qui soutiennent, avec qui je peux prier et partager. C'est vrai que ce 15 février, je ne suis pas devenue parfaite, mais je sais vers qui me tourner pour être pardonnée et sanctifiée. C'est vrai que tout n'est pas facile, qu'il y a des luttes, car Satan cherche à nous faire tomber. Mais je sais que Dieu a la victoire, que je peux me placer sous la protection du Saint Jésus en m'appuyant sur cette parole de la Bible en Colossiens 2:15, par la croix du Christ. Dieu a enlevé leur puissance aux autorités et pouvoirs spirituels. C'est vrai, Jésus est le roi de la vie, il est le roi de ma vie. Il est le Dieu qui nous rend libres, il est le Dieu qui me rend libre. Il est le roi, à lui revient la gloire de toutes les victoires de ma vie.

ma mère était quelqu'un qui frappait mon père. Mon père se réfugiait dans l'alcool. C'est une des raisons pour laquelle j'ai eu une enfance un peu troublée. Et j'en ai longtemps voulu à mes parents. J'en ai longtemps, je disais que si tous les problèmes que j'avais, c'était à cause de leur éducation, je rejetais tout sur eux. Et quand je me suis converti, vraiment Dieu m'a mis dans mon cœur de leur pardonner. C'est ce que j'ai fait, avec un petit peu des difficultés, mais je suis arrivé à leur pardonner, à accepter. Et je peux dire que à cette époque-là, mes parents, parce que je priais pour eux, mon père avait arrêté de boire et ils s'étaient réconciliés. Et bon, ils étaient toujours ensemble, ils tenaient une boulangerie. Et ma mère avait changé. Je peux dire que ma femme n'a pas connu ma mère telle que moi je l'ai connue. Elle l'a vue différente. Et ensuite, quand les années passant, ils ont vu mes enfants grandir, ils ont vu ma vie changer avec mon... Je travaillais, j'étais quelqu'un de devenu raisonnable. J'étais devenu un petit peu la référence de la famille. Et ma mère a eu un cancer, une première fois au sein. Et là, ça a été l'occasion pour nous de prier pour elle, de dire, écoute, on va prier pour toi. Et elle, qui manifestait jamais ce désir, a accepté. Et elle a été guérie. Et l'année d'après, elle a eu un deuxième cancer à l'autre sein. Et entre-temps, elle était restée un petit peu insensible au message de l'évangile. Et puis, et donc, son deuxième cancer a été fatal, c'est généralisé. Et je connaissais donc, dans le nord de la France, des chrétiens qui la visitaient régulièrement et qui, dans les derniers jours de sa vie, l'ont entourée. Et ils m'ont dit que 15 jours avant la fin de sa vie, elle avait donné sa vie à Dieu. Et lorsque c'était le moment où elle allait partir, je suis venu de Marseille, dans le nord, 1000 kilomètres. J'ai roulé toute la nuit et j'ai passé les 3 derniers jours avec ma mère. Elle était dans un état semi-comateux. Lorsqu'elle m'a vu, elle a dit « j'ai prié pour te voir ». Et ensuite, alors que la famille était autour du lit, elle a dit « pardon, pardon, pardon, pardon » comme ça à tout le monde. Parce qu'elle devait réaliser ce qu'elle avait fait. Et les chrétiens qui l'ont entourée m'ont dit une fois, écoute, ta mère nous a dit que quand tu es parti dans le midi de la France, qu'elle savait pas où tu étais, elle avait demandé à Dieu qu'il fasse quelque chose pour toi. Elle a réalisé, au moment de dernier jour de sa vie, que Dieu l'avait répondu parce que je m'étais converti à ce moment-là. Et elle avait réalisé que Dieu l'avait répondu à sa prière. Et lorsque ma mère est décédée, elle souffrait énormément, elle était sous morphine, elle était inconsciente à la fin, et j'étais là, je la voyais, je disais, mais Seigneur, fais quelque chose, c'est fini maintenant, si tu la guéris pas, au moins, prends-la dans la paix. Et mon père me dit, écoute Eric, tu peux prier pour que ça s'arrête. Et je lui dis, papa, c'est ce que je suis en train de faire. Et quelques minutes après, elle a eu un moment incroyable de lucidité. Elle s'est assise dans son lit et elle nous a regardés et on s'est approché d'elle, on l'a pris dans nos bras et on l'a serré. Et j'ai su que c'était le moment où elle partait. J'ai dit, maman, on t'aime, maman, au revoir, le Seigneur va te prendre. Et elle avait un beau visage, elle s'est endormie dans mes bras. Et mon père était un peu affolé, se demandait ce qui se passait. Mais moi, je savais une chose, c'est que Dieu l'avait pris avec lui. Et je peux dire que la mort, c'est pas quelque chose d'horrible quand on connaît le Seigneur. Ma mère est décédée à 56 ans. C'est sûr que j'aurais aimé qu'elle soit encore ici, qu'elle voie les enfants grandir. Mais je crois que Dieu avait quelque chose de plus beau pour elle, c'était l'éternité. Si on peut vivre 90, 100 ans sur cette terre, mais si on meurt sans Jésus, c'est terrible. C'est terrible. Et elle a été guérie une première fois d'un cancer. Elle n'a peut-être pas compris le message de Dieu. Elle s'est pas convertie à ce moment-là. Et elle a eu un deuxième cancer qui a été fatal. Et je crois que Dieu a choisi pour elle l'éternité, pour elle une vie avec lui dans son royaume, plutôt que de la laisser vivre peut-être plus longtemps sur terre, mais sans qu'elle le connaisse. Et je peux te dire que vraiment, j'ai de la joie dans mon cœur, parce que je sais que ma mère, elle est auprès de Dieu. Et je dis gloire à Dieu pour cela.

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1: 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Nous écoutons Edith dans les Proverbes.
2: Bonjour à toutes et à tous. Que la lecture et la méditation du chapitre 16 des Proverbes, puisque nous sommes le 16 août, soient en bénédiction à chacun. Tout de suite, nous écoutons Michel qui nous fait cette lecture.
3: Proverbes chapitre 16. L'homme fait des projets, mais celui qui a le dernier mot, c'est l'Éternel. Vous pouvez penser que tout ce que vous faites est bien, mais c'est l'Éternel qui apprécie vos motivations. Recommande tes œuvres à l'Éternel et tes projets se réaliseront. L'Éternel a tout fait pour un but, même le méchant pour le jour du malheur. Tout homme orgueilleux est en horreur à l'Éternel. Soyez-en certains, il ne restera pas impuni. La faute est expiée par la bonté et la fidélité, et, par respect pour l'Éternel, on se détourne du mal. Quand la conduite d'un homme est agréable à l'Éternel, il lui concilie même ses ennemis. Mieux vaut le peu honnêtement gagné que de gros revenus mal acquis. L'homme projette de suivre tel chemin, et Dieu dirige ses pas. Quand le roi se prononce, ses paroles ont valeur de déclaration divine. Que sa bouche n'aille donc pas à l'encontre du droit. L'Éternel veut des balances et des plateaux justes, et les poids, il en fait son affaire. Faire le mal est une chose abominable pour un roi, car le pouvoir ne devient fort que s'il est juste. Un roi prend plaisir à ceux dont les paroles sont justes, et il aime ceux qui parlent avec droiture. Quand un roi se met en colère, sa fureur est comme une messagère de mort, mais l'homme sage saura l'apaiser. Quand le visage du roi s'éclaire, c'est un gage de vie, et sa faveur est comme un nuage annonçant l'ondée printanière. Acquérir la sagesse vaut bien mieux que d'amasser de l'or pur, et enrichir son discernement est bien préférable à amasser de l'argent. Les hommes droits cheminent sur des routes qui évitent le mal. Celui qui surveille sa conduite préserve sa vie. L'orgueil précède la ruine, un esprit fier annonce la chute. Mieux vaut avoir un esprit humble et frayé avec les gens de condition modeste que de partager le butin avec les orgueilleux. Celui qui est attentif à l'instruction trouvera le bonheur. Heureux celui qui met sa confiance en l'Éternel. Celui qui a le cœur sage sera reconnu comme intelligent et les paroles aimables sont d'autant plus persuasives. Le discernement est une source de vie pour celui qui en est pourvu. Les sots trouvent leur châtiment dans leur sottise même. Si le cœur d'un homme est pénétré de sagesse, il parlera de façon avisée et ses paroles seront d'autant plus persuasives. D'aimables paroles sont comme un rayon de miel, douce pour l'âme et bienfaisante pour le corps. Bien des hommes pensent être sur le bon chemin, et pourtant, ils se trouvent sur une voie qui, finalement, mène à la mort. La faim du travailleur est une bonne collaboratrice. Sa bouche le pousse à travailler. Le vaurien mijote le mal, et ses paroles sont comme un feu dévorant. Le fourbe sème la discorde, et le rapporteur jette la brouille entre des amis. L'homme violent circonvient son prochain et l'entraîne sur une mauvaise voie.

Relisons ensemble le verset 25. Bien des hommes pensent être sur le bon chemin, et pourtant ils se trouvent sur une voie qui finalement mène à la mort. Comment aller à Dieu, s'approcher de lui, être reçu et accepté par lui? Quel est le chemin, la route qui conduit à lui et qui est la vie? Vous avez peut-être essayé différentes religions qui toutes vous ont donné une série de recommandations, de lois, de choses à faire ou à ne pas faire, et cela ne vous a pas satisfait. Peut-être c'est dans différentes expériences soi-disant spirituelles que vous avez essayé de trouver la solution, et pourtant l'angoisse et l'inquiétude dans votre vie sont allées en augmentant. Certains recommandent d'utiliser la méditation style New Age ou le yoga pour arriver à la paix de l'âme, mais ces solutions sont trompeuses car elles encouragent à vider notre esprit qui devient alors vulnérable et peut facilement se retrouver occupé par n'importe quel esprit trompeur envoyé par Satan lui-même. Ces esprits méchants sont souvent déguisés en anges de lumière pour tromper la personne chez qui ils viennent habiter parce qu'ils ont trouvé une place vide. Ces fausses solutions, comme celles proposées par l'alcool, les drogues ou toute forme de débauche ou d'occultisme, conduisent toutes à la destruction. Ce ne sont pas des chemins qui mènent à Dieu. Alors, est-ce qu'il faut mener une vie très pieuse et assister à tous les services religieux de l'église du village? Est-ce que ceux qui font un ou plusieurs pèlerinages dans leur vie ont plus de chances de gagner le paradis? Ou bien faut-il souffrir beaucoup ou faire beaucoup de bonnes œuvres? Non, Dieu a dit que notre justice est devant lui comme un vêtement souillé. Jésus a déclaré « Je suis le chemin, la vérité et la vie. Nul ne vient au Père que par moi. » Cela est écrit dans l'évangile de Jean, chapitre 14, verset 6. C'est une excellente bonne nouvelle, car descendant tous d'Adam et Ève, nous avons hérité par naissance d'une nature pécheresse, donc incompatible avec la présence de Dieu qui n'a aucun mal en lui. Et nous sommes donc d'avance condamnés à une mort éternelle. Mais Jésus, le Fils de Dieu, s'est fait homme, et lui, sans péché, s'est chargé de nos péchés et a accepté de mourir à notre place. La puissance de l'Esprit de Dieu l'a ressuscité le troisième jour, et aujourd'hui, il est vivant pour l'éternité. Il offre son pardon et la vie éternelle à tous ceux qui s'approchent de lui par la foi, pour le recevoir dans leur cœur en reconnaissant leur état de péché. Il nous remplit alors de son esprit qui peut être un guide, un conseiller pour nous aider à marcher dans cette nouvelle façon de vivre et à abandonner nos mauvaises façons d'agir. Vous pouvez aussi l'accepter aujourd'hui dans votre vie et ainsi être sûr d'être sur le bon chemin. Je vous invite à lui adresser cette simple prière. Seigneur Jésus, je crois que tu es le chemin, la vérité et la vie. Pardonne toutes mes fautes. Tu es mort à ma place. Tu es ressuscité et tu es vivant aujourd'hui. Je t'accepte comme mon sauveur personnel. Guide-moi sur ce chemin de la vie éternelle. Merci Seigneur. Amen. Que Dieu vous bénisse. Au revoir et à

Nous arrivons à la fin de cette émission. Avez-vous besoin de prière? Simplement, vous le notez dans votre courrier. Dites-nous aussi ce que cette émission vous a apporté. Vous écrivez à Edith Pett, boîte postale 21, 30 310, Vergèze, ça s'écrit V-E-R-G-E-Z-E, Vergèze, France. Par courriel, edith.tremplin@gmail.com. Je répète, edith.tremplin@gmail.com. Faites connaître cette émission autour de vous. Et puis, on se retrouve demain. Au revoir.

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0: 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Bonjour à toutes et à tous et bienvenue au Comptoir, le podcast des GBU et des GBL. Installez-vous confortablement, prenez une bière, un thé, une tisane, une grenadine, enfin ce que vous voulez. Et si vous faites la vaisselle, bah, on est content de vous tenir compagnie.
1: On est même doublement content d'être avec vous pour le tout premier podcast des GBU et GBL. Si vous vous êtes questionné après avoir recherché ces acronymes sur Internet et avoir découvert un des multiples modèles de bombes guidées qui existent, on vous rassure tout de suite, ou peut-être qu'on vous déçoit, puisque l'émission d'aujourd'hui vous est présentée par les groupes bibliques universitaires et groupes bibliques lycéens, des associations étudiantes qui ont pour but de faire découvrir la Bible aux étudiants et lycéens, qu'ils aient un arrière-plan chrétien ou pas, à travers des études de textes de la Bible. Nous sommes Laurie et Daniel.
2: Je ne suis pas Laurie.
1: D'ailleurs, Laurie, est-ce que tu pourrais te présenter en quelques mots et nous partager sur toi un fait insolite ?
0: Ouais, carrément. Je suis étudiante et pour le fait insolite, puisqu'on va parler de nostalgie aujourd'hui, je vais vous dire ce que je voulais faire quand j'étais petite. Je voulais être policière pour pouvoir mettre des amendes et gagner de l'argent. Mais quand j'ai compris que je ne récupérerais pas l'argent, ben j'ai changé de voie tout de suite. Et toi, qui es-tu, Daniel ?
1: C'est une question très profonde, mais pour faire simple, je suis étudiant. Quand j'étais en classe de neige en CM1, je me souviens avoir oublié le visage de mon père au bout de seulement 2 semaines. Bon, je vous rassure, je l'ai quand même reconnu en descendant du car. En fouillant un petit peu, on pourrait passer très longtemps à se souvenir de pas mal d'anecdotes dont finalement on serait pas très très nostalgique.
0: Mais sinon, dans cette émission, aujourd'hui, nous allons parler culture avec une chronique cinéma et avec une chronique musicale. Nous aurons aussi une courte réflexion sur la Bible qui s'enchaînera avec un rap et nous terminerons avec un reportage immersif auprès d'étudiants, le tout sur le thème de la nostalgie.
1: Drôle de phénomène. On serait tenté de dire qu'il est tellement vieux qu'on ne saurait le dater. À première vue, dirais juste après Genèse 3, quand les deux premiers époux de l'histoire, qui vivaient au milieu du jardin fruité d'Éden, en ont été chassés parce qu'ils ont mangé du seul fruit mortel qui leur était interdit.
0: Et en repensant à cette anecdote, il est très probable que les amoureux aient ressenti pour la première fois de la nostalgie. Ah, les salades de fruits d'Éden, ah, les balades et discussions en tête à tête avec Dieu.
1: J'ai aussi remarqué, comme vous peut-être, une ambiance un peu plus nostalgique que d'habitude dans les discussions récentes notamment. Le cloisonnement général à la maison quoi. D'ailleurs, on peut relever que c'est plutôt ironique, parce qu'à l'origine, la nostalgie c'est quand même un terme qui renvoie au désir de retourner dans sa patrie, de rentrer chez soi. En gros, nostos en grec signifie retour, et algos, la peine. Ça nous donne la peine de ne pas pouvoir rentrer chez soi. Aujourd'hui, la nostalgie peut se rapporter à plein de choses. Par exemple, en hiver, lorsque vous remémorez la bonne époque, vous pouviez encore respirer à plein poumon des deux narines, mais vous n'en aviez pas pleinement profité.
0: Lorsqu'une madeleine trempée dans du thé vous rappelle votre tendre enfance.
1: Ou encore lorsque vous repensez à toutes ces fois où vous vous amusiez à sortir des excuses bizarres à tous vos amis pour pas sortir de chez vous. Enfin bref, la nostalgie peut se présenter un peu partout, sous des formes et dans des circonstances très différentes.
0: À n'importe qui.
1: Bien qu'elle puisse être vécue de différentes manières.
0: Et n'importe quand.
1: Même si certaines saisons y sont plus propices, notamment les plus calmes, lorsqu'on peut se sentir plus isolé. Alors la nostalgie, mauvaise ou pas ?
0: Nous allons avoir un premier avis sur la question avec Laetitia qui nous présente un film qui lui tient à cœur dans sa chronique cinéma que nous écoutons tout de suite.
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0: Il y a l'odeur de l'herbe mouillée après la pluie. Le bruit des feuilles qui craquent lorsque l'on marche en forêt. Quand nous écoutons, voyons, ressentons, humons, goûtons, tout un tas de souvenirs nous viennent en tête. La nostalgie de quelque chose de passé nous submerge. Il y a certaines choses que nous ne voulons pas oublier. Les bars, les cafés, les visites au ciné, des choses que nous oublions malgré nous. Et il y a aussi des choses que nous voulons oublier, que nous refoulons, enfouissons, que notre subconscient oublie parce que ça fait mal. Devons-nous fuir les souvenirs et la nostalgie? Devons-nous fermer les yeux sur ce qui était et ne sera plus? Je voudrais vous parler d'un de mes films préférés, Perfect Sense, un film de David Mackenzie avec Ewan McGregor et Eva Green. Il est comme un écho à notre situation, comme un crissement de craie sur un tableau noir. L'histoire se passe dans le futur, un futur proche. Une pandémie mondiale parcourt la planète et un virus inconnu détruit successivement les 5 sens que nous possédons. Ça commence par l'odorat, puis le goût. Comme une impression de déjà-vu, me diriez-vous. Oui, mais ce film est tout à fait unique en son genre. Au lieu de traiter le sujet à l'américaine, en partant d'un individu vers le monde qui l'entoure, et au lieu de poser la question « va-t-il réussir à sauver l'humanité ?», ce film prend une toute autre tangente. Il part de la détresse que l'humanité subit à travers ce virus pour se concentrer sur 2 individus. Ne vous attendez pas à avoir un happy ending. Ce film va vraiment vous bousculer et vous émouvoir, car il pose les vraies questions. Et si nous perdions nos sens, comment réagirions-nous? Quel serait le sens de notre existence? Dans ce film, lorsqu'un sens s'apprête à disparaître à cause de la maladie, il y a toujours une crise associée à ce sens. Pour l'odorat, c'est la crise nostalgique. Pour le goût, c'est la peur de manquer. Et je vais m'arrêter là pour ne pas trop spoiler. Mais j'aimerais vous citer le narrateur de ce film lorsque l'humanité perd son premier sens, l'odorat. Je cite « Submergés par le chagrin, les gens souffrent à cause de ce qu'ils ont perdu, les amours qu'ils n'ont pas vécus, les amis disparus. Ils pensent à tous ceux qu'ils ont blessés. D'abord ce chagrin qui les submerge, puis l'odorat qui disparaît. C'est ça la maladie. On l'appelle le syndrome olfactif sévère. S.O.S. Ce qui est intéressant dans ce film, enfin, tout est intéressant, l'histoire, l'image, l'intrigue, et même la manière de filmer qui nous fait sentir au sens littéral les événements avec les personnages. Mais ce que je trouve vraiment intéressant, c'est qu'à chaque fois que l'humanité perd un sens, elle est dévastée. La perte de ce sens la bouleverse. Et puis le temps avance et elle s'adapte. Elle apprend à faire sans. Plus de goût, qu'à cela ne tienne, jouons sur les couleurs, la texture et le son. L'humanité s'adapte et surtout, elle finit par oublier. Oublier ce que c'était de ressentir cela avant. Elle n'en a même plus conscience. Mais à travers la relation et l'histoire des 2 protagonistes du film, on ne peut pas désincarner cette perte. Elle a de l'influence sur les gens. Certains, même désespérés par la perte de ses sens, cherchent à ressentir à nouveau la nostalgie de quelque chose qui est perdu. Par différents artifices, certes. À l'image de cette scène où une violoniste essaie par sa musique de faire revenir le souvenir de l'odeur de la pluie. Mais cette recherche est vaine, car elle ne peut être assouvie qu'un temps, et le souvenir d'une odeur ne remplacera jamais l'odeur elle-même. Alors que faire de cette réflexion? J'aimerais nous poser quelques questions. Et si l'humanité avait perdu un sens plus profond? Si la nostalgie ou l'espérance d'un monde meilleur n'était en fait que le signe que nous avions perdu un sens inscrit dans notre ADN? Et si en perdant ce sens, nous nous étions adaptés à vivre sans lui? Et si nous avions cherché à combler ce manque par des solutions artificielles qui nous donnent du bonheur qu'un temps? Et si après la perte de ce sens, nous avions oublié qu'il existait, parce que le souvenir en était trop éloigné? Quel est donc ce sens que nous aurions perdu? La Bible nous dit que l'homme vivait avec Dieu. Il vivait dans la présence de Dieu. Et depuis que le virus appelé péché est arrivé, depuis que l'homme a rejeté Dieu, il y a eu une crise. L'humanité a perdu ce sens de la présence de Dieu et du bonheur qui y était associé. Bien sûr, imaginez-vous, cela a dû être difficile pour les premiers hommes de ressentir cela. Ils ont dû être dévastés, bouleversés. Mais le temps a avancé et les hommes se sont adaptés. Ils ont fait sans. Ils ont fini par oublier. Nous avons fini par oublier ce que cela faisait. Mais au fond de nous, parfois remonte ce désir d'un sens profond. Le souvenir d'un bonheur passé. Le désir de la fin des souvenirs douloureux. Alors oui, parfois la nostalgie ne doit pas être enfouie. Quand elle nous pousse à réfléchir au sens de la vie, à la possibilité d'un ailleurs, d'un plus, d'une réalité perdue. Car s'il a été perdu, il peut être retrouvé. Le Dieu dont nous parle la Bible n'a pas voulu nous laisser dans les ténèbres. Il a envoyé sa lumière sur terre pour nous éclairer et pour nous pardonner, nous réconcilier et rétablir ce sens de la présence de Dieu en nous. À nous de faire des recherches. Ne fuyons plus la nostalgie et cherchons ce sens perdu, ce perfect sense.
1: Merci Laetitia pour cette réflexion très intéressante et sachez chers auditeurs et auditrices que vous pouvez retrouver Laetitia sur YouTube sous le pseudonyme de Laetiseur, L-A-E-T-E-A-S-E-R, où elle réfléchit sur d'autres films.
2: D'ailleurs, comme l'illustre parfaitement la violoncelliste de Perfect Sense qui a cherché à se souvenir de l'odeur de la pluie en jouant de son violon, la musique, elle aussi, est un puissant vecteur de nostalgie. C'est ce que l'on va voir dans la chronique de Laurie, tout de suite.
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1: Avec cette chronique, nous allons parler musique, et au vu du thème, vous me direz que c'est du pain béni d'avoir à faire le rapprochement entre musique et nostalgie, parce que les chansons sont des autoroutes qui mènent très facilement aux souvenirs. À l'écoute d'un riff de guitare, on se retrouve dans notre chambre à la période du lycée, à écouter du Blur. Alors je cite Blur pour faire un peu classe, parce que pour ne rien vous cacher, moi, ma génération, c'était celle des One Direction, mais ça faisait moins classe et je ne voulais pas vous perdre tout de suite. Les musiques nostalgiques sont souvent de belles mélodies avec piano qui portent en leur essence même la nostalgie, comme si les compositeurs les créaient exprès pour nous faire faire de l'introspection et nous ramener dans le passé. Mais figurez-vous que la chanson dont je vais vous parler n'a rien à voir avec un doux air de piano classique accompagné de ses violons sur lit de mélodies tristes, puisqu'il s'agit de Stressed Out des 21 Pilots. On a ici affaire à un genre un peu intermédiaire entre rap, rock et hip-hop. Le titre sort en 2015 dans l'album qui s'intitule Blurry Face et est écrit par Tyler Joseph, l'un des deux membres qui composent le groupe avec Josh Dunn. J'avais envie de vous parler de cette chanson parce qu'elle est sortie il y a quelques temps déjà et elle vous rappellera donc peut-être des souvenirs puisqu'elle a été massivement diffusée à l'époque. Le clip cumule aujourd'hui plus de 2 milliards de vues sur YouTube et a été numéro 2 des charts français. J'avais envie de vous parler de cette chanson parce qu'elle est sortie il y a quelques temps déjà et elle vous rappellera donc peut-être des souvenirs puisqu'elle a été massivement diffusée à l'époque. Le clip cumule aujourd'hui plus de 2

Tyler Joseph débute la chanson par un constat sur sa vie actuelle et exprime son désir d'être meilleur, notamment dans le domaine de la musique. Il aimerait être plus original, plus novateur. Bref, il exprime sa déception quant à qui il est, mais aussi quant à ce qu'on lui a fait croire quand il était jeune. Je cite, « On m'a dit que quand je serai grand, toutes mes peurs, ça me nuiserait. Mais maintenant, je n'ai pas confiance en moi et je me préoccupe de ce que les gens pensent. » Pour fuir ses déceptions de qui il est et du monde qui l'entoure, Tyler Joseph devient nostalgique. Il se rappelle les détails de son enfance et décrit le fait que parfois, une ode le fait repartir vers ses doux moments. Mais des injonctions faites par l'intermédiaire d'un mystérieux personnage du nom de Blurry Face le ramènent brutalement à la réalité. Réveille-toi, tu dois gagner de l'argent. Mais qui est Blurry Face ?

0: Dans cette chanson, c'est un personnage qui représente le retour brutal à une mauvaise réalité. Un capitalisme qui fait du mal et qui ordonne aux chanteurs de se lever, non pas par plaisir, mais bien pour faire de l'argent. Un personnage stressant qui représente tout ce qui est négatif dans la vie d'adulte. Mais rappelons que le nom même de l'album des 21 Pilots est Blurry Face. Et on retrouve ce personnage, ou cette allégorie, dans plusieurs autres titres. Dans Goner, Tyler Joseph explique qu'il a une double face et que Blurry est celui qu'il ne veut pas être. Dans Doubt, Joseph parle de la peur de sa propre image, peur de mourir dans l'incertitude, une peur qui le ronge et qui le conduit à l'anxiété. On comprend alors que Blurry Face représente toutes ses inquiétudes, toutes ses angoisses. Il est rare que nous soyons nostalgiques lorsque tout va bien. Le dictionnaire décrit la nostalgie comme un regret mélancolique d'une chose révolue ou de ce que l'on n'a pas connu. Nous avons tous notre blurry face, nos propres angoisses, et nous pouvons trouver refuge dans la nostalgie. Par exemple, si seulement on pouvait revenir à l'époque d'avant Covid où Corona était seulement une bière. Stressed Out nous parle de ce mécanisme de la nostalgie. Nous sommes insatisfaits, nous avons peur de notre présent ou de notre avenir, alors nous regardons vers notre passé, vers des époques plus joyeuses. Parce que dans Stressed Out, qu'est-ce que le chanteur apprécie dans son voyage temporel vers son enfance? Il aime l'insouciance, l'absence de responsabilité, et surtout, l'une des choses qu'il cite dans le refrain, ce sont les berceuses de sa mère. Cette mère est rassurante, c'est l'image d'une personne qui prenait soin de lui, qui veillait sur lui dans les moments de fragilité, et j'imagine que c'est ce qui lui manque le plus, quelqu'un qui prend soin de lui et le rassure face à ses angoisses du quotidien. Alors quelle piste le titre Stressed Out nous donne-t-il face à la nostalgie ? Il semble y avoir deux personnages dans la chanson, d'un côté Blurry Face, les angoisses, et de l'autre la mère, la figure rassurante. Cette figure rassurante, on la retrouve dans d'autres chansons de l'album, sous une autre forme. Dans Doubt, que nous avons évoqué tout à l'heure, le titre qui parlait de la peur de l'image, la peur de l'incertitude et de la mort, Tyler Joseph s'adresse à quelqu'un, et je ne pense pas trop m'avancer en disant qu'il s'adresse à Dieu, puisqu'il le fait régulièrement dans ses chansons. Il lui adresse une plainte, il lui demande de ne pas l'oublier, et affirme « Même si je doute de toi, je ne suis pas bien sans toi ». Dans Goner, dont nous avons aussi parlé tout à l'heure, la chanson où Joseph affirmait qu'il avait une double face et que Blurry était celui qu'il ne voulait pas être, il s'adresse, et encore une fois, il est fort probable que ce soit à Dieu, « J'ai besoin de ton aide pour le faire sortir, soit pour faire sortir ses angoisses ». Lorsque nous sommes nostalgiques, nous nous tournons vers le passé parce que l'avenir fait peur et Blurry Face, nos plus belles angoisses, deviennent nos meilleurs potes. Mais tout comme le chanteur des 21 Pilots, nous pouvons nous adresser à Dieu qui promet d'être avec nous et de nous accompagner même dans nos angoisses. Il n'est pas un Dieu d'injonction, mais il veut nous en délivrer. Et d'ailleurs, on retrouve un exemple de cela dans la Bible. Dans le livre de l'Exode, le peuple hébreu est esclave du peuple égyptien. Dieu veut l'en délivrer, mais au contraire, le pharaon veut lui mener la vie encore plus dure et le tue à la tâche en parlant de lui comme un peuple fainéant. Il recommande de l'écraser de travail pour qu'il ait de quoi s'occuper et ne lui donne aucune reconnaissance. Alors on peut reconnaître dans le pharaon un blurry face, le même qui criait « Réveille-toi, tu dois faire de l'argent ». Et le monde peut être un pharaon ou un blurry face, nous poussant à nos nostalgies du « c'était mieux avant ». Et tout comme les Hébreux qui regrettaient, ce sont nos inquiétudes qui nous poussent à cette nostalgie. Mais nous ne sommes pas seuls, Dieu est avec nous, et il est au final le seul remède à la nostalgie, celle qui nous stresse out.
1: Comme on vient de le voir dans cette chronique, un de nos réflexes naturels, c'est

0: de se réfugier dans le passé, passé qu'on idéalise lorsque notre avenir nous fait peur. On en a un exemple parfait dans la Bible, et je vous propose qu'on plonge un peu plus profondément dans un texte biblique avec Johan.
1: Alors si vous avez une Bible à portée de main, vous pouvez la prendre pour suivre le passage en temps réel, et si vous n'en avez pas, vous pouvez facilement télécharger une application sur votre téléphone, ou alors vous pouvez tout simplement écouter ce qui va être dit.
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3: La crise sanitaire est-elle une bonne chose? Oui, je sais, la question vous paraît stupide, car autant le premier confinement a pu paraître exotique, autant les phases suivantes ont été plutôt mal vécues. D'ailleurs, la nostalgie de la vie normale, l'aspiration à un retour à la vie d'avant l'épidémie, c'est le refrain qu'on entend le plus. Pourtant, la vie d'avant, si je me rappelle bien, c'était pas les gilets jaunes, c'était pas un suicide climatique collectif, c'était pas... En fait, je m'aperçois que je me rappelle même plus de ce que c'était la vie d'avant. Mais une chose dont je me rappelle, c'est que l'ambiance générale n'était pas tout à fait paradisiaque. Alors, pourquoi avons-nous la nostalgie du monde d'avant? C'est la question que nous allons nous poser. Et pour y répondre, nous allons lire un passage dans la Bible, dans l'Ancien Testament, la première partie de la Bible, c'est le livre des Nombres. Avant de lire, je vais vous donner quelques éléments de contexte. Les Hébreux ont été libérés d'Égypte par Dieu. Moïse les amène donc vers la terre promise. Mais avant d'y entrer pour la conquérir, il envoie 12 espions pour savoir si c'est vraiment un pays qui vaut le coup, mais aussi pour évaluer les forces en présence. Les espions partent, et quand ils reviennent, il y a une bonne et une mauvaise nouvelle. La bonne, c'est que le pays est vraiment bien. Mais la mauvaise, c'est que les villes sont fortifiées, mais en plus, il y a des géants dans ce pays. Voyons comment le peuple va réagir. Nous allons lire dans Nombres, au chapitre 14, les 9 premiers versets. Alors, toute la communauté se souleva, se mit à pousser de grands cris, et le peuple passa toute la nuit à pleurer. Tous les Israélites critiquèrent Moïse et Aaron, et toute la communauté leur dit: si seulement nous étions morts en Égypte, ou du moins dans ce désert, pourquoi l'Éternel veut-il nous mener dans ce pays-là pour nous y faire massacrer par l'épée, tandis que nos femmes et nos enfants deviendront la proie de nos ennemis? Ne ferions-nous pas mieux de retourner en Égypte? Et ils se dirent l'un à l'autre: nommons-nous un chef et retournons en Égypte. Moïse et Aaron tombèrent face contre terre en présence de toute l'assemblée réunie des Israélites. Josué, fils de Noun, et Caleb, fils de Yéphouné, qui faisaient partie de ceux qui avaient exploré le pays, déchirèrent leurs vêtements et dirent à toute la communauté des Israélites: « Le pays que nous avons parcouru et exploré est un excellent pays. Si l'Éternel nous est favorable, il nous y mènera et il nous donnera ce pays ruisselant de lait et de miel. Seulement, ne vous révoltez pas contre l'Éternel et n'ayez pas peur des gens de ce pays, car nous n'en ferons qu'une bouchée. » Leur ombre protectrice s'est éloignée d'eux, tandis que l'Éternel est avec nous. Ne les craignez donc pas. Jusqu'ici, notre lecture de la Bible. Vous l'avez bien compris, le peuple hébreu est bien déconcerté par sa situation, car elle est transitoire. Ils sont sortis d'un quotidien certes éprouvant, mais connu, pour aller vers un avenir incertain qui leur fait peur. Leur réaction naturelle est alors la nostalgie. « On veut retourner en Égypte !» C'est ça, leur refrain préféré. Mais, ils ont la mémoire très sélective, ces gens. Ils ne se souviennent pas qu'au départ, ce sont eux qui ont appelé Dieu à l'aide, parce que Pharaon avait décidé de les exterminer, d'abord par un travail harassant, puis carrément en tuant leurs bébés. C'était le paradis, l'Égypte, peut-être? Ils étaient esclaves. On peut pas être nostalgique d'une vie d'esclave qui vous tue. C'est délirant que leur peur de l'avenir leur fasse oublier que leur passé était complètement pourri. Et leur peur de l'avenir est-elle justifiée? S'ils sont amnésiques, oui. Car apparemment, eh bien, la terre promise est bien gardée. Mais s'ils faisaient un tout petit effort de mémoire, ils se rappelleraient que Dieu les a libérés d'Égypte grâce à 10 gros fléaux miraculeux qui ont forcé Pharaon, l'homme le plus puissant du monde, à les laisser partir. Ils se rappelleraient que Dieu a ouvert la mer en deux pour les faire fuir, et puis il a refermé cette même mer pour ensevelir les soldats égyptiens qui les poursuivaient. Ils se rappelleraient que Dieu leur a donné à manger dans le désert la manne, puis il leur a même donné de la viande à manger, des cailles sauvages. Bref, si Dieu a fait tous ces miracles par le passé, pourquoi s'arrêterait-il au moment de la conquête de la terre promise? C'est exactement ce que disent Josué et Caleb, les deux seuls espions dont la mémoire et le raisonnement logique fonctionnent encore bien. Ils n'ont rien à craindre s'ils comptent sur Dieu. Pourtant, ils se lamentent, ils se rebellent et ils s'apprêtent à faire n'importe quoi. Et à ce moment-là, on se dit qu'ils sont un peu débiles, les Hébreux. Pourtant, ils ont une réaction très naturelle. Quand ils vont mal, ils veulent du changement. Mais quand le changement arrive, ils sont morts de trouille et ils veulent faire marche arrière. La Bible répond à cette réaction naturelle par une vérité très simple que nous avons déjà vue dans notre passage. La situation qui est derrière nous est bien pire que ce que nous pensons, et la promesse que Dieu nous fait est bien plus extraordinaire que ce que nous pouvons imaginer. Notre monde va mal, que ce soit au niveau environnemental, sociétal, moral ou économique. En tant que Français, râleurs professionnels et champions des antidépresseurs, nous ne pouvons pas le nier. Nous en sommes conscients, mais nous ne faisons rien pour que ça change, et même pire. Alors que cette crise sanitaire est l'occasion de s'arrêter, de se poser les bonnes questions et de changer de comportement, nous sommes nostalgiques de la vie d'avant et nous voulons y retourner le plus vite possible pour continuer à consommer, nous divertir, à polluer et à accroître les inégalités. L'esclavage, c'était trop cool, on veut y retourner. La Bible fait un constat très noir sur notre monde. Notre monde est dominé par un personnage plus maléfique et puissant que Pharaon qui s'appelle le diable. Et sans le savoir, nous le servons tous. Nous faisons tous le mal et nous n'arrivons pas à nous arrêter. Nous aimons notre esclavage. Heureusement, Dieu nous promet une terre promise. Un état où nous ne serions plus sous le contrôle du diable, mais conduits par un nouveau Moïse appelé Jésus. Jésus peut nous guérir, peut nous changer, transformer notre environnement et notre manière de voir les choses. Jésus nous demande de le suivre pour rendre notre vie extraordinaire dans ce monde et surtout dans celui d'après. Car Jésus nous promet une autre terre. Une nouvelle terre sur laquelle tout sera parfait. La condition pour bénéficier de tout cela, c'est de comprendre qu'on est malade dans un monde malade et qu'on a besoin d'un médecin qui s'appelle, devinez qui, Jésus. Alors, voulons-nous aller mieux? Voulons-nous goûter à une vie meilleure et progresser? Ne faisons pas comme les Hébreux à nous faire croire que finalement l'Égypte c'est super cool, que notre monde va bien et que nous ne sommes absolument pas malades. Ne soyons pas nostalgiques car vraiment, non seulement nous n'avons rien à perdre, mais nous avons tout à gagner à suivre Jésus et à le laisser changer notre vie. Il est le Fils de Dieu et il peut nous rendre heureux. Alors, vous venez ?
1: Pendant le premier confinement, beaucoup de personnes ont testé des choses et ont trouvé des activités pour s'occuper. Certains se sont mis à faire du pain, d'autres ont organisé des questions pour un champion depuis leur balcon pour animer le voisinage. T'as fait quoi toi, Daniel ?
0: J'ai fait des crêpes.
1: Ok, d'accord. Passons. Bref. Pendant ce temps, Timo s'est mis à faire du rap. Pendant 30 jours en avril, il a partagé 30 secondes de sa prose sur Instagram sous le pseudonyme de Timo2242. Et quand on lui a demandé de faire un rap sur le thème de la nostalgie, il a tout de suite accepté. Et vous allez voir, il parle aussi d'un événement biblique que vous devriez reconnaître maintenant.
4: Salut, moi c'est Timo. Je suis un jeune chrétien qui s'est mis au rap pendant le premier confinement. Et récemment, on m'a envoyé un message qui disait « Hey, tu voudrais pas faire un rap pour les GBU sur le thème de la nostalgie ?» Du coup, voilà ma réponse. En musique. Tu te dis que c'était mieux avant, avant cette foutue pandémie, avant que le gouvernement se fasse bouffer du pain de mie. Que si on pouvait remonter le temps, on annulerait cette décennie. On se passerait des confinements et autres mesures qu'on a subies. En cette période difficile, il y a certes des trucs qu'on a appris. On parle plus d'écologie et on questionne nos modes de vie. On reconsidère l'hôpital et le personnel qu'on remercie. Mais on se demande si au final, les leçons en valent le prix. Qu'à passer par là, ça fait mal et le monde entier en pâtit. Que ce soit l'industrie locale, les grands business ou les petits. Et des campagnes au capital, à chaque échelle, c'est ressenti. On a perdu le moral, la vie sociale, l'économie. Quand on se souvient du passé, de nos espoirs, de nos envies, des portes ouvertes fermées et de nos rêves évanouis, on se dit le matin devant le miroir et devant un futur si gris. Peut-être qu'au fond c'est normal de céder à la nostalgie. Peut-être qu'au fond...

en Égypte. Si seulement il y avait de la viande dans nos marmites. Bien que l'Éternel nous nourrisse, le point au ciel nous humilite. Comme les zèbres dans le désert, on regrette notre ancienne vie. On se dit les plus à plaindre sur terre, et c'était leur cas aussi. Ils ont souffert de la faim et douté du pays promis. Ils voulaient un signe divin ou en finir avec leur vie. Non, c'est jamais agréable lorsque Dieu nous humilie, lorsqu'il nous remet à notre place de simples créatures finies. Alors si l'épreuve vient de Dieu, pourquoi cet acharnement gratuit? La correction, c'est douloureux, mais efficace pour être instruit. Il nous rappelle d'où vient la manne pour qu'on dépende plus de lui. Car le plus grand danger pour l'homme, c'est d'avoir le cœur enorgueilli. Mieux vaut souffrir au quotidien, mais avec l'Éternel comme appui, que de penser être quelqu'un de bien, invincible et tout permis. Alors avançons humblement et confions-lui tous nos soucis. Jésus a vécu humainement, il sait ce que c'est et compatit. Oui, le chemin est éprouvant, mais Dieu tient ce qu'il a promis. Il ne promet pas le beau temps, mais l'espérance sous la pluie.

0: si seulement, criaient les Israélites. Si seulement, on pouvait retourner en Égypte. Si seulement, il y avait de la viande dans nos marmites. Bien que l'Éternel nous nourrisse, le poing au ciel nous on milite. Si seulement, on pouvait retourner au zénith. Si seulement, le vaccin allait plus vite. Si seulement, on retrouvait nos vies par la suite. Pourtant, Dieu est au contrôle, sa souveraineté n'a pas de limite.
1: Alors Tim a soulevé quelque chose d'intéressant. C'est assez facile, surtout en ce moment, de regarder sa vie et de considérer que son apogée se situe derrière nous. Si seulement, on pouvait retourner en arrière. Parce que c'est vrai qu'on était tellement heureux avant, tellement comblés, tellement satisfaits, n'est-ce pas? Bref, on est susceptible finalement d'aspirer à revenir à un passé qui n'a jamais existé.
2: C'est avec ces questionnements qu'Anaël et moi, nous sommes allés à la rencontre d'étudiants sur deux campus, celui de Jussieu et celui de l'Université de Paris, métro Odéon. La période du Covid vous a-t-elle rendu plus nostalgique? Réponse avec ce micro-trottoir.
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4: Est-ce que la nostalgie, c'est quelque chose de plutôt positif ou négatif?
5: C'est positif dans le cas où ça te permet de valoriser les moments qui sont passés. C'est négatif parce que voilà, c'est fini.
6: Quelque chose de très positif. C'est à partir d'elle que l'on peut concevoir notre identité. La nostalgie est un sentiment très profond qui est toujours accompagné d'une sorte de manque. Quelque chose qui nous dit... Je veux retrouver ce temps. Et c'est à partir de ce manque que nous allons vivre, que nous allons agir dans le monde. Et...
4: Diriez-vous que cette période Covid vous rend nostalgique?
7: Oui, c'est genre des moments où on pouvait aller au bar avec les amis, etc.
8: Oui, enfin de la période de vie d'avant du coup, parce que bah, nos modes de vie ont un petit peu changé. Donc voilà, par rapport à ça, oui, c'est sûr.
5: Mon cas, c'est un peu particulier parce que je suis pas d'ici, donc je suis étrangère. La nostalgie, ça est liée plutôt à mon pays, donc dès que je suis là, je suis nostalgique. Donc la période de la Covid, ça n'a pas trop changé ça, parce que de toute façon, je suis loin de ma famille.
6: Avec le virus, on peut se dire que quand il n'y avait pas le virus, on était véritablement mieux, ça allait mieux, on était heureux, plus heureux que maintenant.
2: De quoi est-ce que vous êtes nostalgique?
7: Quand on pouvait sortir, voir ses amis, même aller en cours avec des gens, en fait.
8: Bah, du coup, c'est ça, c'est un peu, je pense, l'insouciance qu'on avait avant dans nos modes de vie, etc. Le fait que les relations sociales aussi, elles étaient plus du tout pareilles.
5: De ma famille, des moments où je passais avec mes parents, pas avoir les dépenses du fin de mois, déjà.
9: Des rassemblements, du rapport social avec l'autre. Du partage d'émotions avec d'autres personnes.
4: Si vous pouviez retourner dans une période de votre vie, laquelle serait-elle?
7: On va dire 2 ans en avant, en arrière, donc quand on était vraiment sur place, mais étudiant quand même.
8: Bah, du coup, l'année dernière, un peu la période d'avant Covid, où c'était très bien et qu'on pouvait se serrer dans les bras, aller dans les bars, des restaurants, etc. Un petit peu justement cette insouciance et liberté qui nous manque un petit peu aujourd'hui, je trouve.
5: Ben, ça dépend de la durée. Enfin, peut-être, ouais, ben, parce que rester enfant, enfin, il y a des choses positives quand même d'être adulte, quoi. Ouais. Et mais sinon, j'aimerais bien avoir à nouveau 10 ans et être avec mes parents, mon frère, mes cousins.
6: Je crois que je retournerai à mon enfance. Il n'y avait pas de responsabilité, il n'y avait pas d'études à maintenir, de vie future à penser. Et là, il faut penser à tout ça. Là, il y a beaucoup plus d'angoisse avec ce virus. On pourrait même dire un peu de désespoir, de sorte d'arraisonnement du monde. Là, à cette époque-là, il n'y avait rien de ça. Il n'y avait rien de tout ça. Il y avait juste presque un bonheur constant.
4: Et est-ce que avec ce côté un peu nostalgique qu'on peut avoir, est-ce que vous arrivez quand même à visualiser votre futur?
7: Oui, j'arrive parce que je sais qu'on va quand même retrouver ces moments-là. À un moment donné, donc ça donne de l'espoir, on va dire, enfin, retrouver un truc positif à la fin.
8: En tant qu'étudiante, non, je trouve que c'est un peu compliqué, parce que du coup, on n'est pas sûr forcément que ce qu'on fait maintenant, ça nous garantisse une stabilité après.
5: Oui, bien sûr, parce que ça fait partie de la vie, en fait. On grandit, on s'éloigne des parents, voilà, et de toute façon, dans mon cas, si je suis partie, c'est justement pour chercher quelque chose de meilleur. Et j'aimerais pas rester enfant toute ma vie, j'aimerais pas rester avec mes parents toute ma vie, donc voilà, ça fait partie d'eux. Donc oui.
6: Oui, tout à fait. Si c'est bien à travers de la nostalgie qu'on constitue notre identité, cette identité-là nous permet de penser l'avenir, nous permet de penser ce qu'on voudrait véritablement pour l'avenir, pour notre vie. La nostalgie nous permet de savoir ce qui nous rend heureux, ce qui nous donne une sorte d'accomplissement.
1: Ce micro-trottoir est super intéressant. On voit que les réponses sont plutôt mitigées. Pour certains étudiants interrogés, la nostalgie fait partie intégrante de leur vie et ils la vivent plutôt bien. Ça les aide à définir leur identité parce qu'ils définissent ainsi ce qui est plus important pour eux. Mais encore, il faut être capable de prendre un peu de recul sur sa vie. On voit bien de l'autre côté que pour d'autres, la période du Covid accentue l'envie de retourner au monde d'avant, surtout en raison du manque de relations sociales.
2: Alors comme Daniel t'en a parlé au tout début, la nostalgie à l'origine c'est le mal du pays, l'envie de retourner à la maison. Mmh. Mais quand reverrai-je de mon petit village fumer la cheminée et en quelle saison, comme disait la chanson. Et c'est un aspect que nous n'avons pas encore vraiment développé, et qui mieux que les étudiants internationaux pour nous parler de cette forme de nostalgie. Avec Anaël, nous sommes allés à la rencontre d'Elisabeth, qui se fait également appeler Ellie, arrivée d'Allemagne en septembre, et elle nous parle de son expérience en France et des techniques pour gérer la nostalgie de son pays.
3: Alors, est-ce que tu veux te présenter courtement et nous dire depuis quand tu es en France, ce que tu étudies ou ce que tu fais en fait en France ?
10: Bonjour, je suis Ellie, je travaille dans une école avec des enfants handicapés à Chatou, en France, et en fait je viens d'Allemagne. À Halle, c'est un petit village dans l'est d'Allemagne. Ici, je fais un service civique pour un an.
3: Comment est-ce que tu imaginais ton séjour en France avant d'y être ?
10: En fait, comme une aventure, vraiment, j'ai pensé que ça va être la meilleure année de ma vie parce que c'était l'année après mon bac, après l'école. Et j'ai pensé que ça va être super bien, et c'est super bien, mais il y a aussi des trucs difficiles, mais oui. C'était un peu un rêve, et j'ai pensé à ça toute ma vie.
3: Est-ce que, par rapport à ce que tu t'étais imaginé, est-ce que c'était finalement assez proche ? Est-ce que c'était quand même très différent ?
10: Oui, j'ai imaginé, oui, que ça va être une fête, et on a bien sûr pas... imaginez que Covid reste pour très longtemps. Alors on a pensé que ça va être terminé avant, mais parce que c'est pas fini. Je passe beaucoup de temps chez moi ici, dans mon appartement, et j'ai pas beaucoup de temps à Oui, c'est pas vraiment comme j'ai imaginé. J'ai plus imaginé de rencontrer beaucoup de personnes chaque week-end. J'ai fait des trucs et maintenant c'est plus calme. C'est pas cette fête, c'est cette aventure, mais c'est quand même vraiment très bien.
3: Et qu'est-ce qui t'a aidé à t'intégrer en France?
10: C'était pas du tout facile. Vraiment, quand je suis arrivée, j'étais perdue parce que la langue française, c'était... j'ai parlé plus mauvais que maintenant. Alors, c'était plus mal, c'est ça ?
3: Moins bien.
10: Moins bien, oui. Mais avec le temps, ça a avancé. Et aussi, j'étais seule. Au début, j'étais seule. Il y avait ma colocation, mais pour moi c'était important d'avoir des amis chrétiennes, et mes colocataires sont pas chrétiennes, alors j'ai vite essayé à faire connaissance avec des chrétiennes, et j'ai cherché une église. J'ai trouvé une église à La Garenne-Colombes, et là j'ai rencontré Suzanne. Et elle m'a présenté GBU, et comme ça, j'ai aussi avoir la possibilité de rencontrer autres personnes. Oui. Et j'étais aussi à le week-end GBU, et ça aide de faire connaissance avec plus de personnes. personne. Alors maintenant, je me sens pas seule, ça va.
3: Qu'est-ce qui t'a décidé à tout de même venir en France, malgré le fait que, qu'il y avait le Covid en France?
10: Bonne question. Alors, en fait, j'ai pensé que c'était pas vraiment une question pour moi, parce que je savais qu'après le bac, je vais aller, malgré toutes les circonstances, c'est ça? J'ai dit, je vais y aller, alors je suis allée. En fait, c'est ça. Oui, j'ai un peu des doutes et des... J'avais pas peur, mais j'étais un peu nerveux quand même. Je suis reconnaissant que je suis allée parce que je viens pas d'ici, c'est sûr. J'ai la possibilité de regarder et de visiter toutes les choses comme Louvre et Tour Eiffel, la Tour Eiffel. Et il y a pas du monde. Alors pour ça, c'est vraiment agréable.
3: Et comment tu vis finalement cet éloignement avec l'Allemagne?
10: Il y a des hauts et bas, c'est oui, ça oui. Parce que il y a des jours où je suis vraiment triste et ma famille, elle me manque beaucoup vraiment, parce que je suis une personne qui a besoin des personnes autour de soi. Oui. Et je me sens seule de temps en temps, et je parle beaucoup avec ma famille à la maison, et oui, comme ça, ça va. Dans les moments où je me sens seule, j'écoute de la musique, ou j'essaie à faire autre chose, et pour ça, je pense pas à la tristesse ou que ma famille, elle me manque beaucoup. Mais il y a des moments vraiment où je suis trop très reconnaissant que je suis là, et où je veux pas changer la situation. Mm-hmm. Malgré des moments, c'est pas facile, je veux pas changer, parce que c'est vraiment une expérience unique, et ça va pas venir encore une fois. C'est que je sais que c'est que cette année, et après je vais faire mes études ou faire autre chose, et c'est que ce moment-là. Alors j'apprécie beaucoup le temps, avec les hauts et les bas.
3: Comment est-ce que toi tu gères cette nostalgie?
10: Oui, ça dépend vraiment le niveau de nostalgie. Alors quand je suis très, très nostalgique, ou quand c'est juste un petit peu, oui, ça m'aide déjà quand je me dis que ah, c'est pas grave, j'ai fait autre chose, je commence à cuisiner ou va aller me promener peut-être. Ça m'aide déjà quand je me suis dit ah, c'est pas grave. Mais quand c'est la nostalgie, quand elle est déjà très grave, j'ai besoin plus de temps à me calmer, et la plupart de temps, c'est ça, je parle avec Dieu, parce que oui, ça m'aide à me concentrer sur les choses plus importantes qui sont vraiment au centre. Oui, parce que avec tout ce qui se passe, ça aide à se recentrer, et oui, ça m'aide beaucoup, parce que oui, quand je pense toujours à toutes les choses, et la nostalgie, elle est beaucoup là. Quand je sens que j'ai mes pensées partout, je reviens chez Dieu et je parle avec lui, et que j'ai besoin d'aide, et que je peux pas vraiment vivre ma vie comme ça, et je suis trop triste, ou ça dépend de la situation. Mais oui, c'est vraiment le chose que je fais tout le temps, et le je fais quand en situation comme ça arrive.
3: Et est-ce que cette nostalgie t'empêche de te projeter dans l'avenir?
10: Ça dépend. Il y a des moments où oui, elle me bloque, c'est vrai, où je suis un peu enfermée dans ce moment. En fait, c'est vrai, des fois, la nostalgie, En fait, elle créait des doutes. Je pense, elle crée des doutes que peut-être je suis pas assez douée ou pas assez bien dans ce domaine. Ce travail domaine, c'est ça. Et mais parce que je pense je veux bien faire quelque chose avec les enfants handicapés quelque chose comme je fais en ce moment. Mais je sais que ça peut être aussi très difficile de temps en temps. Et oui, quand je pense beaucoup et je réfléchis beaucoup et ça crée des doutes et me rend un peu triste. Mais sinon, ça va. Sinon, ça va.
1: En commençant ce podcast, il était assez difficile de savoir à quoi s'attendre. Au fil des chroniques, on a eu des complaintes, des réjouissances, on a eu beaucoup réfléchi aussi, il faut le reconnaître. Mais c'est pas pour autant qu'on a fait tout le tour de la question.
2: Quelle idée principale t'a marqué au cours de cette émission, Daniel ?
1: De l'intégralité des chroniques, je retiens l'idée que la nostalgie peut nous réchauffer le cœur. Mais elle peut aussi s'installer et nous vider de nos forces, comme une sorte de sangsue. Corrie ten Boom disait « S'inquiéter, c'est porter la charge de demain avec la force d'aujourd'hui. Porter deux jours à la fois. » C'est avancer vers demain avant l'heure. L'inquiétude n'évite pas demain de sa douleur, elle vide aujourd'hui de sa force. Et toi, Laurie, est-ce qu'il y a un élément que tu voudrais pas oublier à la fin de ce podcast et qui peut te servir dans la vie de tous les jours ?
2: Bon, pour moi, ce serait l'idée que la nostalgie, elle peut être bonne ou mauvaise, mais lorsqu'elle est liée à la peur de l'avenir, elle peut nous faire idéaliser un passé qui n'était en fait pas bon. Mais face à cette peur de l'avenir, on peut prendre appui sur Dieu qui lui gère.
1: Malheureusement, on arrive à la fin de cette émission et on vous remercie pour votre écoute. Si ce podcast vous a plu, vous a fait changer d'avis sur la nostalgie, vous pouvez continuer la discussion sur les réseaux sociaux ou vous pouvez nous suivre. Rendez-vous sur la page Facebook Le Comptoir Podcast DGBU ou sur Instagram en suivant le compte @lecomptoirGBU.
2: Si vous avez envie d'en savoir plus sur ce qu'est le GBU et sur les activités que l'association propose dans la France entière, vous pouvez vous rendre sur le site internet gbu.fr où vous trouverez toutes les informations dont vous avez besoin. Et si vous sentez en vous une âme de chroniqueur sur quelque sujet que ça soit et que vous souhaitez nous rejoindre, vous pouvez nous écrire sur lecomptoir@gbu.fr. Et enfin, après ce premier podcast, nous voudrions remercier tous ceux qui ont participé de près ou de loin. Merci Nicolas et Olivier pour les jingles, merci Sarah pour la voix, Quentin pour le logo, Cécile pour l'accompagnement. Merci aux chroniqueurs et merci aux gens qui suivent le projet de près ou de loin. Bonne journée à tous et rendez-vous le mois prochain pour un nouvel épisode du Comptoir.
1: À bientôt.

Pour moi, je regarderai vers l'Éternel. Je mettrai mon espérance dans le Dieu de mon salut. Mon Dieu m'exaucera. Ainsi s'exprimait la foi vivante du prophète Michée. Regarder vers Dieu, c'est être sauvé du désespoir. Regarder vers lui, c'est être délivré de ses soucis. Regarder, c'est être délivré de ce qui nous obsède. C'est être possédé d'une paix qui surpasse toute compréhension, d'une force vitale nouvelle, d'une joie sans pareille. Est-ce difficile de regarder? Nous ne pensons pas qu'il puisse y avoir geste plus simple. Regarder, c'est fixer son attention sur quelqu'un ou sur quelque chose. Regarder à Dieu, c'est fixer son attention sur lui. C'est s'attendre à lui, compter sur son intervention. C'est, en un mot, avoir la foi. Celui qui sait s'attendre à Dieu en est revitalisé. Il demeure calme et confiant toujours. C'est pourquoi nous vous disons, amis à l'écoute, regardez à Dieu. C'est votre espérance et votre salut. Il vous répondra.

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0: Comme Jésus sortait du temple et s'en allait, ses disciples s'approchèrent pour lui faire voir les constructions du temple. Mais il leur répondit :
1: « Vous voyez tout cela, n'est-ce pas ? En vérité, je vous le dis, il ne restera pas ici pierre sur pierre qui ne soit jetée bas. »
0: Et comme il était assis sur le mont des Oliviers, les disciples s'approchèrent de lui en particulier et demandèrent :
2: « Dis-nous quand cela aura lieu, et quel sera le signe de ton avènement et de la fin du monde ?»
0: Et Jésus leur répondit :
1: « Prenez garde qu'on ne vous abuse, car il en viendra beaucoup sous mon nom qui diront « C'est moi le Christ », et ils abuseront bien des gens. Vous aurez aussi à entendre parler de guerre et de rumeurs de guerre. Voyez, ne vous alarmez pas, car il faut que cela arrive, mais ce n'est pas encore la fin. » On se dressera, en effet, nation contre nation et royaume contre royaume. Il y aura par endroits des famines et des tremblements de terre, et tout cela ne fera que commencer les douleurs de l'enfantement. Alors on vous livrera au tourment et on vous tuera. Vous serez haïs de toutes les nations à cause de mon nom. Et alors beaucoup succomberont. Ce seront des trahisons et des haines intestines. Des faux prophètes surgiront nombreux et abuseront bien des gens par suite de l'iniquité croissante. L'amour se refroidira chez le grand nombre. Mais celui qui aura tenu bon jusqu'au bout, celui-là sera sauvé. Cette bonne nouvelle du royaume sera proclamée dans le monde entier en témoignage à la face de toutes les nations. Et alors viendra la fin. Lors donc que vous verrez l'abomination de la désolation dont a parlé le prophète Daniel, installé dans le saint lieu, que le lecteur comprenne. Alors que ceux qui seront en Judée s'enfuient dans les montagnes, que celui qui sera sur la terrasse ne descende pas dans sa maison, installé dans le saint lieu, que le lecteur comprenne. Alors que ceux qui seront en Judée s'enfuient dans les montagnes,

alors une grande tribulation, telle qu'il n'y en a pas eu depuis le commencement du monde jusqu'à ce jour, et qu'il n'y en aura jamais plus. Et si ces jours-là n'avaient été abrégés, nul n'aurait eu la vie sauve. Mais à cause des élus, ils seront abrégés ces jours-là. Alors si quelqu'un vous dit « Voici, le Christ est ici » ou bien « Il est là », n'en croyez rien. Il surgira, en effet, des faux Christs et des faux prophètes qui produiront de grands signes et des prodiges au point d'abuser, s'il était possible, même les élus. Voici que je vous ai prévenu. Si donc on vous dit « Le voici au désert, n'y allez pas. Le voici dans les retraites, n'en croyez rien. » Comme l'éclair en effet part du levant et brille jusqu'au couchant, ainsi en sera-t-il de l'avènement du Fils de l'homme. Où que soit le cadavre, là se rassembleront les vautours. Aussitôt après la tribulation de ces jours-là, le soleil s'obscurcira, la lune ne donnera plus sa lumière, les étoiles tomberont du ciel, et les puissances des cieux seront ébranlées, et alors apparaîtra dans le ciel le signe du Fils de l'homme. Et alors toutes les races de la terre se frapperont la poitrine, et l'on verra le Fils de l'homme venant sur les nuées du ciel, avec puissance et grande gloire. Et il enverra ses anges avec une trompette sonore pour rassembler ses élus des quatre vents, des extrémités des cieux à leurs extrémités. Du figuier, apprenez cette parabole. Dès que sa ramure devient flexible et que ses feuilles poussent, vous comprenez que l'été est proche. Ainsi, vous, lorsque vous verrez tout cela, comprenez qu'il est proche aux portes. En vérité, je vous le dis, cette génération ne passera pas que tout cela ne soit arrivé. Le ciel et la terre passeront, mais mes paroles ne passeront point. Quant à la date de ce jour et à l'heure, personne ne les connaît, ni les anges des cieux, ni le Fils, personne que le Père, seul. Comme les jours de Noé, ainsi sera l'avènement du Fils de l'homme. En ces jours qui précédèrent le déluge, on mangeait et on buvait, on prenait femme et mari, jusqu'au jour où Noé entra dans l'arche. Et les gens ne se doutèrent de rien jusqu'à l'arrivée du déluge qui les emporta tous. Tel sera aussi l'avènement du Fils de l'homme. Alors deux hommes seront au champ, l'un est pris, l'autre laissé. Deux femmes en train de moudre, l'une est prise, l'autre laissée. Veillez donc, parce que vous ne savez pas quel jour va venir votre maître. Comprenez-le bien. Si le maître de maison avait su à quelle heure de la nuit le voleur devait venir, il aurait veillé et n'aurait pas permis qu'on perçât le mur de sa demeure. Ainsi donc, vous aussi, tenez-vous prêts. Car c'est à l'heure que vous ne pensez pas que le Fils de l'homme va venir. Quel est donc le serviteur fidèle et avisé que le maître a établi sur les gens de sa maison pour leur donner la nourriture en temps voulu? Heureux ce serviteur que son maître en arrivant trouvera occupé de la sorte. En vérité, je vous le dis, il l'établira sur tous ses biens. Mais si ce mauvais serviteur dit en son cœur « Mon maître tarde », et qu'il se met à frapper ses compagnons, à manger et à boire en compagnie des ivrognes, le maître de ce serviteur arrivera au jour qu'il n'attend pas et à l'heure qu'il ne connaît pas. Il le retranchera et lui assignera sa part parmi les hypocrites. Là seront les pleurs et les grincements de dents.

Sur Radio Bonne Nouvelle, bienvenue à votre conférence biblique. Ce soir, le pasteur Fernand Legrand, évangéliste bien connu dans le monde francophone. C'est la suite des conférences ayant pour thème Jésus. S'il vous libère, vous serez réellement libre. Le titre de ce soir est « Aux arrêts pour la nuit ».

0: le titre qui a été retenu pour notre soirée d'évangélisation, c'est « Aux arrêts pour la nuit ». On pourrait avoir comme sous-titre en français argotique « Une nuit en tôle ». Cet épisode, nous le trouvons au chapitre 16 du livre des Actes des Apôtres. Nous suivons le grand apôtre Paul dans une de ses aventures que son historien, on pourrait dire son biographe, le médecin Luc, témoin de la chose, nous rapporte en ces termes. « Étant parti de Troas, nous fîmes voile directement vers la Samothrace, et le lendemain nous débarquâmes à Néapolis. De là nous allâmes à Philippe, qui est la première ville d'un district de Macédoine et une colonie. Nous passâmes quelques jours dans cette ville. » Pour abréger ce long récit, je passe au verset 16. Comme nous allions au lieu de prière, une servante qui avait un esprit de python et qui, en devinant, procurait un grand profit à ses maîtres, vint au-devant de nous et se mit à nous suivre, Paul et nous. Elle criait, « Ces hommes sont les serviteurs du Dieu Très-Haut et ils vous annoncent la voie du salut. » Elle fit cela pendant plusieurs jours. Paul, fatigué, se retourna et dit à l'esprit, « Je t'ordonne, au nom de Jésus-Christ, de sortir d'elle. » Et il sortit à l'heure même. Le maître de la servante, voyant disparaître l'espoir de leur gain, se saisirent de Paul et de Silas et les traînèrent sur la place publique devant les magistrats. Ils les présentèrent au prêteur en disant, « Ces hommes troublent notre ville. Ce sont des Juifs qui annoncent des coutumes qu'il ne nous est permis ni de recevoir ni de suivre à nous qui sommes Romains. » La foule se souleva aussi contre eux, et les prêteurs, ayant fait arracher leurs vêtements, ordonnèrent qu'on les battît de verges. Après qu'on les eut chargés de coups, ils les jetèrent en prison en recommandant au geôlier de les garder sûrement. Le geôlier, ayant reçu cet ordre, les jeta dans la prison intérieure et leur mit les ceps aux pieds, les fers aux pieds. Vers le milieu de la nuit, Paul et Silas priaient et chantaient les louanges de Dieu et les prisonniers les entendaient. Tout à coup, il se fit un grand tremblement de terre, en sorte que les fondements de la prison furent ébranlés. Au même instant, toutes les portes s'ouvrirent et les liens de tous les prisonniers furent rompus. Le geôlier se réveilla, et lorsqu'il vit les portes de sa prison ouvertes, il tira son épée et allait se tuer, pensant que les prisonniers s'étaient enfuis. Mais Paul cria d'une voix forte, « Ne te fais pas de mal, nous sommes tous ici !» Alors le geôlier, ayant demandé de la lumière, entra précipitamment et se jeta tout tremblant aux pieds de Paul et de Silas. Il les fit sortir et dit, « « Seigneur, que faut-il que je fasse pour être sauvé ?» Paul et Silas répondirent, « Crois au Seigneur Jésus, et tu seras sauvé, toi et ta famille. » Et ils lui annoncèrent la parole du Seigneur ainsi qu'à tous ceux qui étaient dans sa maison. Il les prit avec lui à cette heure même de la nuit, il lava leur plaie, et aussitôt il fut baptisé, lui et tous les siens. Les ayant conduits dans son logement, il leur servit à manger et il se réjouit avec toute sa famille de ce qu'il avait cru en Dieu. Aux arrêts pour la nuit. Il arrive périodiquement dans les pays à régime dit capitaliste ou de libre entreprise, comme ceux dans lesquels nous vivons, que l'on passe par ce que l'on appelle des temps de récession. Les affaires vont déclinant, l'entreprise privée est dans une impasse, les débouchés extérieurs ne suffisent plus pour écouler les produits d'exportation et le chômage s'installe. C'est ce que l'on appelle un temps de récession économique. Mais il y a une entreprise qui ne connaît jamais la récession. On n'y connaît pas le chômage, les clients attendent leur tour pour être servis, on se bouscule au portillon, car la demande dépasse toujours l'offre. C'est l'entreprise de la justice et de la prison. Il suffit de voir, de lire, d'écouter les médias pour être surpris du nombre de délits qualifiés de crimes, de vols, de hold-up, de viols, de violences et j'en passe. Le livre capable d'endiguer la marée montante des délits et des crimes, ce n'est pas le code pénal, tout utile qu'il soit. Ce livre, c'est la Bible. Le code pénal condamne l'homme, mais ne le change pas fondamentalement. Tandis que la Bible a ceci de particulier, lorsqu'elle est reçue, elle sauve l'homme et le change. Ce qui fait de la Bible un livre supérieur, c'est qu'elle apporte un message vivant, je dis bien vivant, qui agit sur les péchés comme la pénicilline agit sur les bactéries et les détruit. C'est la supériorité de la Bible sur le code pénal. Si un jour votre voiture tombe en panne, ce dont vous avez besoin, ce n'est en tout cas pas d'une contravention, ni d'un nouveau permis de conduire, ni d'une boîte de produits d'entretien pour faire briller la carrosserie. Ce dont vous avez besoin, c'est d'un bon mécanicien qui videra le moteur s'il le faut et qui remettra la mécanique en état de marche. C'est ce que la Bible fait. Elle nous apporte un mécanicien sauveur qui descend au tréfonds de la nature humaine, jusqu'au fond de l'âme, et qui remplace le mécanisme corrompu par le péché, par la vie impérissable de Dieu. Et cette vie-là ne conduira jamais personne à la potence ou à la prison. Et pourtant, dans ce récit, nous trouvons deux hommes qui avaient en eux la vie de Dieu, et qui ont goûté la bastonnade et la prison, et qui ont risqué la potence, justement parce que cette vie impérissable de Dieu était en eux. Ces deux grands missionnaires, dirions-nous, que sont Paul et Silas, arrivent en Europe. Par eux, l'Évangile va officiellement entrer en Europe pour la première fois dans la ville grecque de Philippe. À peine ont-ils débarqué qu'une jeune personne se met à les suivre. Une jeune fille qu'ils ne connaissent ni d'Ève ni d'Adam, se met tout à coup à les suivre et crie derrière eux « Ces hommes sont les serviteurs du Dieu Très-Haut et ils vous annoncent la voie du salut. » Si cette jeune fille était dans certaines communautés dites chrétiennes ou pseudo-chrétiennes aujourd'hui, on dirait « Elle a un don de prophétie. Quelle chrétienne !» Cette jeune fille, en réalité, avait ceci de particulier, c'est qu'elle avait des connaissances dans l'au-delà. Elle trafiquait avec des esprits qui, eux, connaissaient très bien Paul et Silas. Ce n'était pas de son propre chef qu'elle parlait, mais elle avait en elle un esprit de python, c'est-à-dire un esprit de divination. C'était une pythonisse, une médium, et disait ces paroles extraordinaires, car c'était Satan et ses démons qui parlaient au travers d'elle. Quelqu'un va peut-être poser une question. La Bible dit que Satan est le père du mensonge. Comment Satan, étant le père du mensonge, peut-il dire la vérité? Mais pourquoi ne dirait-il pas la vérité à l'occasion quand cela sert sa cause? Par un jour de fête, un homme aux trois quarts ivre, juché sur une table de cabaret, parlait de l'Évangile à tous ceux qui étaient là. Qui, je vous le demande, prêtera l'oreille aux propos d'un buveur? Leur recommandation d'une vérité qu'ils ne vivent pas dans leur vie de tous les jours, c'est le meilleur moyen de prémunir les gens contre cette vérité. La vie de cet homme était en désaccord tellement flagrant avec ce qu'il annonçait qu'on pouvait lui dire « Monsieur, inutile de crier si fort. Vos actes parlent si haut qu'on n'entend plus le son de votre voix. » Et de même, Qui aurais-tu envie d'écouter ces deux hommes si chaleureusement recommandés par le diable lui-même ? Après plusieurs jours, Paul, fatigué de l'entendre crier derrière eux, se retourne et s'adressant non pas à la jeune fille, mais à quelqu'un qui était à l'intérieur d'elle, dit « Au nom de Jésus-Christ, je t'ordonne de sortir d'elle. » Et, à l'instant, il sortit. Une petite parenthèse à présent. Si nous sommes sincères, il y a pas mal de chances que nous aimerions voir sortir de notre vie. Malheureusement, nous les avons laissés entrer et ils n'ont plus jamais voulu sortir. Pour me bien faire comprendre, je prends l'illustration suivante. Un jour, le couple égoïsme-orgueil est venu frapper à notre porte. Nous l'avons entrebâillé et on ne sait pas trop comment. Ils se sont faufilés à l'intérieur et ils nous ont fait croire que le monde entier tournait autour de notre petite personne. Ils nous ont appris des dictons comme celui-ci. Charité bien ordonnée commence par soi-même. Et comme ils étaient à l'intérieur et qu'ils avaient beaucoup d'amis, ils les ont invités chez eux, c'est-à-dire chez nous. Et leurs amis sont arrivés en foule, et les plus beaux étaient les plus dangereux. Tenez, je vais vous en citer quelques-uns que vous reconnaîtrez au passage. Ils sont là, bien incrustés, bien installés. Il y a la vanité avec ses grâces frivoles, la propre justice superbe d'aplomb, l'incrédulité avec sa longue liste de questions, le mensonge avec sa bouche en cœur, l'impureté avec ses œillades incendiaires, la flatterie toute pliée en deux à force de faire des courbettes, l'avarice avec une calculette à la place du cœur, la vantardise avec ses airs pédants, l'ennui et ses bâillements, le remords et ses tenailles chauffées à blanc. Vous allez vous récrier, « Ah mais ils sont pas tous chez moi !» Non, bien sûr, et heureusement. Mais admettez qu'il y en a d'autres que je n'ai pas cités. On aimerait les voir sortir, mais ils ont la ténacité du cancer incurable. Les larmes ne les émeuvent pas, les prières même ne les délogent pas. Nous avons tout essayé, nous avons pris nos bonnes résolutions, en particulier celle du 1er janvier. Elle devait tenir un an et ça a tenu 15 jours tout au plus. Non, rien ne les fait vider les lieux, tous nos efforts sont vains. Il n'y a qu'un seul nom au monde qui le peut, et c'est l'apôtre Pierre qui le dit, et que je cite tellement souvent. Dans le livre des Actes, au chapitre 4, il dit que sous le ciel, il ne nous a été donné aucun autre nom par lequel nous puissions être sauvés, et c'est le nom de Jésus. L'apôtre Paul s'est prévalu du même nom. Écoutez, il dit « Je te l'ordonne au nom de Jésus, je te t'ordonne de sortir d'elle ». Il n'y a que le nom de Jésus qui puisse nous rendre libres et briser nos chaînes. Par ce qui pourrait paraître une formule, au nom de Jésus, il faut comprendre que c'est par la foi au Seigneur Jésus, par la foi en celui qui est venu prendre à son compte nos chaînes, nos péchés, ce qui nous lie, ce qui nous fait mal, et qu'il a porté lorsqu'il était tout seul dans la nuit de midi, pendu au gibet à la croix comme un malfaiteur au milieu de deux brigands. S'étant chargé de nos chaînes, il en a triomphé dans sa vie, dans sa mort et surtout dans sa résurrection. Il n'y a vraiment que lui qui puisse délivrer, et il le fera le jour où vous l'appellerez dans votre vie comme votre sauveur personnel. Ce jour-là, vous entrerez dans la victoire, et ce qui n'est jamais sorti de votre vie sortira aussi sûrement que dans le cas de cette jeune fille. Je sais que c'est vrai, parce que je l'ai expérimenté personnellement. J'ai essayé aussi de me libérer moi-même des passions qui dominaient sur moi, mais en vain. Mais le jour où je n'ai plus essayé par mes propres forces, le jour où j'ai crié vers le Seigneur, ce qui avait été impossible la veille est devenu possible le lendemain. C'est lui qui sauve. Remarquez que la puissance de l'Évangile agit au point que le comportement de cette jeune fille change immédiatement. L'Évangile produit toujours un changement. Et s'il n'y a pas de changement dans une vie, c'est qu'il n'y a eu ni conversion ni salut. Le grand prédicateur Charles Spurgeon disait « Je ne donnerai pas 5 sous pour le salut de quelqu'un qui traiterait son chien après sa conversion comme avant. » Ce qui montre que même dans la façon de traiter son chien, l'Évangile produit une différence de comportement. En tous les cas, chez cette fille, il s'est passé quelque chose. Elle ne peut plus rien dire de ce qu'elle disait avant. Ça, c'est une conversion. On ne parle plus après la conversion comme avant. Mais on comprend du même coup que ses patrons. Les patrons de cette jeune fille qui l'exploitaient et monnayaient son don d'occultisme perdent tout à coup une sorte de revenu facile. Plus de plantureux bénéfices aux dépens des nigauds qui donnaient la grosse pièce pour connaître leur avenir. On comprend qu'ils soient entrés dans une colère terrible. Ils sont touchés à l'endroit le plus sensible de leur personne, en plein quoi ? Mais en plein portefeuille. Car nous les hommes, c'est toujours du côté du cœur qu'on porte le portefeuille. Et fous de rage, ils ameutent la populace, se saisissent de Paul et de Silas, les traînent devant les magistrats et, avant même le procès, on arrache leurs vêtements, on les bat de verges et on les conduit à la prison de la ville où l'on recommande aux geôliers, aux gardiens, de bien garder ces deux dangereux malfaiteurs en l'avertissant que sa tête répondra de leur sécurité. C'est maintenant lui, le gardien de prison. C'est de lui que nous allons parler. Après des recommandations comme celles qu'il a reçues, il choisit la cellule d'où ils ne s'échapperont bien sûr pas. Et non content de les jeter dans le pire endroit de la prison intérieure, il leur met les fers aux pieds. Puis il verrouille, il cadenasse, il remonte les escaliers de pierre et il monte la garde. Le temps passe. Légionnaire d'un certain âge qui n'était plus sur les champs de bataille, il était accompagné de sa famille qui résidait avec lui à Philippe. C'était un homme qui avait assez bien réussi dans la vie. Quelqu'un a dit que c'est en mettant les autres à l'ombre qu'il s'était fait une place au soleil. La nuit tombe. Il écoute le silence, il tue le temps. Tout à coup, en pleine nuit, son oreille est accrochée par quelque chose d'insolite. Il écoute et il entend chanter. Il a dû se pincer et se dire « Mais c'est pas vrai, je dors, c'est pas possible. Dans ma prison, à moi, on ne chante pas. Personne ici n'a envie de chanter. » Il écoute encore. Et il doit bien se rendre à l'évidence qu'on chante dans sa prison. Et non pas des lamentations, des appels au secours, des jérémiades ou des mélodies plaintives sur l'air de la marche funèbre de Chopin. Non, il entend chanter joyeusement les louanges du Dieu du ciel. Et cela vient non pas des cellules extérieures, mais de l'intérieur, de ce trou qui ferait frémir les plus braves. Ses pauvres oreilles n'en croient pas leur tympan. Je le répète, il a dû se pincer pour s'assurer qu'il ne rêvait pas. Et non, il ne rêvait pas. C'était bien des chants et des louanges à Dieu qu'il entendait. Et cela par des hommes qui avaient le dos plein de sang, qui souffraient, qui ne pouvaient pas dormir et qui, profitant de leur insomnie, bénissaient le Seigneur. Il n'y comprend rien, parce que lui, l'homme libre, il n'a pas souvent envie de chanter. Et il n'est pas le seul dans ce cas. Il réfléchit, mais il ne comprend pas. Ou plutôt si, il commence à comprendre qu'il y a un monde qui le sépare de ces deux hommes, et ce monde, ce n'est pas celui des circonstances, puisque lui, il est dans les bonnes circonstances, il est du bon côté de la porte. Alors il comprend qu'entre lui et eux, il y a un autre monde qui les sépare. Et c'est encore ce qui différencie les hommes aujourd'hui. Ce qui les différencie, ce n'est pas tant leurs circonstances, leur richesse ou la couleur de leur peau, mais c'est un monde spirituel. Les gens d'aujourd'hui font reposer leurs conditions de bonheur sur des considérations matérielles. Alors que Jésus-Christ, la vérité, le Fils de Dieu, proposait comme base d'une société idéale des principes intérieurs et spirituels, notre société moderne nous propose des principes extérieurs et matériels. Voyez la différence. Jésus a dit, dans ce qu'il est convenu d'appeler le sermon sur la montagne, « Heureux, heureux qui ? Heureux ceux qui se sentent spirituellement pauvres. Heureux les débonnaires. Heureux les miséricordieux. Heureux ceux qui ont le cœur pur. Heureux ceux qui procurent la paix. » Et il est même allé jusqu'à dire « Heureux ceux qui sont persécutés pour la cause de la justice. » Notre siècle, lui, s'est créé un nouveau sermon sur la montagne. Le voici. « Heureux celui dont le salaire mensuel passera de 5 000 à 20 000 €. Heureux celui qui roule en Rolls-Royce. Heureux celui qui passe 6 mois de vacances aux îles Hawaï. Heureux ceux qui font partie de la Jet Set. Heureux l'Aga Khan, qui reçoit tous les ans son poids d'or ou de platine. Heureuses les étoiles du cinéma ou de la télévision. Heureux ceux qui ont la bosse du commerce et de l'industrie. Voilà le bonheur de notre troisième millénaire, le nouveau sermon sur la montagne. La Bible dit « Heureuse la nation qui a l'Éternel pour son Dieu ». Et aujourd'hui, on vous dit « Heureuse la nation qui a le dollar pour son Dieu ». La Bible dit « C'est la justice qui élève une nation ». Aujourd'hui, on vous dit « C'est la puissance de frappe et de destruction qui élève une nation ». D'ailleurs, il arrive que dans votre quartier habite un voisin dont la fille a grandi et qui tout à coup se métamorphose en une jolie demoiselle. Les filles, c'est vrai, changent si vite à cet âge. Et la voisine, regardant par la fenêtre, voit un beau gars à moto qui pétarade et tournique dans les environs. Derrière les rideaux tirés, les langues se délient, et la question qu'on pose invariablement, c'est « qu'est-ce qu'il fait ?» C'est-à-dire « qu'est-ce qu'il gagne ?» Remarquez que cela a une certaine importance, mais le plus important, ce n'est pas ce qu'il fait ou ce qu'il gagne, c'est ce qu'il est, car elle sera bien avancée, la belle, s'il est plein d'argent mais qu'il est un violent, un buveur ou un coureur de jupons. L'homme est évalué aujourd'hui par l'épaisseur de son portefeuille. Notre siècle, je me le représente comme un homme qui a une banane en main. Il épluche la banane, jette la moelle et mange la peau. Vous souriez, mais ça, c'est notre 21e siècle. Nous jouissons des bienfaits sociaux, mais nous négligeons les richesses du ciel. Et aussi longtemps que nous voudrons faire notre bonheur sans appeler Dieu dans nos circonstances, nous ferons l'expérience de nos premiers parents qui, Au sein d'un bonheur sans limite, ont commis l'indélicatesse de pousser Dieu hors de leur vie, et dès lors, ils n'ont plus été dans le milieu favorable à leur épanouissement. L'opulence sans Dieu équivaut à mettre un lion dans une cage dorée, il ne peut y être heureux. Allez au zoo, et vous verrez la panthère qui arpente nerveusement le sol trop étroit de sa cage. Elle est misérable parce qu'elle n'est pas dans le milieu favorable à son développement. Mettez un homme dans un paradis d'abondance matérielle, il y sera toujours insatisfait. Donnez à un enfant une chambre pleine de jouets, cela ira une heure ou deux, puis il pleurera, il demandera sa mère, car il ne peut se développer que dans le milieu le plus favorable pour lui, l'amour et la présence de sa mère, de ses parents. Nous, nous avons besoin de nourriture pour vivre. Certes, nous avons besoin de bienfaits sociaux, c'est vrai, nous en avons besoin. Nous en avons besoin comme le poisson a besoin d'eau pour vivre. Mais vous pouvez donner à un poisson toute l'eau du monde, s'il n'a pas l'oxygène qui est dans l'eau, il ne pourra pas survivre. Et le Seigneur nous l'a dit, l'homme ne vivra pas de pain seulement, mais de toute parole qui sort de la bouche de Dieu. Nous avons du pain à satiété. Nous ne savons plus que faire avec notre pain. Nous le mettons à la poubelle avant même qu'il soit rassis. On engraisse les cochons avec du roast beef et du pain blanc aujourd'hui. Et nous sommes malheureux au milieu de notre abondance. Plaintes, revendications, grèves sont notre pain quotidien. Pourquoi ? Mais parce que l'homme ne connaît plus le milieu favorable à son développement, qui est la présence de Dieu et le pain du ciel. Dans leur sombre prison, Paul et Silas connaissaient ce milieu favorable pour leur épanouissement, et ils chantaient. Prisonniers des morts ou dans les catacombes, ces chrétiens d'autrefois chantaient. En route pour les bûchers de l'Inquisition, ils connaissaient l'ambiance favorable à leur épanouissement spirituel et ils chantaient en allant au bûcher. Oui, tous ces vrais chrétiens ont connu les circonstances les plus défavorables, mais Dieu avait changé leurs circonstances intérieures et c'est pourquoi ils pouvaient chanter. Et aussi longtemps que nos circonstances intérieures n'auront pas été changées, aussi longtemps que nous n'aurons pas fait l'expérience de ce que la Bible appelle la nouvelle naissance, dussions-nous vivre dans de la ouate, rouler sur l'or et dormir sur un oreiller bourré de dollars, nous ne serons jamais heureux. Il y a quelques années, en Angleterre, une grande société industrielle avait refait ses installations sanitaires et le préposé à l'entretien en était très fier. C'était tellement beau qu'on l'avait appelé le palais de Buckingham, à cause de ses robinets chromés, de ses bains émaillés, de ses miroirs de cristal. Et il disait « Que les États et les patrons nous donnent des lieux comme celui-ci, et vous verrez ce que les ouvriers pourront faire. » 15 jours après, il était l'homme le plus découragé du monde. Il pleurnichait en disant « On a dévissé les robinets chromés, on a chipé les miroirs de cristal et j'ai trouvé un homme avec des godillots ferrés qui dansait dans les bains émaillés. Qu'est-ce que vous pensez de tout ça ?» Ce que j'en pense, c'est que Dieu est sage. Quand il sauve quelqu'un, il ne touche pas tellement à ses circonstances extérieures. Il touche d'abord son cœur et le transforme. Et c'est ce que le geôlier avait besoin. C'est ce que nous avons besoin. C'est que notre cœur soit touché et transformé. Et j'aimerais voir avec vous comment ça s'est passé. Aux prières de Paul et de Silas, Dieu répond par un tremblement de terre assez violent pour que la prison vacille sur ses bases. Les portes sautent de leurs gonds, les fers se détachent des murs. Du coup, le geôlier, qui entre-temps s'était endormi pour de bon, se réveille en sursaut. Il sent la terre trembler sous ses pieds, il ouvre les yeux et que voit-il ? Les portes de sa prison toutes grandes ouvertes. Il en conclut que les prisonniers se sont échappés. Devant ce désastre, il tire son épée et il va se donner la mort. Parce que la législation d'alors réclamait la mort pour un geôlier qui laissait s'enfuir ses prisonniers. Et il préfère la mort immédiate à la honte du jugement et à la hache du bourreau. Ça, c'est l'homme d'aujourd'hui. Si sûr de lui l'instant d'avant, avec son carnet de chèques bien garni. Mais voyez-le l'instant d'après, dépouillé de sa santé, de sa position, de ses amis, de tout ce sur quoi il s'est appuyé jusque-là. Et quand tout craque, vous le verrez sombrer dans le désespoir. S'étant toujours appuyé sur le bâton du matérialisme, sur quoi va-t-il s'appuyer quand ce bâton va casser ? N'ayant jamais appris à lever les yeux vers le ciel, il ne pourra pas le faire au jour de la grande crise. Il n'y est pas habitué, il n'a pas appris à le faire. Il n'a plus qu'une solution, c'est la mort. Heureusement pour lui et pour nous, Dieu veille. Dominant le vacarme, il entend une voix qui lui crie « Ne te fais pas de mal, nous sommes tous ici !» Alors là, il en a le souffle coupé. Il est, comme on dit, soufflé. Il se dit en lui-même « Comment ? Ils n'en ont pas profité ?» Parce que lui, à leur place, il en aurait profité. Il n'y comprend rien. D'abord, ces gens qui chantent, et puis maintenant qui ne se sauvent pas. C'est alors que quelque chose d'extraordinaire se passe. Cet homme va se jeter aux pieds des deux prisonniers et il leur pose cette question incompréhensible pour nous. Il dit « Seigneur », c'est-à-dire « Messieurs, que faut-il que je fasse pour être sauvé ? Comprenez-vous le pourquoi de la question, vous ? En tout cas, moi pas, je comprends pas. Pourquoi demande-t-il ce qu'il doit faire pour être sauvé, puisqu'il est déjà sauvé ? Il est sauvé. Puisque ses prisonniers sont là, il est sauvé. C'est-à-dire, sa tête est sauvée. Il n'a plus qu'à reboucler les prisonniers, refermer les portes, et ça y est, il est sauvé. Alors pourquoi pose-t-il la question ? Pourquoi ? Eh bien, parce qu'entre-temps, et ça s'est passé très vite, il a compris qu'il y avait un autre salut que celui-là. Pas celui de sa tête, mais l'autre. Le plus important, celui de son âme. Il s'est rendu compte qu'il y avait un autre tribunal que le tribunal romain. Il y avait le grand tribunal de Dieu, et il n'est pas prêt à affronter celui-là. C'est ce grand salut-là qu'il voit, plus l'autre. Maintenant, il comprend et il vient se jeter à leurs pieds en disant « Que faut-il faire pour être sauvé, pour que mon âme, pas ma tête, mais mon âme soit éternellement sauvée ?» À question précise, réponse précise. Avant de vous dire ce qu'a été la réponse, laissez-moi vous dire ce qu'elle n'a pas été. L'apôtre Paul, en entendant « Qu'est-ce qu'il me faut faire pour être sauvé ?» L'apôtre Paul n'a pas dit, en se grattant la tête, « Oh là là, tu me prends au dépourvu. » Ben, écoute, laisse-moi 8 heures ou 8 jours de réflexion. Il n'a pas dit, « Il te faudrait descendre à la bibliothèque municipale de la ville de Philippe et me ramener 8 grands bouquins de philosophie, de théologie, de dogmatique. » Je les étudierai et peut-être que je pourrai te dire ce qu'il te faut faire pour être sauvé. Il n'a rien dit de tout cela. Vous me demandez peut-être pourquoi j'ai répété le chiffre 8. 8 jours, 8 heures, 8 bouquins. Parce que la réponse s'est faite en 8 mots. Que faut-il que je fasse pour être sauvé ? Voilà la réponse, vous pouvez compter. Crois, Ô Seigneur Jésus, et tu seras sauvé. 8. C'est la réponse que je vais vous détailler. Crois, c'est la foi, c'est le moyen du salut. Crois au Seigneur Jésus, c'est l'auteur du salut. Et tu seras sauvé, c'est la certitude du salut. Que faut-il donc que je fasse pour être sauvé ? Crois au Seigneur Jésus et tu seras sauvé. Et toute la Bible nous dit qu'on peut être sauvé et en avoir la certitude. Je cite, « Dieu a tellement aimé le monde qu'il a donné son Fils unique afin que quiconque croit en lui ne périsse point, mais qu'il ait la vie éternelle. » Écoutez encore, « Étant justifié, nous dit l'Épître aux Romains, étant justifiés sur le principe de la foi, nous avons la paix avec Dieu. » Écoutez encore. Il n'y a plus aucune condamnation pour ceux qui sont en Jésus-Christ. Et l'apôtre Jean nous a écrit ces paroles extraordinaires. Je vous écris ces choses afin que vous sachiez que vous avez la vie éternelle, vous qui croyez au nom du Fils de Dieu. Alors, encore une fois, que faut-il faire pour être sauvé ? Crois au Seigneur Jésus et tu seras sauvé. Dieu demande la foi, la simple foi au Seigneur Jésus-Christ. Quelqu'un va dire, oui bien sûr, Dieu demande la foi, mais quelle sorte de foi ? Bonne question, parce qu'il y a foi et foi. Il y a même la foi qui n'est pas du tout la foi. Par exemple, je crois, et vous savez que croire, c'est avoir la foi, ou la foi, c'est croire. Je crois que 2 et 2 font 4. Je crois. Mais cela n'engage que mon cerveau, ma connaissance élémentaire des mathématiques, et cela ne changera jamais rien à mon caractère, à mon genre de vie et à ma destinée éternelle. Je crois que le soleil ne se lève pas à l'est, ne se couche pas à l'ouest, mais que c'est la Terre qui tourne sur elle-même. Oui, d'une certaine façon, je crois cela, mais cela n'engage que mon cerveau, ma connaissance de l'astronomie élémentaire, et cela ne changera jamais rien à mon caractère, à mon genre de vie, ni à ma destination éternelle. Je crois que Hitler a été caporal pendant la guerre 14-18. Je crois qu'il est devenu chancelier du Reich en 1933. Je crois qu'il a envahi la Belgique, la Hollande, la France en 1940. Je crois qu'il est mort dans les ruines de Berlin en 1945. Cela, je le crois. Mais cela n'engage encore que mon cerveau, ma connaissance de l'histoire contemporaine, et cela ne changera jamais rien à mon caractère, à mon genre de vie, à ma destination éternelle. Sur cette même lancée, je peux croire que Jésus-Christ est né de la Vierge Marie, croire qu'il a fait des miracles, croire qu'il a guéri des aveugles, ressuscité des morts, croire qu'il a prêché le royaume de Dieu, qu'il a été crucifié sous Ponce Pilate, qu'il est mort, qu'il a été enseveli, croire qu'il est ressuscité, qu'il est remonté au ciel, croire qu'il reviendra pour juger les vivants et les morts. Je peux croire tout cela, mais cela n'engage encore que mon cerveau, que ma connaissance de l'histoire élémentaire du christianisme, et cela ne changera jamais rien, ni à mon caractère, ni à mon genre de vie, ni à ma destinée éternelle. Et il y a des millions de gens baptisés au nom du Père, du Fils et du Saint-Esprit qui ont cette foi-là, qui ne changent rien à leur vie, et qui ne les préparent en tout cas pas pour le ciel. Alors allez-vous me dire, peut-être avec une certaine inquiétude, quelle est la foi qui sauve ? Quand Dieu dit « Crois au Seigneur Jésus », il précise dans l'Épître aux Romains au chapitre 10 et verset 9 « Si tu crois dans ton cœur ». Ce n'est pas seulement la foi intellectuelle, mais c'est la foi du cœur qui engage l'être tout entier. C'est-à-dire que croire en Jésus-Christ, c'est d'abord croire que le Sauveur, c'est lui et non pas nous. C'est lui demander pardon des péchés que nous connaissons. C'est l'accepter comme son Sauveur personnel et comme son Maître. C'est lui obéir et se livrer à lui pour l'aimer, le servir et le suivre. Cela, c'est la foi du cœur, la foi qui donne des certitudes. Alors je vais vous poser une question. Est-ce que vous êtes sauvé? Je veux dire, si vous deviez mourir ce soir, est-ce que vous êtes sûr d'aller au ciel? Il faut dire oui ou non. Parce que si vous n'allez pas au ciel, vous allez là où il vaut mieux ne pas aller. C'est la plus sérieuse question du monde. S'il y a un doute, un point d'interrogation, c'est que quelque part, vous ne croyez pas comme Dieu voudrait que vous croyiez. Vous n'avez pas la foi de la Bible, la foi biblique. Vous croyez peut-être au côté agréable du christianisme, mais vous en ignorez les exigences. Dites-moi, est-ce que je peux croire en Jésus-Christ et ne pas croire ce qu'il dit? Si vous me disiez, « Monsieur le prédicateur, je vous admire, mais je ne crois pas un mot de ce que vous me dites. » Permettez-moi de tousser un peu. Est-ce qu'un homme affaibli peut croire que des pilules vitaminées vont lui rendre des forces s'il refuse de les prendre? Est-ce que je peux croire à l'habileté d'un chirurgien et refuser de me faire opérer par lui? Moi, je crois, et ça, je le crois. Je crois que si je me levais tous les jours à 5h du matin pour prendre une douche froide, cela me ferait énormément de bien, je le crois. Seulement, je ne me lève pas à 5h du matin et je ne prends pas de douche froide. Un peu comme cet Anglais qui, il y a bien des années de cela, avait inventé une veste à l'épreuve des balles. Pour les vendre, il est allé voir le département compétent de l'armée britannique. On lui a dit « D'accord, mettez la veste, collez-vous contre un mur et on vous tire dessus. » « Ah non, ah non, vendre ces vestes, d'accord, mais prendre les risques, il n'en était pas question. » Dites-moi, à quoi cela vous sert-il de croire que votre réveil est réglé pour sonner à 6h du matin, si après la sonnerie, vous vous tournez de côté, vous vous rendormez? À quoi peut servir la prétendue foi en Jésus-Christ si c'est pour refuser d'agir comme il le demande? Il n'y a pas de demi-mesure. Il n'y a qu'une foi qui sauve, celle du geôlier. Suivez-moi bien à présent. Le salut qui lui était présenté par des hommes, ou plutôt non, le salut lui avait été présenté par des hommes qui avaient été battus pour leur foi. Et pour lui, croire, avoir la foi, ça voulait dire qu'il prenait le risque d'être battu à son tour. Cet évangile, il l'avait reçu de gens qui étaient en prison. Et croire en Jésus-Christ, c'était pour lui admettre qu'il pouvait à son tour aller en prison. Il crut, et sa foi devint celle de ceux qui chantaient en prison. Il crut, et leurs dangers devinrent ses dangers, leur honte devint sa honte, mais leur sauveur devint son sauveur, et leur joie devint sa joie. Lisez la suite. Il se réjouit avec toute sa famille de ce qu'il avait cru en Dieu, cru de la même foi que celle de Paul et de Silas. Et pour bien le prouver, ce soir-là, il a été baptisé. Il avait cru, et selon Dieu, la condition pour être baptisé, c'est d'abord de croire. On n'est jamais baptisé avant de croire, avant de se convertir. On se convertit d'abord et on est baptisé ensuite. Ainsi, lui et les autres qui ont cru ce soir-là ont été baptisés sur le champ, là où il y avait de l'eau en suffisance. Il a voulu démontrer visiblement par ce symbole extérieur ce qui s'était passé de façon invisible dans son cœur. L'eau dans laquelle il va être plongé, parce que baptisé veut dire être plongé, l'eau dans laquelle il va être plongé est là comme un symbole, une image de la mort à son ancien genre de vie. C'est un symbole, rien de plus, mais quand il est entré dans l'eau, il a voulu montrer par là que l'homme qu'on avait vu vivre jusqu'à présent allait disparaître. Et c'est ce qui s'est fait. On l'a pris, on l'a plongé entièrement dans l'eau, fini, il disparaît, il est mort. En symbole, bien sûr. Et puis, il est ressorti de l'eau. Cela veut dire qu'il ressuscitait, qu'il était quelqu'un d'autre. C'est ce qui s'était passé dans son cœur de façon invisible mais réelle en croyant en Jésus-Christ. Dieu était intervenu dans sa vie et avait fait le miracle. Il était mort à son ancienne façon de vivre. Et maintenant, il revivait à une autre façon de vivre. C'est ça le salut et le baptême. C'est cela ce qu'il exprime. Par cette petite étude biblique, je vous ai présenté le sauveur de Paul. Je vous ai présenté le sauveur du geôlier. Je vous ai présenté mon sauveur. Et ma dernière question, c'est celle-ci. Voulez-vous que ce sauveur-là, celui de Paul, celui du geôlier, le mien, voulez-vous qu'il devienne le vôtre? Le voulez-vous? Avez-vous remarqué que je veux vous attirer non pas à moi, mais à Jésus-Christ? C'est en lui que j'ai cru, non pas en quelqu'un ou en une organisation quelconque, fût-elle mondiale, prétendrait-elle à l'infaillibilité, ce que font d'ailleurs toutes les sectes grandes ou petites? Non, j'ai cru en Jésus-Christ, avec le cœur. Et le jour où j'ai cru, ma vie en a été bouleversée. Je n'ai plus jamais été le même. Le Seigneur peut aussi faire cela pour vous. Je souhaite que vous croyiez en lui, comme je l'ai dit plus haut, avec le cœur, et que, comme ce geôlier, vous passiez aussi par les eaux du baptême, de la manière dont la Bible l'enseigne. Après, vous irez plus loin, car il y a beaucoup d'autres choses encore que le Seigneur vous révélera à mesure que vous lirez sa parole.
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1: Est-ce que ta perception, elle t'a déjà trompé? L'intuition, elle est grave pas pure, elle est grave altérée par plein de trucs. Il y a toujours une part de subjectivité dans à peu près tout ce qu'on fait. Ouais, quand on est confronté à la réalité de la chose objective, là on se dit d'accord, qu'il y a vraiment un décalage entre ce que j'ai perçu et ce qui est vraiment arrivé.
2: Je pense que la perception, c'est quelque chose qu'il faut réévaluer continuellement en fait.
3: Enfin, on l'entraîne un petit peu d'une certaine manière, notre perception. Donc, ayant déjà vécu des événements semblables, quand on va se retrouver dans une situation, on va peut-être avoir une perception qui va nous permettre de mieux anticiper.
4: Enfin, c'est ça ce qui permet de déterminer si je décide d'ouvrir une personne ou pas, si je me lance dans une nouvelle aventure, une nouvelle phase de moi-même ou pas. C'est surtout ma perception des choses et du monde qui m'entoure.
1: Et je me dis que c'est juste mon corps ou mon cerveau qui m'envoie des signaux et qui me dit ne recommence pas ça. Je vais être bloquée par exemple en disant voilà, les gens ils m'ont regardé de telle ou telle manière, donc en fait ils m'aiment pas ou je sais pas quoi. Et en fait peut-être que pas du tout, juste les gens ils ont une façon de fonctionner différente.
2: Est-ce que tu peux te fier à la perception des autres personnes qui t'entourent?
4: C'est ma vie, donc c'est moi qui décide au final, mais bien sûr c'est quelque chose que je prends en compte.
1: Mais parfois si par exemple je vais un peu me dire ah non mais regarde telle ou telle chose, et que la personne me dit mais pas du tout, regarde cette personne fonctionne comme ça, moi je fonctionne comme ça, donc machin. Je trouve que je vais pas m'y fier, mais je vais pouvoir relativiser ma propre intuition.
2: Parce que oui, il faut savoir faire abstraction de sa propre perception pour aller vers l'autre, et se fier à celle de l'autre, et espérer que lui aussi fasse abstraction pour qu'il rencontre, parce que sinon il n'y en aura pas.
5: Est-ce qu'on peut changer notre perception et faire en sorte qu'elle coïncide avec la vérité qui nous entoure?
1: En vrai, je sais pas si même il y a une vérité. Genre, je pense que chacun a sa propre vérité sur le moment. Et je sais pas si c'est vraiment possible d'être vraiment objectif. Après, je pense qu'il faut y tendre le plus possible.
6: Je dis pas que c'est facile, mais je pense que c'est nécessaire. Et parfois, on se voile la face et on veut pas la changer. Mais...
3: Enfin, pour que ça coïncide avec une vérité quelconque, ça... C'est plus notre perception, et donc je pense que c'est compliqué.
4: Chaque personne trouve sa vérité parmi sa version et son vécu et ses expériences. Donc je pense que la perception, oui, elle est modelable, mais pour trouver notre propre vérité, pas forcément une vérité générale.
6: Il vaut mieux s'aligner sur la réalité des choses plutôt que de vivre dans un doux mentir, quoi, clairement.
7: Bonjour.
8: Ou bonsoir.
9: Selon votre perception du temps.
8: Vous avez saisi le thème, on entre directement dans le vif du sujet.
7: Ouais, merci Marjorie pour ce micro-trottoir. Les perceptions, c'est vraiment un sujet passionnant, parce qu'il y en a presque autant qu'il y a d'individus. On l'a vu, elles sont pas toujours fiables. Et avec Jérémy, on va se demander comment est-ce qu'on peut les questionner.
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10: Chaque homme prend les limites de son propre champ de vision pour les limites du monde, nous disait le philosophe Arthur Schopenhauer. Bonjour. Alors, je m'appelle Jérémy Corbeau et je suis photographe à Orléans depuis une quinzaine d'années. J'ai une approche photographique contemporaine, abstraite et conceptuelle, et j'aime chercher à interroger nos contemporains sur leur perception de la réalité. Alors, ma pratique est plutôt très urbaine. J'aime photographier mon environnement. J'ai une série qui s'appelle Champs d'immeubles, qui est composée de photographies en noir et blanc, avec des structures en béton qui sont à la fois des immeubles qui sont lourds, massifs, imposants, froids. En soi, ils ne sont pas vraiment beaux, mais l'intérêt pour moi est justement de les montrer d'une manière différente. Alors, pour mieux se rendre compte, j'aime montrer à quoi ressemblent ces immeubles dans leur environnement naturel. Ce sont des bâtiments devant lesquels on passe sans s'arrêter, auxquels on ne fait pas attention. Certains même vont les trouver très laids. Et en changeant notre façon de les regarder, dans une courbe, un jeu de lumière, un contraste, une géométrie parfaite, on peut décider de voir de la beauté là où elle se fait discrète. J'ai une autre série appelée Le temps d'un arrêt. Là, il s'agit de photos prises dans les transports en commun entre mon trajet Paris-Orléans sur plusieurs années. Je joue sur les reflets pour créer des superpositions esthétiques. Et donc, toutes ces photos sont faites sans montage. Habituellement, les reflets nous gênent et en photographie, on essaie de les éviter au maximum. À l'inverse, je joue avec les reflets et je les utilise. Je mets en perspective l'image que je vois et celle projetée naturellement pour qu'elle forme un ensemble. Le résultat est souvent mystérieux pour le spectateur, pour qui la perception du réel peut sembler altérée. Souvent, on peut entendre dire « je crois ce que je vois ». Mais peut-on vraiment se fier à nos sens? Nous avons des yeux, nous voyons tous la même chose, mais nous ne la percevons pas de la même manière. Alors comment savoir si l'image que je vois est réelle? Ou si elle n'est que l'ombre d'une réalité? Existe-t-il des réalités qui nous dépassent? Quelle interprétation donner aux images que nous percevons? J'aime prendre l'exemple de l'allégorie de la caverne de Platon. Dans une caverne souterraine, nous avons des hommes enchaînés. Ils n'ont jamais vu directement la lumière, hormis un petit halo qui arrive jusqu'à eux. Ils ne connaissent rien du monde, sauf les projections des ombres sur les parois de la caverne. Des sons, ils n'entendent que de faibles échos. Imaginons donc qu'un homme sort de la caverne. Quelle ne sera pas sa surprise en se rendant compte que le monde qu'il découvre est très différent de celui qu'il avait imaginé? Et par exemple que les murmures qu'il entendait sont en fait des sons mélodieux. Cette allégorie expose le fait qu'on ne peut pas se fier uniquement à notre perception pour comprendre la réalité du monde. En effet, notre manière de voir le monde est conditionnée par notre éducation, nos expériences de vie et notre imagination. Et donc en photographie se pose souvent la question de la fiabilité des images. En effet, l'image produite par l'appareil photo est réelle. Cette image est le reflet exact de la réalité qu'elle a capturée. Mais cette réalité capturée est observée par un individu qui va interpréter ce qu'il voit en choisissant ce qu'il va montrer. Donc au final, la photo ne représente pas une réalité absolue, mais uniquement la création et l'interprétation d'une scène qu'en fait son auteur. Donc, quand on voit une photographie, il ne faut pas la prendre comme un fait. Mais il est important de se questionner sur l'intention et le message que veut communiquer son auteur. Pour ce qui est de sa composition, une photographie en dira beaucoup sur son auteur, et la façon dont elle est reçue nous en dira davantage sur son récepteur. Ce que nous percevons est partiel, et nous devons tenir compte du fait qu'il y a plusieurs réalités dans la vie. Les réalités que nous pouvons voir, des réalités qu'on ne voit pas et des réalités spirituelles qui nous dépassent. Et je pense que la photographie peut nous amener à réfléchir sur nous-mêmes, sur les biais de notre perception et sur notre vision du monde qui nous entoure.
8: Merci Jérémy pour ta chronique. On l'a trouvée passionnante et c'est quand même très fort de ta part de faire une chronique sur la photographie dans un podcast 100% audio. Pour retrouver les œuvres de Jérémy, vous pouvez aller sur sa chaîne YouTube, Jérémy Corbeau.
11: Et il le disait, nos perceptions sont d'une importance immense. Elles peuvent nous en apprendre sur nous-mêmes. Par exemple, le fameux test hyper connu de Rorschach, super bien prononcé. Ce test consiste à évaluer psychologiquement un individu en raison de sa perception d'une tache d'encre, comme quoi nos perceptions en disent beaucoup sur nous. Et celles-ci, les perceptions, les présupposés, les chemins mentaux, influencent notre vision du monde. Donc c'est super important de s'y intéresser.
7: Carrément. C'est d'ailleurs souvent le travail d'artiste de remettre tout ça en question. Par exemple, enfant, on t'a vite appris que monter sur une table, c'était pas bien. Parce qu'une table, ça avait la fonction de disposer un service à table, déposer une théière, etc. T'as vite intériorisé que la table avait une fonction limitée, qu'elle devait pas servir à autre chose. En fait, dans nos vies, on peut avoir une démultiplication de ces tables basses, sur lesquelles on refuse de monter. Et on a tout plein d'idées qu'on remet pas en question.
8: En parlant de divergence de perception, on va poursuivre avec une chronique biblique par un homme qui n'a pas la même perception que le reste de l'humanité sur la période à laquelle il est raisonnable de mettre des shorts. Timothée, on t'écoute.
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12: Bonjour à tous, et aujourd'hui on va parler d'un thème de la perception avec une histoire qui parle de David et Goliath. Vous connaissez sûrement ces personnes, ces personnages, au moins pour qui ils représentent et les expressions qui peuvent être créées autour. David le petit contre Goliath le grand. Et on va aujourd'hui aborder ce thème, la perception, avec ces deux personnages et l'histoire qui les entoure. Si vous êtes déjà monté dans un train, alors vous avez déjà vécu ça. Le train d'à côté démarre et hop, on a l'impression d'avancer. Pourtant, on est toujours à quai. Tout est une question de perception, pour le coup comme une illusion d'optique. On va prendre cette histoire, comme je viens de parler, de David et Goliath. Si vous ne les connaissez pas, si vous ne connaissez pas l'histoire, sûrement que vous connaissez l'expression comme on a pu lire. Et souvent, on en parle notamment dans le sport, quand un petit rencontre un grand club, que l'opposition est totalement déséquilibrée, qu'il y a un déséquilibre des forces, on parle de David contre Goliath. Et on va voir l'histoire aujourd'hui, et peut-être vous allez découvrir qu'est-ce qui se passe dans cette histoire. L'histoire se passe dans le livre de Samuel, dans la Bible, dans l'Ancien Testament, et il y a un roi qui s'appelle Saül à ce moment-là, qui est en guerre contre le peuple voisin, qui sont les Philistins. C'est pas le seul moment où ils sont en guerre, ça date déjà de quelques années, mais là voilà, pendant le règne du roi Saül, il y a toujours cette guerre. Et durant cette guerre, c'est un peu particulier, il y a les deux fronts, l'un en face de l'autre, les Philistins face aux Israélites, qui se regardent de loin, et du rang des Philistins sort Goliath. Goliath, un géant, un grand monsieur qui lance un défi aux Israélites. Et je vous lis le verset, « Je jette en ce jour un défi à l'armée d'Israël. Donnez-moi un homme et nous nous battrons ensemble. » Le vainqueur permet à son peuple d'assujettir le peuple adverse. Pas mal comme combat, peu de pertes, seulement une personne à envoyer. Mais voilà, il y a un petit problème. Le peuple d'Israël a un peu peur, même beaucoup peur, car Goliath, il est grand, il fait peur, et personne ne souhaite aller contre lui. On a ici une première perception des événements, avec la peur du peuple d'Israël. La crainte est trop grande, et donc le peuple ne trouve personne pour aller au combat. Il voit simplement un combat contre ce très grand homme qui paraît totalement déséquilibré. Vaut mieux rester en face d'eux et attendre, peut-être qu'un miracle arrive. Mais reprenons notre histoire. Les deux peuples sont face à face. Un homme, un jour, envoie son fils, David, au champ de bataille pour ravitailler en nourriture ses frères. David a plusieurs frères qui sont dans l'armée et il va prendre de leurs nouvelles en amenant de la nourriture. David voit, comme tous les jours, Goliath sortir et appeler au combat quelqu'un du peuple d'Israël pour venir s'opposer à lui. Il entend ça et du coup il pose tout plein de questions aux autres soldats. Mais qu'est-ce qu'on va offrir à celui qui va affronter? Quel est le résultat du combat pour celui qui gagne? Ses frères entendent ça et du coup viennent s'opposer. Non, mais le petit frère qui vient au combat juste pour essayer d'avoir des infos, pour se mettre en avant, c'est pas possible. En plus, tu n'es qu'un gamin, tu n'as pas ta place ici, rentre à la maison. David va un peu pousser et va même aller voir le roi. Le roi Saül pour lui dire qu'il va affronter Goliath. Pour Saül, c'est un peu la rigolade au début. David, ce n'est qu'un enfant, il n'a pas l'âge ni les capacités de faire cela. Pour Saül, il n'y a aucun espoir, pas de possibilité de gagner. Et donc, il n'a pas très envie de devenir esclave, donc il faut pas envoyer David. Mais David insiste un peu et raconte des histoires où il place l'Éternel en premier. L'Éternel l'a délivré du lion, de l'ours, quand il gardait les brebis de son père. Saül finit donc par accepter et donne même son armure à David. Mais bon, celle-ci ne lui va pas, elle est beaucoup trop lourde, trop grande, du coup David ne peut pas l'utiliser. Il va donc chercher 5 pierres dans le torrent et part affronter Goliath avec ses 5 pierres et sa fronde. Imaginez la réaction de Goliath en face. Un gamin face à lui, sans armure, pour se défendre, ni armes, à part quelques pierres et une fronde. Alors qu'une armée fait face, un géant fait face. On a bien ici cet exemple de David contre Goliath, le petit contre le géant, l'enfant contre l'adulte. Toutes les données nous mènent à dire que c'est déjà perdu pour David. Saül avait raison, le peuple d'Israël avait raison d'avoir peur. Pour lancer le combat, Goliath va même se mettre à maudire David par ses dieux. Ce à quoi David amène une perception différente. Et je vais lire les versets 45 à 47 du chapitre 17. Tu marches contre moi avec l'épée, la lance et le javelot. Et moi je marche contre toi au nom de l'Éternel des armées du Dieu de l'armée d'Israël que tu as insulté. Aujourd'hui l'Éternel te livrera entre mes mains, je t'abattrai et je te couperai la tête. Aujourd'hui je donnerai les cadavres du camp des Philistins aux oiseaux du ciel et aux animaux de la terre. Et toute la terre saura qu'Israël a un Dieu. Et toute cette multitude saura que ce n'est ni par l'épée, ni par la lance que l'Éternel sauve, car la victoire appartient à l'Éternel, et il vous livre entre nos mains. Vous pouvez le deviner, finalement, David l'emporte contre toute attente, mais pas tant que ça si on regarde en qui il place sa confiance. Et ça change toutes les perspectives. Il place sa confiance dans le Dieu tout-puissant de son peuple, d'ailleurs que le peuple avait un peu oublié. Revenons à cette histoire de perception. Nous avons plusieurs niveaux dans ce texte. Le peuple, le roi, Goliath et David. Chacun a sa perception des choses. Le peuple a peur, tout comme le roi, et ne veut donc pas se lancer dans un combat perdu d'avance. Ils n'ont pas le guerrier qu'il faut, ni la confiance en Dieu nécessaire. Le roi reste derrière son peuple et jamais ne prend son rôle de leader d'une certaine manière. On ne le voit pas sur le front, et lorsque David vient le voir, il doute un peu de ses capacités. Mais une fois mis à l'aise par David, il se réfugie vite derrière David. Bon, c'est bien, le petit gamin va y aller, on n'a pas de chance, mais au moins, quelqu'un y va. Et puis pour Goliath, ben c'est tout vu, parce que dans sa tête, il a déjà gagné. Je suis plus grand, plus fort, je vais les écraser, qui que ce soit qui vient. Alors imaginez quand il voit David, un jeune homme. Il rigole, il jubile déjà. Et c'est pour ça qu'il peut se moquer de lui par ses dieux. David apporte un regard encore différent. Il ne regarde ni à la taille de Goliath, ni à son âge ou à son armure, mais à l'Éternel, et c'est ce qui fera toute la différence dans ce combat. Il place sa confiance en Dieu et va au combat au nom de l'Éternel. J'ai quelques questions à nous poser. Avec quelle perception est-ce qu'on aborde les situations de vie? Nos études, un événement dans lequel on va participer? Est-ce qu'on regarde simplement aux faits qui sont visibles, comme les Israélites? Ouh là là, je n'ai pas révisé, c'est sûr je vais me planter à l'examen. Bon, c'est une perception valable, mais est-ce la seule? Regardes-tu à la facilité face à une situation comme Saül, qui peut se débarrasser en envoyant David? Comment est-ce que je vais m'en sortir pour me débarrasser de telle tâche le plus vite possible? Aïe, j'ai ma chambre ou mon appart étudiant à ranger. Comment je peux faire au plus vite et au plus simple? Bon, bah je vais tout mettre sous la couette et hop, j'en suis débarrassé. Bon, j'ai peut-être juste repoussé le problème à plus tard. Est-ce qu'on regarde à nos capacités comme Goliath? Les maths, c'est trop facile. Bon, je vous avoue, j'ai pas toujours entendu cette affirmation. Mais bon, si on y croit que les maths, c'est trop facile, bah le prochain devoir, c'est dans la poche. Mais attention, Goliath pensait la même chose. Est-ce qu'on serait prêt à prendre en compte la perception de David, qui analyse un peu différemment et fait entrer en jeu un partenaire qui est plus puissant? L'appui de Dieu n'est pas égal à la réussite, et je préfère le dire. C'est pas toujours qu'on gagne si Dieu est dans notre camp. Ici, David place ce combat comme étant celui de Dieu dans nos vies, certains combats, événements, avec nos perceptions de ceci. Les faits qui sont visibles, nos capacités, notre fuite des choses, vont nous faire foncer dans le mur. Mais en prenant le temps de remettre les choses à Dieu et de réfléchir au contact de la parole, de la Bible, d'autres visions pourraient s'ouvrir. J'ai plusieurs fois participé à une pièce de théâtre appelée Marc l'Expérience. À vue humaine, c'est un projet totalement fou, irréalisable, avec des erreurs en quantité dans les répétitions. Mais en plaçant ces événements sous la conduite de Dieu, avec sa perception et en son nom, il se passe toujours des choses incroyables dans les représentations. On pourrait se dire « Non mais on n'est pas mauvais en tant qu'acteur, j'improvise comme un chef, du coup ça va passer. Les gens dans le public n'y verront que du feu si on se trompe. » Mais non, ce n'est pas vrai. Et en se replaçant dans l'humilité et en faisant confiance à Dieu, il se passe des choses extraordinaires. Tout cela est dû à une perception différente, en reconnaissant que de faire cela, c'est fou, mais qu'il nous faut une aide extérieure et être humble devant Dieu. Comme dans ce passage de David et Goliath, il y a plusieurs perceptions face aux événements que l'on vit. Et je voudrais nous encourager à ne pas regarder seulement à nos perceptions, mais aussi à celles de Dieu qui sont infiniment plus grandes et parfaites. Et dans l'optique où vous ne croyez pas en Dieu, le Dieu éternel dont David parle, pourquoi ne pas ouvrir une nouvelle option, perception face à vous les prochaines fois? Juste vous laisser cette possibilité qu'il y a une autre manière de voir, percevoir la situation. Peut-être que votre train est vraiment en train d'avancer.

0: morceau qu'on vient d'entendre est d'Antoine Luemba. Vous pourrez entendre le premier EP Nights and Days sur les plateformes de streaming audio. Pour sa composition, il a décidé d'aborder le thème de la perception en jouant avec la perception du temps, en mettant notamment des illusions rythmiques.
1: Et en parlant d'illusions, dans sa chronique, Tim nous laisse avec une question. Avec quelle perception aborde-t-on les situations difficiles de la vie? Est-ce que c'est avec nos capacités ou autres? Comment vous réagissez dans des situations de crise?
2: Bah c'est vrai qu'on nous dit souvent de pas paniquer, de garder notre sang-froid, de garder la confiance aussi, mais c'est quand même pas facile.
1: Ouais, et en fait, souvent on essaie de se mettre à la place de David dans cette histoire et de se dire, il faut que je fasse plus confiance, que j'améliore mes capacités pour être un peu moins nul quand même. Ou bien à l'inverse, de se dire, bah le Dieu des chrétiens, il est ouf en fait de demander aux gens de pas paniquer dans des situations qui nous mettent clairement en PLS. Mais en vrai, quand on aborde des situations difficiles, qu'on soit chrétien ou pas, on est plutôt du côté des Israélites dans ce texte. On flippe. Et dans ce contexte, il faut se rappeler que si les Israélites sont sauvés de leurs ennemis, c'est parce qu'une seule personne a eu assez de confiance en Dieu, et c'était David.
0: Et pas eux. Ouais. C'est vrai qu'aujourd'hui, dans nos situations de flip, on peut avoir une perception qui nous fait dire que ça va, on gère très bien. Ou au contraire, on gère pas du tout, et là, c'est complètement la panique.
1: Et à travers le prisme de la perception de Dieu, on peut se dire que bah, c'est lui qui gère, et que même si on galère, bah, lui, il a déjà réglé les problèmes et il est déjà allé combattre.
2: Ouais, non, mais attendez, c'est bien beau, les chrétiens, de faire une confiance en un Dieu qu'on voit même pas. Mais est-ce que c'est pas un peu utopique?
0: Peut-être. En tout cas, on écoute maintenant Élie, qui va nous parler de sa perception sur cette question. Élie est docteur en ingénierie optique, et comme tous les docteurs dignes de ce nom, le nom de sa thèse nous laisserait perplexes si on essayait de l'expliquer. Donc on va pas le faire. Désolé Élie, mais ce qu'on peut dire en revanche, c'est que son travail a pour application la vision infrarouge. Et c'est de ça qu'il va nous parler.
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4: Celle qui nous éclaire par ses feux, sans laquelle nous n'y voyons plus clair, la lumière a des secrets bien cachés à nous confesser. Si comme saint Thomas, vous vous dites « je ne crois que ce que je vois », c'est que vous manquez certainement d'imagination. Lorsque la lumière, issue du soleil par exemple, rencontre un prisme, vous savez, ce morceau de verre en forme de triangle. Alors, elle se décompose sous nos yeux en un arc-en-ciel, exactement comme sur la pochette de l'album de Pink Floyd, The Dark Side of the Moon. Il y a d'abord le violet, puis vient le bleu. Ensuite, on trouve le jaune et l'orange. Et enfin, il y a le rouge. Ça, c'est ce qu'on appelle le spectre de la lumière visible. Mais tel qu'Asper, notre spectre lumineux passe la plupart de son temps invisible. Il s'étend au-delà de nos capacités visuelles. Cette partie fantomatique est aussi un rayonnement lumineux, mais n'est associée à aucune couleur. Puisque c'est pas une couleur, si vous avez bien suivi, c'est invisible, quoi. Moi, je ne crois que ce que je vois. Mais alors, comment on fait pour voir l'invisible? L'histoire commence avec un thermomètre. C'est un astronome britannique, Sir William Herschel, qui, un jour, se dit
5: « Well, la lumière blanche se chauffe très beaucoup. » Mais si je la décompose en arc-en-ciel, quelle couleur transporte la chaleur?
4: Alors, il place méticuleusement son thermomètre sur chaque couleur. Le bleu, rien. Le jaune, ça chauffe légèrement. Arrivé au rouge, il note une augmentation significative de la température. Puis, piqué de curiosité, il décale encore légèrement son thermomètre, précisément à l'endroit où il n'y a rien. Surprise! Laissez-moi vous présenter l'infrarouge. Il est un peu timide. Il se cache bien, mais il était là, depuis toujours, juste à côté du rouge. Il transporte une énergie thermique, mais notre regard lui est complètement insensible. Il fallait bien avoir un peu d'imagination pour laisser traîner son thermomètre dans un coin où le spectre lumineux nous semblait s'arrêter. Avec la course effrénée de l'humanité à se doter de technologies de plus en plus efficaces pour appréhender son environnement, nos appareils photos sont développés pour nous donner une image toujours plus fiable du réel, même de celui qui se cache. Car comme nous venons de le voir, le réel ne se contente pas de ce qui nous est directement accessible. Tant et si bien que maintenant, nous sommes capables de voir le monde en infrarouge. Les images prises dans cette couleur invisible sont restituées sur ordinateur par des contrastes de noir et de blanc. Et alors, un nouveau monde s'ouvre devant nos yeux. Nous ne sommes officiellement plus aveugles à l'infrarouge. Nous voyons désormais clairement ce qui nous était inaccessible. Nous voyons ce que le thermomètre voyait. Dans nos appareils photo, on ajoute un réseau de diffraction. On conçoit le détecteur comme une cavité Fabry-Perot. On utilise la résonance plasmonique des métaux. On opte pour une structuration de la matière façon cristophotonique. On s'amuse même à augmenter la résistivité de la couche d'épitaxie. Tout ça pourquoi ? Pour voir toujours mieux l'infrarouge. Parce que lorsqu'il devient source de lumière, notre vision du monde change. On peut alors diagnostiquer les cancers in vivo en temps réel et de façon non intrusive. On peut surveiller l'environnement et vérifier la qualité des produits agroalimentaires, par exemple. On peut voir à travers une épaisse couche de fumée ou de poussière telle Superman, ou bien encore obtenir la nyctalopie. Et moi, dans tout ça, je suis comme beaucoup. Je ne crois que ce que je vois. Pourtant, il y a bien quelque chose d'autre, d'invisible que je perçois indirectement. C'est comme s'il y avait quelque chose au fond de moi qui n'arrivait jamais à être totalement comblé. Un désir si profondément ancré en moi de quelque chose de meilleur, de quelque chose d'autre. Et quand je regarde le monde, l'histoire, la société, j'ai l'impression de ne pas être le seul dans ce vide existentiel. Les efforts produits sans cesse pour combler notre manque en vain me donnent le vertige. On cherche ce qu'on n'a pas un peu partout. Loisirs, vacances, cinéma, famille, alcool, sexualité. On se goinfre un fracou de confort et de plaisir, aspirant au bonheur pour se sentir exister quelque part, au milieu de nulle part, au milieu de rien. La seule chose qui nous console de nos misères est le divertissement, disait Pascal. Avant d'ajouter, c'est pourtant la plus grande de nos misères. Tout comme le thermomètre avec l'infrarouge, c'est ce désir qui me fait ressentir l'invisible. Et je dois conclure comme C.S. Lewis. Si je trouve en moi-même un désir qu'aucune expérience de ce monde ne peut satisfaire, l'explication la plus probable est que j'ai été fait pour un autre monde. Mais alors la question revient. Comment fait-on pour voir l'invisible? Et si l'invisible pouvait être vu? Et si l'invisible pouvait être vu? Et si c'était la foi, cette technologie qui nous permettrait de voir ce que notre thermomètre ne fait que de toucher du doigt? Faisons le pari que c'est pas tellement qu'il faut être aveugle pour avoir la foi, mais plutôt qu'il faut avoir la foi pour y voir clair. Alors, veux-tu essayer cette technologie avec moi?
2: Merci Ellie pour cette proposition à te suivre dans la découverte de cette nouvelle technologie. Mais du coup, si on résume, première étape, il y a un truc qui va pas dans notre vie, ou alors juste une envie un peu subtile de on sait pas trop quoi. Deuxième étape, on essaie du coup de répondre à cette envie en testant différents trucs qui ont l'air de combler ce désir, mais de façon partielle ou juste éphémère. On a une quête qui nous laisse sans repos et on a une soif qui ne peut être étanchée. Troisième étape, ok, il y a un truc vraiment supérieur dont j'ai besoin, mais j'arrive pas à y accéder, et c'est là que la foi dont parle Ellie intervient. Elle nous donne accès à des choses que l'on ne voit pas. Et quatrième étape, on accède enfin au moyen de la foi, à Dieu et à son action. Et ça devient comme le logo de Carrefour, on le croise des dizaines et des dizaines de fois, et un jour on comprend sa signification, et on ne voit finalement plus que ça.
0: Du coup, on répond à la perception d'un manque de Dieu par la foi. La foi serait donc un peu notre thermomètre qui capterait non pas les infrarouges, mais Dieu. Finalement, accéder à Dieu, qu'est-ce que ça change pour nous après ?
1: Bah, concrètement, Marjolaine va nous en parler et nous rapporter un exemple de changement de perception à la suite d'un événement qu'elle a vécu. Et on ne vous tisse pas plus, on vous laisse écouter l'interview.
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1: Bonjour Marjolaine, merci d'avoir accepté de répondre à mes questions. Pour te présenter, tu es maman de trois petites filles, Anna, Naomi et Philae, dont Naomi qui est porteuse de trisomie 21. Tu es aussi stagiaire pasteur. Est-ce que tu peux nous expliquer déjà en deux mots ce qu'est la trisomie 21 ?
6: Oui, alors la trisomie 21, c'est lié à un chromosome surnuméraire, à un chromosome en plus. En fait, on a tous 23 paires de chromosomes, on récupère à chaque fois un chromosome 1 de notre papa, un chromosome 1 de notre maman. Sauf que dans ce grand mix, Naomi, elle en a récupéré un en plus. Et donc la trisomie 21, c'est un handicap qui a surtout des impacts au niveau des capacités d'apprentissage intellectuel, mais qui peut avoir aussi des impacts au niveau du développement physique. C'est souvent des enfants qui mettent longtemps à marcher parce qu'ils sont hyper laxes, parce qu'ils sont un peu moins musclés ou des choses comme ça.
1: Est-ce que tu te souviens de la vision que tu avais du handicap en général et de la trisomie 21 avant d'y être confrontée?
6: Alors, j'avais deux choses. Je pense que j'avais une vision officielle avec moi-même qui était très positive, très très voilà, très naïve, mais en fait très à distance. Là où je me suis rendu compte qu'il y avait plein de choses dans ma vision qui étaient internalisées et qui n'étaient pas forcément positives, c'est justement quand on a eu le diagnostic. Je l'ai vraiment vécu comme, parce qu'on nous le présente aussi comme ça, mais comme une très mauvaise nouvelle, comme c'est un peu la fin de notre vie.
1: Et donc du coup, vous avez reçu le diagnostic de la trisomie 21 avant la naissance de Naomi, si j'ai bien suivi. Qu'est-ce qui s'est passé dans ta tête à ce moment-là ?
6: C'était, ça y est, notre vie comme elle est, et comme on l'aurait voulu, c'est fini, quoi. Et l'impression que ma vie maintenant, ça allait tourner autour du handicap et de la trisomie 21. Je pensais que une fois que le handicap rentrait dans une vie de famille, je pensais qu'il prenait une place énorme. Et il en prend, hein. Enfin, je veux dire, mais en fait, c'est loin de venir couvrir tout ce qu'est la vie de famille, et c'est loin de devenir non plus notre identité.
1: Tu tiens un compte Instagram qui s'appelle La Jolie Vie de Naomi. T'expliquais sur un post que tu t'interrogeais sur le fait d'arriver à aimer autant Naomi que Anna, mais que t'en avais parlé avec ton mari, qui t'avait répondu qu'il aimait pas sa fille pour ce qu'elle pouvait faire, mais plus pour la relation que vous pouvez avoir avec elle. Est-ce que ça a changé? Est-ce que ça a remis en perspective des choses sur ce que ça voulait dire, le fait d'avoir un enfant?
6: Oui, dans le sens où des fois, les parents, on aime bien discuter de tout ce que nos enfants ils sont capables de faire et de comment ils sont incroyables. Tu entends des parents contents de dire que leur enfant, il est dans telle école, ou alors il vient de se marier. Enfin, les réussites, on se gargarise pas mal des réussites de nos enfants, mine de rien. Et donc, on a l'impression que ce que nos enfants vont être capables de faire ou pas, ça va aussi avoir un lien avec qui on est, nous. Quand tu reçois le diagnostic du handicap, ça te demande de regarder tout ça en face, de le déconstruire un peu, et de te rendre compte que l'amour pour ton enfant, mais aussi ton identité de parent, c'est pas lié à ce qu'il va faire, en fait, c'est lié à qui il est. Et moi, je suis hyper fière d'être la maman de Naomi, et elle a pas du tout les capacités des enfants de son âge. Bon, mais du coup, quand elle fait un truc à son niveau, je suis aussi hyper fière de ce qu'elle fait. C'est vraiment la fête. Mais ça t'amène à trouver plus de fierté dans qui ils sont, en fait.
1: Est-ce que ça a aussi changé ta vision sur comment tu voyais Anna, du coup?
6: Oui, je pense. Il y a un petit côté, en fait, il y a plein de choses maintenant, on s'en fiche. J'ai des bons copains qu'on voyait un peu stressés parce que leur fille, elle a gardé les roulettes sur son vélo pendant longtemps, et ils avaient vraiment envie de l'encourager à passer à autre chose parce que tous les gamins, ils sont hyper. Et en fait, nous, Anna, bon, quand elle était dans cet apprentissage de laisser les roulettes, en fait, pour nous, il n'y avait pas d'enjeu, parce que quelque part, maintenant, tout ça, enfin, c'est pas tout ça, on s'en fout, mais pour nous, l'enjeu, c'était plus parce que elle a eu du mal à faire du vélo sans les roulettes, parce qu'elle déteste se planter, et pour nous, c'était plus important de travailler sur Anna. Il faut que t'apprennes que si tu fais pas d'erreurs, enfin, c'est important de faire des erreurs, sinon on peut pas apprendre, que de se dire Anna, tous tes copains là, ça y est, hein, ils roulent sans roulettes, ça te détend, quoi. Ouais. Ce qui a clairement changé pour moi avec les années, c'est de plus être dans ah, oh, mais regarde, elle se retourne, je sais plus, à 5 mois. Ah, oh, mais c'est quasiment comme, tu vois, cette recherche de il est quasiment comme les autres, ou elle se met assise à 9 mois. Ah, oh, bah, c'est comme les, ça c'est un truc qui a mis du temps à changer dans mon regard, et à arrêter d'être et à devenir vraiment, je le pensais intellectuellement avant, mais à vraiment le vivre, que Naomi, sa valeur, elle va pas dépendre de si elle est presque aussi normale, entre guillemets, que les autres. Et ça, c'était un truc intellectuellement, qui est aussi lié à ma foi chrétienne, qui était très vrai. Enfin, tu vois, quand on a appris pour Naomi, on était responsable de groupe de jeunes. Et j'aime bien raconter ça, parce que un des messages qu'on voulait passer à nos jeunes, c'est: vous avez de la valeur parce que vous avez été créés par Dieu, en image de Dieu, et parce que Christ est mort pour vous et c'est comme ça qu'il a prouvé la valeur que vous avez à ses yeux. Et donc c'est pas important si vous avez pas ce que vous voulez sur Parcoursup. C'est pas que c'est pas important, c'est pas ça qui détermine votre valeur si vous avez pas ce que vous voulez sur Parcoursup. C'est pas ce qui détermine votre valeur si vous trouvez pas de petits copains, de petites copines ou X et Y. Votre valeur, elle est dans qui vous êtes parce que Dieu vous a créé et qui vous êtes en Christ. Donc ça, tu vois, c'était hyper intellectuellement intégré. Et mais il m'a fallu du temps pour réaliser que quand même des fois on place de la valeur sur les réalisations.
1: Tu t'es jamais dit en étant croyante que justement que ça remette en question le fait que Dieu soit bon?
6: Pour moi, ça a pas remis en cause le fait que Dieu soit bon. Ça a été, il y a eu un temps de frustration dans le sens où pour moi Dieu a pas répondu à ma prière de la manière dont je voulais, parce que j'avais pas prié pour avoir un enfant porteur de trisomie 21. J'avais plutôt prié pour que ce soit pas le cas. Mais ça m'a mis en face que Dieu, il savait mieux que moi ce dont j'avais besoin, parce qu'en fait j'en voulais pas, mais j'avais besoin d'avoir Naomi. Et ça a confirmé que Dieu, il savait mieux que moi ce qui était bon pour moi. Dieu, en fait, il nous a bénis en nous donnant Naomi. Et c'est juste que nous, on n'a pas le bon regard et qu'en fait, on peut lui faire confiance. Son plan, il est bienveillant. Même si, d'a priori, ce qui nous arrive en face, ça semble être une épreuve, simplement.
1: Merci beaucoup, Marjo.
6: Avec plaisir.
0: Merci, Marjolaine. Et merci Laurie pour cette discussion. Ce n'était qu'un extrait que l'on pourra retrouver en version complète sur toutes nos plateformes d'écoute dès maintenant. Pour revenir à la discussion, on peut voir que la perception peut évoluer et qu'on a une action tout de même sur cette évolution.
2: Ouais, donc tu veux dire qu'il y aurait une sorte de part d'intentionnalité dans le modelage de notre perception et qui pourrait être influencée par différentes choses. Et du coup, l'influencer par l'existence de Dieu, ça nous donnerait une espérance et une confiance en lui.
1: D'ailleurs, Daniel, est-ce que tu n'aurais pas quand même une petite histoire pour nous imaginer un peu tout ça? La perception de Dieu est différente de la nôtre, tout ça, tout ça.
0: Mm-hmm. Bon, on se remet dans notre petite échelle. Si, un jour, le seul cheval détenu par un fermier venait à disparaître, est-ce que c'est une bonne ou une mauvaise nouvelle? Et si, quelques semaines plus tard, le cheval disparu revient avec un troupeau de chevaux sauvages sur la propriété, bonne ou mauvaise nouvelle? Si, quelques semaines plus tard, le fils de ce fermier se casse la jambe en tentant de dresser l'un des chevaux sauvages qui est sur leur propriété, est-ce que c'est une bonne ou une mauvaise nouvelle? Maintenant, un peu de temps après, des militaires viennent recueillir tous les hommes aptes au combat et le fils est laissé derrière et échappe à la guerre. Est-ce que c'est une bonne ou une mauvaise nouvelle?
1: Bon, alors cette histoire n'a pas pour but de dire qu'il n'y a pas de mal objectif dans le fait que le fils se casse la jambe, par exemple, et que le mal serait à relativiser. Mais plutôt que nos perspectives sur une situation donnée peuvent totalement changer en fonction des données qui entrent en compte.
0: De la même façon, et si pour vivre de la façon la plus sensée en tant qu'humain, il fallait reconsidérer certaines données qu'on a négligées pour éclairer notre perception du monde.
2: On espère que vous avez autant apprécié les interventions que nous, et on vous souhaite une bonne fin de soirée, de journée, une bonne fin de vaisselle, et à bientôt.
1: À bientôt.
0: À bientôt.
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Je m'appelle Philippe Paoli, je suis né à Marseille dans une famille catholique. J'ai atterri dans les années 76 en Alsace. C'est là que ma vie a un petit peu changé. Nous étions un petit peu plus posés et c'est là que j'ai rencontré une personne qui s'appelle Daniel et qui a été pour moi, je pense, le début de ce long chemin vers Dieu. Nous étions encore alors très jeunes tous les deux, mais lui faisait partie d'une église évangélique. Il m'a emmené quelquefois dans des assemblées ou dans des réunions. Et c'est là que j'ai pu rencontrer des gens complètement différents, avec qui on se sentait bien, des personnes qui parlaient de tout, qui étaient gentilles, qui vous accueillaient avec le sourire, des choses que je n'avais pas l'habitude de voir. Et ça ne me faisait pas plus d'effet que ça. Les années ont passé, j'ai rencontré la personne avec qui je devais me marier. Quand nous avons eu notre premier enfant, Daniel a eu son premier enfant, et 7 jours après, j'avais le mien avec Carole. Et ça a été quand même quelque part quelque chose qui nous a rapprochés, et on se voyait plus fréquemment. Et ceci durant plusieurs années, et ma femme a commencé à aller plus régulièrement dans une assemblée évangélique. Moi, de temps en temps, j'y allais aussi, mais beaucoup plus rarement, c'était très exceptionnel. Et ceci a duré encore quelques années. C'est en novembre 2000, alors que je rentrais un soir du travail en moto, j'ai eu un accident. Et c'est vraiment ce jour-là où j'ai rencontré le Seigneur. C'était dans la douleur, mais c'était quelque chose de formidable. Je me souviens, rentrant le soir, il faisait nuit, il pleuvait un peu, j'ai vu des lumières et puis ça a été un choc, un grand choc et un gros trou noir. J'ai perdu a priori connaissance quelques minutes et quand je me suis réveillé, j'étais allongé sur la chaussée et je voyais des gens autour de moi qui gesticulaient, qui bougeaient dans tous les sens, qui criaient, qui appelaient, qui me parlaient. Et moi, je les regardais et je n'arrivais plus à respirer. Je suffoquais, je manquais d'air, j'arrivais pas à remplir mes poumons pour parler ou pour respirer tout simplement. Et c'est à ce moment-là que j'ai senti quelque chose m'envahir, rentrer en moi, j'ai senti une lueur, une chaleur. C'était au mois de novembre, il faisait très froid. J'étais allongé par terre, je n'avais pas froid. J'étais bien. J'arrivais pas à respirer, mais j'étais bien. Et je ne sais pas si c'était une voix qui m'a parlé, mais j'entendais quelque chose qui me disait « Calme-toi, n'aie pas peur, je suis avec toi, prends le temps de respirer, ça va aller. » Et d'un seul coup, j'ai commencé à respirer doucement. J'avais du mal à respirer, j'avais mal, j'avais des douleurs dans le dos, mais je me sentais bien. J'étais pas paniqué. Les gens me parlaient, je leur répondais. Je leur ai même demandé d'appeler ma femme, de lui dire que ça allait bien, que j'étais tombé, mais que ça allait bien. Puis les pompiers sont arrivés, m'ont emmené. J'ai passé quelque temps à l'hôpital, puis je suis resté en convalescence à la maison durant 7 mois. Et durant tous ces mois, j'ai eu le temps de prendre le temps de lire ma Bible. Et j'ai découvert des choses formidables. J'ai découvert que il y avait quelqu'un qui était mort pour nous, qui était venu sur terre pour nous délivrer de nos péchés et pour nous aimer tout simplement. J'ai commencé à partir de là à aller régulièrement au culte avec ma femme, avec mes enfants et j'ai commencé aussi à changer moi aussi. Et ce qu'il y avait de joyeux et de beau tous les jours dans ma vie, c'est de voir que mes enfants, ça leur faisait plaisir de voir que j'avais rencontré le Seigneur. Et à partir de là, ça a été une joie tous les jours, et j'en remercie le Seigneur pour ça.

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0: toi.
1: Tiens ferme ce que tu as appris et reconnu comme certain. Depuis ton enfance, tu connais les saintes écritures qui peuvent te rendre sage en vue du salut par la foi en Jésus-Christ. Toute écriture est inspirée de Dieu et utile pour enseigner, pour convaincre, pour corriger, instruire dans la justice, afin que l'homme de Dieu soit formé et équipé pour toutes bonnes œuvres. Voici les paroles d'encouragement de Paul à Timothée.
0: C'est pourquoi nous avons entrepris, sur Radio Bonne Nouvelle, une étude systématique de l'épître aux Galates avec Micardi. Aujourd'hui, c'est le dernier épisode et nous en sommes donc au chapitre 6, le dernier chapitre de la lettre aux Galates. Micardi, tout de suite sur Radio Bonne Nouvelle.

0: On poursuit notre dernière leçon.
1: So we're going on with the last lesson.
0: On a quelques versets à parler sur ce dernier chapitre 6.
1: Last chapter 6. A few more verses to get through.
0: Et là, Paul va entrer dans une conversation avec les Galates.
1: Now Paul enters into a conversation with the Galatians.
0: Pas oublier que avant tout ce problème qui a surgi dans l'église des Galates,
1: don't forget that before this problem arose in the church of Galatia,
0: Paul entretenait une très bonne relation avec les Galates.
1: Paul had a very good relationship with these people, the Galatians.
0: Et ici, il se permet de leur dire quelque chose.
1: And here he allows himself to say something to them.
0: Il leur dit que celui à qui on enseigne la parole fasse part de tous ses biens à celui qui l'enseigne.
1: He says, let him who is taught the word share in all good things with him who teaches.
0: Alors, où ça commence et où ça se termine?
1: Where does this start? Where does it stop? What are the limits?
0: De toute manière, je pense que chacun doit être absolument libre.
1: I think here that everybody needs to be absolutely free.
0: Premièrement, de faire ce qu'il veut avec ce qu'il a.
1: To do whatever he wants to with whatever he has.
0: Ça, c'est indéniable.
1: That is undeniable. Mm-hmm. Okay?
0: Et je pense aussi que beaucoup de choses de la vie chrétienne dans la relation qu'il y a entre frères et sœurs.
1: And I think that many things in our Christian life that exist between brothers and sisters
0: dépend de la dans quelle mesure nous sommes près de la personne.
1: Depends on
0: en esprit.
1: On how close we are to that person in the spirit.
0: On ne parle pas frère ou sœur dans la chair.
1: I'm not speaking about brother and sister, you know, blood brother and sister in the flesh.
0: Et je pense aussi là que les Galates,
1: and I think here also the Galatians,
0: avaient déjà ressenti le cœur de Paul pour eux.
1: Had already felt Paul's heart for them.
0: Et Paul exprime,
1: and Paul here,
0: dans ce verset,
1: he expresses in this verse,
0: que celui à qui l'on enseigne la parole fasse part de tous ses biens à celui qui l'enseigne.
1: Let him who is taught the word share all his possessions or all his goods with him who teaches.
0: Est-ce que Paul va un peu loin?
1: Is Paul going overboard here? Is he going too far?
0: Ou est-ce que cela dépendait de la relation qu'il avait avec eux?
1: Or did this depend on the relationship that he had with them?
0: Je pense que de toutes les manières, il ne s'était pas engagé dans une démarche obligatoire.
1: I don't think that he was forcing them to do something.
0: Mais plutôt d'un choix libre.
1: But he was giving them a free choice.
0: Et personnel.
1: And it was personal.
0: De chacun.
1: For each one.
0: Je ne vois pas comment personnellement expliquer plus que ça, ce que Paul veut parler.
1: I can't express any clearer than that of what I think that Paul was trying to say to them.
0: Parce que c'est toujours dangereux quand on parle des finances ou des biens d'autrui.
1: You know, it's always dangerous when it comes to speaking about the possessions and finances of people.
0: Beaucoup ont abusé.
1: Many people have abused this.
0: Abusé le fait qu'il y a certaines versets dans la parole de Dieu.
1: They have abused the fact that there are certain verses in the word of God.
0: Comme celui-ci par exemple.
1: Like for instance this one.
0: Pour forcer les chrétiens.
1: To force Christians.
0: À faire certaines choses.
1: To do certain things.
0: Où ils n'ont même pas le choix et la liberté d'agir selon leurs convictions.
1: Where they don't even have the choice or the freedom to act according to their own conviction.
0: C'est toujours un danger.
1: And this is always a danger.
0: Encore une fois, je dis quand on ne saisit pas l'esprit de l'évangile et dans ce cas le cœur de Paul.
1: And again, I say when we don't understand the spirit of the gospel and we don't catch Paul's heart here.
0: Donc c'est ça le danger qu'il y a.
1: So this is the danger that exists.
0: Mais je ne pense pas que les chrétiens des Galates ont ressenti que Paul voulait les voler.
1: I don't think here that the Galatians though felt that Paul was trying to steal from them. or wanted their goods for himself.
0: Je pense pas du tout que ce soit le cas.
1: I don't think that that was the case at all.
0: Mais je suis certain que ce n'est pas le cas de toutes les manières.
1: In fact, I'm certain that that wasn't the case.
0: Et donc Paul parle de sa relation, que ce soit avec les Philippiens ou que ce soit avec les Corinthiens.
1: Paul, in his relationship, whether it was with the Corinthians or the Philippians,
0: même quand les Philippiens ont fait un don à Paul,
1: even when the Philippians made a
0: en tant qu'église,
1: as a church, gathered something together as a gift for
0: et
1: Paul,
0: qu'il les remercie pour cela,
1: he thanks them for it.
0: Il a dit, ce n'est pas que je recherche des dons, mais je recherche le fruit qui abonde pour votre compte.
1: He says it's not that I'm seeking the gift itself, but I'm seeking the reward that will come from that gift for you.
0: C'était ça la motivation de Paul. Et aux Corinthiens, il a dit la même chose.
1: And in Corinthians, he tells them the same thing.
0: Et là, il vient parler de cela ici aux Galates.
1: And here he says this to the Galatians.
0: Et quelle est la raison pourquoi Paul parle comme cela?
1: And what is the reason for which Paul is speaking in this manner?
0: Paul parle aux Galates.
1: Paul speaks to the Galatians.
0: Et je crois que nous pouvons nous-mêmes tirer une leçon.
1: And I think we can also draw a lesson from this.
0: Il parle de notre attitude.
1: He's speaking of our attitude.
0: Concernant nos dons, concernant nos offrandes,
1: concerning our giving, our gifts,
0: concernant
1: our offering.
0: Nos semences, si
1: our
0: on veut
1: seeds,
0: semer avec des gens.
1: If we want to sow into people's lives,
0: parce qu'il dit, ne vous y trompez pas, on ne se moque pas de Dieu.
1: Because he goes on to say, do not be deceived, God is not mocked.
0: On ne se moque pas de Dieu.
1: God is not mocked, we don't mock him.
0: Ce qu'un homme aura semé, il le moissonnera.
1: Whatever a
0: aussi.
1: Man sows, that he will also reap.
0: En fait, il est en train de dire que c'est notre attitude qui donne de la valeur à notre geste, à notre action, à notre offrande, à notre don.
1: He says in other words that it's our attitude that gives value to our gesture, our giving, our offering and whatever we give.
0: Ce qu'un homme aura semé, il le moissonnera aussi. Celui qui sème pour sa chair moissonnera de la chair la corruption.
1: For he who sows to his flesh will of the flesh reap corruption.
0: Celui qui sème pour sa chair moissonnera de la chair la corruption.
1: For he who sows to his flesh will of that flesh reap corruption.
0: En d'autres mots, on ne porte pas nos dons, notre semence.
1: In other words, we don't bring our offering, our
0: pour
1: gift
0: se satisfaire soi-même.
1: To satisfy ourselves.
0: Ou pour essayer de négocier un plan quelconque avec Dieu.
1: Or to try and negotiate some kind of thing with God.
0: Parce que Paul appelle cela,
1: because God, Paul calls this,
0: semer pour sa chair.
1: He says that this is sowing to
0: voilà
1: one's
0: comment
1: flesh.
0: Il décrit,
1: this is how he describes it.
0: Le chrétien qui sème,
1: he describes the Christian who sows,
0: pour satisfaire ses désirs.
1: So as to satisfy his own desires.
0: Il négocie un plan avec Dieu.
1: Always negotiating. Plan with God.
0: Donc, semer dans une mauvaise attitude.
1: And to sow with a bad attitude.
0: Donner avec une mauvaise attitude.
1: Giving with a bad attitude.
0: Paul dit.
1: Paul says.
0: Qu'est-ce qu'il va moissonner?
1: What will he reap?
0: La corruption.
1: He will reap corruption.
0: Celui qui sème pour sa chair moissonnera de la chair la corruption.
1: The one who sows to his flesh will of that flesh reap corruption.
0: Romains, il est en train de se détruire lui-même.
1: In other words, he's busy destroying himself.
0: Se détruit lui-même.
1: He's destroying himself.
0: Parce qu'il ne donne pas de tout son cœur.
1: Because he's not giving with all his heart.
0: Il donne pour les plaisirs de sa chair.
1: He's giving for the pleasures of his own flesh.
0: Mais en revanche, Paul dit,
1: but on the contrary, Paul says,
0: celui qui sème pour l'esprit moissonnera de l'esprit la vie éternelle.
1: He who sows to the spirit will of the spirit reap everlasting life.
0: En d'autres mots, si nous semons avec une bonne motivation, une bonne attitude de cœur,
1: in other words, if we sow with a good attitude, with a good right motivation,
0: nous moissonnerons les choses de l'esprit.
1: Then we will also reap things of the spirit.
0: Parce que les chrétiens ne réalisent pas.
1: Because Christians,
0: je ne parle pas des chrétiens qui sont sous la loi.
1: I'm not speaking of Christians under the law, but
0: qui sont obligés de faire un don,
1: that are obliged to giving something,
0: sont obligés de donner 10%.
1: They have to give 10%.
0: Je ne parle pas de ce genre de chrétien.
1: I'm not speaking of that kind of Christian.
0: Je parle de chrétien qui est libre.
1: But I'm speaking about Christians who are free,
0: qui donnent avec une bonne motivation.
1: Who give with a good motivation, good attitude.
0: Il peut peut-être même prêt à être privé de certaines choses.
1: They might even get to a point where they are deprived of certain things.
0: Mais c'est son cœur qui parle.
1: But it's his heart that speaks.
0: Et on ne réalise pas combien ce geste.
1: And we don't often realize how
0: de
1: much
0: semer, de donner,
1: that gesture of sowing and giving
0: est directement lié à notre marche spirituelle.
1: Is directly linked to our spiritual walk,
0: à notre croissance spirituelle,
1: to our spiritual growth.
0: On peut semer de l'argent.
1: We can sow money.
0: Mais Dieu n'est pas limité.
1: But God is not limited.
0: À ce qu'on moissonne de l'argent.
1: For us to reap money.
0: C'est pas notre but.
1: And that's not our purpose. That's not our aim.
0: C'est pas notre but.
1: That's
0: on ne sème pas pour avoir plus.
1: We're not sowing so that we can have more back.
0: On peut s'attendre à avoir plus.
1: We can expect to have more
0: pour bénir le royaume de Dieu.
1: So as to be able to bless the kingdom of God.
0: Les gens
1: or people.
0: Mais on ne sème pas
1: but we don't
0: pour
1: sow
0: avoir plus pour nous-mêmes.
1: We don't sow so as to have more for ourselves.
0: Mais on sème
1: but we sow
0: avec une conviction,
1: with a conviction,
0: en sachant qu'en retour,
1: knowing that in return,
0: notre vie spirituelle sera affectée positivement.
1: Our spiritual lives will be affected in a positive manner.
0: En d'autres mots, on peut grandir spirituellement en donnant et en semant.
1: In other words, we can grow spiritually as we give and as we sow finances.
0: Des finances ou des dons de des choses ou qu'importe.
1: Finances or gifts of some kind, whatever it might be.
0: Et Paul dit,
1: and Paul says,
0: celui qui sème pour l'esprit moissonnera de l'esprit la vie éternelle.
1: But he who sows to the spirit will of the spirit reap everlasting life.
0: Donc la façon dont nous donnons est directement liée à notre vie spirituelle.
1: So the way that we give is directly linked to our spiritual lives.
0: Nous ne sommes pas liés par une loi.
1: We are not limited by a law or bound to a law.
0: Nous donnons aujourd'hui.
1: Today we give.
0: Librement.
1: Freely.
0: Ce que nous ressentons.
1: Whatever we feel.
0: Et c'est ça qui fait peur aux gens.
1: And that often scares people.
0: Ça fait peur.
1: It makes them afraid.
0: Parce que souvent quand on rend aux hommes la liberté.
1: Because often when you give people the freedom,
0: c'est là où on voit où ils sont.
1: That's when you see really where they are.
0: Quand ils se sentent obligés,
1: when they feel obliged to giving something,
0: une loi sur leur vie,
1: there's a law on their lives,
0: mais ils ne se détournent pas de cette loi.
1: They don't walk away from that law. They walk in that law.
0: Mais quand on les rend libres,
1: but when you set them free,
0: quand le Seigneur leur dit tu es libre,
1: and the Lord says to them you are free now,
0: et souvent ils rétrogradent.
1: Often, they in fact draw back, they backslide.
0: En d'autres mots, ils n'utilisent pas leur liberté pour grandir.
1: In other words, they don't use their freedom to grow.
0: Mais c'est ça que Paul dit, comme un prétexte pour vivre selon la chair.
1: But as Paul says, they use it as a pretext for them to be able to live according to the flesh.
0: Et pas seulement pour tomber dans le péché.
1: It's not just to go into sin or fall into sin.
0: Voilà un autre élément ici.
1: But he has another element.
0: On est libre.
1: We are now free.
0: Avant, on était sous la loi, on était obligé de donner telle chose.
1: Before, when we were under 10%. The law, we had to give 10% or something.
0: C'était une loi sur notre vie.
1: There was a law on our lives. We had to do it.
0: Aujourd'hui, on est libre.
1: Today, we are free.
0: Nos dons,
1: and our gift,
0: diminue.
1: Our giving, actually decreases.
0: C'est-à-dire, la liberté ne nous a pas été donnée.
1: You know, freedom was not given to us.
0: Pour rétrograder dans aucun domaine de notre vie.
1: For us to diminish or to draw back in any area of our lives.
0: La liberté nous a été donnée.
1: freedom was given to us,
0: dans notre marche spirituelle.
1: Was given to us so that we could progress in our spiritual
0: walk. Et comme nos dons sont directement liés à notre vie spirituelle,
1: and as our gifts and our giving are directly linked to our spiritual lives,
0: et donner,
1: and giving,
0: porter notre offrande,
1: giving and bringing our offering,
0: souvent,
1: so often,
0: et la plupart du temps,
1: and most of the time, in
0: ou
1: fact,
0: presque 100%,
1: or probably 100% of the time,
0: démontre l'état spirituel de quelqu'un.
1: Shows the spiritual state of someone. Unveils his spiritual state.
0: Dans toute la connaissance de la Bible que quelqu'un peut avoir.
1: In all the knowledge that someone might have of the Bible.
0: Son don, son offrande,
1: his gift,
0: démontre,
1: his offering often shows
0: où est son cœur.
1: Where his heart really is.
0: Où est ton cœur?
1: Where's your heart?
0: Parce que la liberté c'est quoi?
1: Because freedom is what?
0: Maintenant je fais ce que je veux.
1: Now I can do anything.
0: Maintenant la liberté vient montrer exactement où tu te tiens.
1: But in fact, freedom actually comes and shows exactly where you stand.
0: Où tu es?
1: It shows where you are.
0: C'est comme un oiseau qui était en cage qu'on le laisse libre. Ben on va voir ce qu'il va.
1: And it's like a bird that's been in a cage, and when you let it free, you're going to see what it's going to do.
0: Hein? C'est ça ou non? Mais Dieu n'a pas peur.
1: But God isn't afraid
0: de nous laisser libres.
1: To set us free.
0: Parce que ça démontre,
1: because it shows,
0: notre relation avec lui.
1: Our relationship with him.
0: Et il veut qu'on grandisse dans cette relation.
1: And he wants us to grow in that relationship.
0: Dans la liberté.
1: In freedom.
0: Et Paul dit, tu sèmes selon la chair?
1: And Paul says, if you sow according to the flesh,
0: tu vas moissonner selon la chair la corruption.
1: You're going to reap from that same flesh corruption.
0: Tu sèmes selon l'esprit?
1: You sow according to the spirit.
0: Tu vas moissonner selon l'esprit la vie éternelle.
1: You're going to reap everlasting life from the spirit.
0: C'est ça le risque que nous prenons.
1: That's the risk that we take.
0: C'est ça la raison pour laquelle les pasteurs, les serviteurs de Dieu ont peur de la liberté parce qu'ils savent que ils savent très bien que les chrétiens dans leur liberté vont diminuer leur offrande.
1: That's why many pastors are afraid of setting the people of God free because they know that as soon as they are free, they are going to decrease in their giving in the church, in their offering.
0: Ils savent.
1: They know it.
0: Mais on ne peut pas mettre le peuple de Dieu sous pression.
1: We cannot put God's people under pressure.
0: Quand on connaît la vérité,
1: when we know the truth,
0: on doit être prêt à faire face à la vérité.
1: We must be ready to face the truth.
0: Et la vérité a toujours un prix à payer.
1: And there's always a price to pay when it comes to truth.
0: Toujours.
1: Always.
0: Ça coûte de marcher dans la vérité.
1: It costs to walk in truth.
0: Ça coûte. Il y a un prix à payer.
1: There's a price to pay. It costs.
0: C'est pourquoi on ne peut pas compromettre la vérité de Dieu.
1: That's why we cannot compromise the truth of God.
0: Quand on voit
1: when we
0: le
1: see,
0: plan de Dieu,
1: when we see the plan of God,
0: même si c'est dur,
1: even if
0: même
1: it's hard,
0: si c'est risqué,
1: even if it's risky,
0: mais c'est comme ça.
1: That's how it is.
0: Quand nous avons rendu libres les chrétiens pour porter leur offrande comme ils le voulaient,
1: when we set God's people free to bring their offering as they desire,
0: on a compris que le chrétien n'était plus sous la loi de porter 10% de ce qu'il reçoit.
1: And when we came to understand that Christians were no longer under the law to have to bring 10% of whatever they received.
0: C'était à l'époque.
1: That was a while back.
0: Et la conclusion,
1: the conclusion was,
0: voilà comment ça s'est passé.
1: That's what happened. In the offering.
0: Ouais. La réalité.
1: It's the truth.
0: Mais c'est reality. Pas parce que c'est arrivé là qu'on va dire, hey, ok, allez, non, pas possible, allez, 10%, hop.
1: So it's but not because it goes all the way down to there that we're going to now say, hey, no, hang on, guys, it's not working. There's a 10% law here.
0: No.
1: All the way back up there.
0: La vérité, c'est quoi?
1: The truth is what?
0: Le peuple de Dieu est libre.
1: The truth is that the
0: maintenant,
1: people
0: si
1: of God must be free.
0: Du temps.
1: But now, if it's going to take them the time.
0: Pour arriver jusqu'ici.
1: To come up to here.
0: Pas de souci.
1: Oh, there's no panic.
0: Mais au moins ils sont libres.
1: But at least they're free.
0: Hein? Yeah. Mais au fait, quand on leur a dit soyez libres.
1: In fact, if we had said be free.
0: C'est ça qui aurait dû se passer.
1: That's what should have happened.
0: Mais
1: but
0: cette liberté,
1: this freedom,
0: ils sont arrivés en bas ici,
1: they went all the way down there,
0: et ils ont vu leur état.
1: But they ended up seeing their state, their
0: et
1: true
0: avec
1: state.
0: L'évangile,
1: and with the gospel,
0: le Seigneur a fait son œuvre.
1: The Lord started to do his work.
0: Et les choses ont recommencé.
1: And remonter. Things started to pick up again.
0: C'est comme ça?
1: Yeah.
0: Est-ce que vous voyez un peu, peut-être, pourquoi Paul a parlé ainsi au verset 6?
1: Can you see perhaps why Paul spoke like this in chapter 6, in verse 6?
0: C'était certainement pas pour avoir un contrôle sur leur vie.
1: It was most certainly not to have a control over their lives.
0: Pas pour avoir un intérêt quelconque.
1: It wasn't for him to get something from them for his
0: Mais
1: own
0: vous
1: interest.
0: Savez, quand vous aimez le peuple de Dieu,
1: you know, when you love God's people,
0: hein, et que vous établissez une relation avec le peuple
1: and
0: de
1: you
0: Dieu,
1: establish a relationship with God's people,
0: vous pouvez leur montrer quel est le plan de Dieu, les aider à voir
1: you
0: le plan de Dieu.
1: You can help them to see God's plan and help them to understand God's plan.
0: Donc c'est pas un contrôle.
1: So it's not controlling them.
0: On comprend ce que je veux dire?
1: You understand what I'm saying? It's not control.
0: Mais c'est pour aider.
1: But it's to help them.
0: À voir.
1: To see.
0: C'est pourquoi la vérité qui est venue.
1: That's why the truth that came.
0: Tous ces gens-là étaient comme des oiseaux en cage.
1: All those guys, they were like birds in a cage.
0: On a ouvert la cage.
1: We opened the cage.
0: Ils ont fait comme ça?
1: They started flapping,
0: ils ont tombé.
1: And then whoosh, they just fell straight down.
0: Pourquoi?
1: Why?
0: Ils ne sont pas su voler. Ils savaient pas comment voler.
1: They didn't know how to fly. They didn't know how to fly.
0: Là, certains qui ne savaient même pas qu'ils avaient des ailes.
1: Some of them didn't even know that they had wings.
0: Ils croyaient qu'en partant, ça devait whoosh, sans rien faire.
1: They thought that just as they went, they would just fly off without doing anything,
0: mais,
1: without wings.
0: Mais on ne compromet pas la vérité.
1: But we cannot compromise the truth.
0: Et je peux vous dire une chose.
1: And let me tell you something.
0: Les anciens de l'église,
1: the elders of the church,
0: ont mangé pain et beurre.
1: Ate bread and butter.
0: Pain et beurre.
1: Bread and butter.
0: Ouais. Pourquoi?
1: Why? Because of that.
0: Oui.
1: Yeah.
0: Mais est-ce qu'on est prêt à payer le prix pour la vérité?
1: But are we ready to pay the price for truth?
0: Ou bien on a peur, on dit si on enlève la loi, mon salaire.
1: Or are we afraid of saying, oh, if we remove the law, where's it going to go? What's going to happen?
0: Mon salaire, c'est quoi? Où est mon salaire?
1: Oh, where's my salary? Where's my salary going to come from?
0: On accepte.
1: We accept.
0: Que le salaire soit coupé en deux.
1: We accept that our salary gets cut in half.
0: C'est le prix de la liberté.
1: And that is the price of freedom.
0: C'est pareil dans tout. Notre marche avec Dieu, c'est pareil avec tout.
1: It's the same thing for everything. Our walk with Christ, it's everything's the same.
0: Vous mettez la loi.
1: You put law.
0: Vous ne savez pas qu'est-ce qu'il y a dans le cœur de l'homme.
1: You don't know what's in the heart of that person.
0: Vous enlevez la loi.
1: You remove the law.
0: L'homme découvre qui il est.
1: And the man suddenly discovers who he really is.
0: Il va découvrir qui il est.
1: He starts to see who he really is.
0: Et sous la loi.
1: Under the law,
0: il ne sait pas qui il est parce qu'il
1: he doesn't know who he is because he has to do the things that are required of him.
0: Donc il dit, ne vous y trompez pas, on ne se moque pas de Dieu. Ce qu'un homme aura semé, le moissonnera aussi.
1: He says, do not be mocked, for God is not mocked. Do not be deceived, for whatever a man sows, that also he will reap.
0: Ne nous, verset 9, il dit, ne nous lassons pas de faire le bien, car nous moissonnerons au temps convenable et nous ne nous relâchons pas. Si nous ne nous relâchons pas.
1: And he says in verse 9, and let us not grow weary while doing good, for in due season we will reap if we do not lose heart.

Nous sommes avec Mickey Hardy qui finit aujourd'hui cette étude systématique de l'Épître aux Galates que nous avons commencé il y a maintenant 2 mois. Oui, que vous puissiez semer avec joie et semer avec cette confiance que comme dans la nature, les graines portent fruit, vos semences porteront aussi un fruit pour votre vie. La suite avec Mickey Hardy.

0: avons l'occasion, pratiquons le bien envers tous et surtout envers les frères en la foi.
1: Therefore, as we have opportunity, let us do good to all, especially to those who are of the household of faith.
0: Surtout envers ceux,
1: especially to those
0: qui sont les frères et les sœurs,
1: who are brothers and sisters.
0: En d'autres mots, on peut faire du bien aux autres.
1: In other words, we can do some good to others.
0: Mais veille sur ton frère.
1: But watch over your brother.
0: Veille sur ta sœur.
1: Watch over your sister. Care for them.
0: C'est ça que Paul dit?
1: That's what Paul's saying.
0: Veille sur ton frère, veille sur ta sœur.
1: Watch over them.
0: Fais le bien pour les autres.
1: Do good to others.
0: Mais
1: to all.
0: Particulièrement pour les chrétiens.
1: But especially to Christians.
0: Et ça, c'est une importance d'une importance capitale.
1: And that is a capital of a capital importance.
0: Et cela se manifeste de beaucoup de manières.
1: And this is manifest in many ways.
0: On ouvre nos maisons.
1: We open our homes.
0: On est hospitalier.
1: We are hospitable.
0: On bénit les gens.
1: We bless people.
0: Non?
1: Mm-hmm.
0: De plusieurs manières.
1: There's many ways to do that.
0: Alors verset 11.
1: In verse 11.
0: Voyez avec quelle grande lettre je vous ai écrit de ma propre main.
1: See with what large letters I have written to you with my own hand.
0: Tous ceux qui veulent se rendre agréables selon la chair vous contraignent à vous faire circoncire.
1: As many as desire to make a good showing in the flesh, these would compel you to be circumcised.
0: Pourquoi?
1: Why?
0: Uniquement afin de n'être pas persécuté pour la croix de Christ.
1: That they may not suffer persecution for the cross of Christ.
0: Uniquement afin de n'être pas persécuté pour la croix de Christ.
1: Only that they may not suffer persecution for the cross of Christ.
0: Voilà pourquoi.
1: And this is why, therefore,
0: ils voulaient avoir les Galates à être zélés pour eux.
1: This is why they wanted the Galatians to be zealous for them.
0: Et ils préféraient se cacher derrière la circoncision de la chair que d'être persécutés pour la croix de Christ.
1: And they preferred to hide behind the circumcision of the flesh rather than to be persecuted because of the cross of Christ.
0: Et il dit dedans,
1: and he says, yeah,
0: ils veulent tirer une gloire selon la chair.
1: They wanted to find glory according to the flesh.
0: Le fait from the d'avoir flesh. Pousser les Galates à se faire circoncire.
1: The fact that they had driven the Galatians to become circumcised.
0: Ils tiraient une gloire de cela.
1: They were able to boast in their flesh.
0: En d'autres mots, ils se sont servis d'eux.
1: In other words, they used the Galatians.
0: Ils ont utilisé les Galates.
1: They used them
0: pour fuir la persécution.
1: To flee persecution.
0: Et les Galates sont tombés dans le piège.
1: And the Galatians
0: comme
1: fell into the trap, like we know very well.
0: Et il dit car les circoncis eux-mêmes n'observent point la loi.
1: He says for the circumcised keep the law. No, sorry, for not even those who are circumcised keep the law.
0: Ils n'observent point la loi, mais ils veulent que vous soyez circoncis pour se glorifier dans votre chair.
1: But they desire to have you circumcised that they might boast in your flesh.
0: Donc ils veulent se servir d'eux.
1: So they want to use them.
0: Ils ne suivent même pas la loi.
1: They themselves don't even follow the law.
0: Mais ils se servent des Galates.
1: But they use the Galatians
0: en les circoncisant dans la chair.
1: By circumcising them in the flesh.
0: Pour se servir d'eux.
1: To use them.
0: Afin qu'ils fuient.
1: So that they can flee
0: la persécution.
1: Or avoid persecution.
0: Donc ils se cachent derrière la loi.
1: So they are hiding behind the
0: ils
1: law.
0: Ils utilisent la loi.
1: They use the law
0: pour gagner le cœur des Galates.
1: To win over the hearts of the Galatians.
0: Parce que eux-mêmes,
1: because they themselves,
0: ils n'étaient pas prêts,
1: were not ready,
0: à être persécutés par la croix, pour la croix de Jésus-Christ.
1: Be persecuted for the cross of Jesus Christ.
0: Et Paul va se comparer à eux. Pour terminer, il va faire une petite comparaison.
1: And to finish off with, Paul does a little comparison here.
0: En leur parlant de son propre témoignage.
1: By speaking to them about his own testimony.
0: Il a dit, pour ceux qui me concernent,
1: He says, but as for me,
0: loin de moi la pensée de me glorifier d'autre chose que de la croix de notre Seigneur Jésus-Christ.
1: He says, but God forbid that I should boast except in the cross of our Lord Jesus Christ.
0: Eux, ils se glorifiaient dans quoi?
1: They are judaisants? They are, what are these Jewish guys glorifying in? Or boasting in?
0: D'avoir emmené les Galates.
1: They are boasting about the fact that they've brought these Galatians to be circumcised.
0: C'est dans cela qu'ils se glorifiaient.
1: And that's what they're glorifying themselves
0: in. Ils tiraient leur gloire dans la chair.
1: They were drawing their glory from their flesh.
0: Ils ont emmené les Galates à être zélés pour eux.
1: And they brought the Galatians to be zealous for them.
0: C'était ça leur gloire.
1: That was their glory.
0: Mais Paul dit, moi, ce qui me concerne,
1: but Paul says, as for me,
0: loin de moi la pensée,
1: God forbid it,
0: de me glorifier,
1: that I should boast,
0: en rien d'autre,
1: in anything,
0: que de la croix de notre Seigneur Jésus.
1: Except in the cross of our Lord Jesus Christ.
0: Par qui le monde est crucifié pour moi, comme je le suis pour le monde.
1: By whom the world has been crucified to me and I to the world.
0: C'est pas la circoncision qui l'a transformé.
1: It wasn't the circumcision that transformed him.
0: Il dit à cause de la croix de Christ.
1: He says, but because of the cross of Jesus Christ.
0: Le monde,
1: the world,
0: est crucifié,
1: has been crucified
0: pour moi,
1: to me.
0: Et moi,
1: and me,
0: je suis crucifié pour le monde.
1: And I to the world.
0: Ma vie aujourd'hui,
1: my life today,
0: n'est pas le produit de la circoncision.
1: Is not the product of circumcision.
0: Mais la croix de Christ.
1: But it's the product of the cross of Jesus
0: voilà
1: Christ.
0: Voilà pourquoi je suis comme je suis.
1: And that's why I am what I am.
0: Mais pourquoi il continue après, il a dit quoi?
1: What, that's why he goes on. What does he say after that?
0: Ce n'est rien d'être circoncis ou incirconcis.
1: He says,
0: ce qui est important, c'est la nouvelle création.
1: He says, because in Christ Jesus, neither circumcision or uncircumcision is of any value. It's the new creation.
0: C'est comme ça qu'il va se comparer à eux.
1: That's how he compares himself with them.
0: C'est le fait pour lui d'avoir été justifié par la foi en Christ.
1: For him it was the fact that he had been justified by faith in Christ.
0: La nouvelle naissance qu'il parle.
1: This is the new birth, this new creation that he's speaking about.
0: C'est ça qui a ouvert la porte pour lui.
1: This is what opened the door for him.
0: Pour devenir de plus en plus comme Christ.
1: To become more and more like Christ.
0: C'était la justification par la foi.
1: It was through justification
0: by
1: faith.
0: La nouvelle naissance.
1: It was the new birth.
0: Naître de nouveau.
1: Being born again.
0: Ce changement de nature.
1: This change of nature.
0: Qui a été comme une porte ouverte pour lui.
1: That was an open door for him now.
0: De devenir de plus en plus comme Jésus-Christ.
1: To become more and more like Jesus Christ.
0: Pas la circoncision de la chair.
1: And it wasn't the circumcision of the flesh.
0: Donc, car ce n'est rien d'être circoncis ou incirconcis, ce qui est quelque chose, c'est d'être une nouvelle création.
1: For in Christ Jesus, neither circumcision nor uncircumcision avails anything, but a new creation.
0: Si vous voulez vivre dans le monde,
1: if you want to live in the world,
0: et que le monde soit mort pour vous,
1: and the world is dead to you.
0: En d'autres mots, vous vivez dans ce monde,
1: in other words, you're living in the world,
0: mais le monde est mort.
1: But the world is dead.
0: Le monde est mort pour vous.
1: The world is dead to you.
0: Vous savez que ça ne peut vous rien vous apporter.
1: You know that it can bring nothing to you.
0: Vous n'êtes pas attiré par elle.
1: You're not drawn to it. You're not attracted to the world.
0: Vous êtes mort.
1: You
0: le monde est mort.
1: The world is dead to you.
0: Et vous êtes mort pour le monde.
1: And you are dead to the world too.
0: C'est-à-dire que le monde ne peut rien tirer de vous.
1: And in other words, the world can get nothing from
0: et
1: you.
0: Et vous ne pouvez rien recevoir du monde.
1: And you can receive nothing from the world either.
0: Vous êtes mort.
1: It's dead.
0: C'est le produit de la croix de Christ.
1: That is the product of the cross of Jesus Christ.
0: Encore une fois, je dis, on peut recevoir tout l'enseignement.
1: And again, I can tell you,
0: on peut s'asseoir là tous les cours.
1: We can have all the teachings. We can sit here every single
0: course. Si vous n'êtes pas prêt à prendre votre croix, vous perdez votre temps.
1: But if you're not ready to pick up your cross, you're wasting your time.
0: Perdez votre temps.
1: You're wasting your time.
0: Vous prendrez les mauvaises décisions.
1: You'll take the wrong decisions.
0: Vous lutterez toute votre vie.
1: You'll struggle all your life.
0: Vous tournerez en rond.
1: You'll walk around in circles.
0: Vous aurez un passé qui vous suit.
1: And you'll have a past that will follow you
0: là
1: all the
0: time. Là où vous allez,
1: wherever
0: votre passé
1: you go,
0: est là.
1: Your past is there with you.
0: Parce qu'il n'y a pas de changement.
1: Because there's no change.
0: Pareil.
1: You stay the same.
0: Mais vous connaissez la Bible.
1: But you know the Bible.
0: Mais vous connaissez la Bible.
1: Yeah, you know the Bible.
0: Vous connaissez le livre des Galates.
1: You know the book of Galatians.
0: Vous pouvez l'expliquer à tout le monde.
1: You can explain it to everybody.
0: Mais quand il s'agit de votre vie,
1: but when it comes to your own life,
0: vos décisions,
1: your decisions,
0: et tout ce qui suit,
1: and everything that follows,
0: il n'y a rien d'autre.
1: There's nothing else
0: que la croix de Jésus-Christ.
1: Other than the cross of Jesus Christ.
0: Rien.
1: Nothing.
0: Parler, causer, promesse, décision.
1: Speak, talk, promise, decisions.
0: Qu'est-ce que Jésus veut voir?
1: What does Jesus want to see?
0: Chaque chrétien prendre sa croix et le suivre.
1: He wants to see each Christian taking up
0: mettre
1: his cross and following him.
0: Mettre à mort ses désirs charnels.
1: And putting to death all his carnal desires.
0: Mm-hmm. Faire face à nos, allons dire, désirs émotionnels.
1: He wants to see us facing
0: charnel,
1: our carnal, emotional desires,
0: cela,
1: dying to these things,
0: et grandir,
1: and growing.
0: Autrement,
1: otherwise,
0: nous-mêmes,
1: we're going to go round and round.
0: On vit, on tourne.
1: We live, we turn around in circles.
0: Paul termine.
1: And Paul finishes.
0: Paix et miséricorde sur tous ceux qui suivront cette règle et sur Israël de Dieu.
1: He says, and as many as walk according to this rule, peace and mercy be upon them and upon the Israel of God.
0: Que personne désormais ne me fasse de la peine car je porte sur mon corps les marques de Jésus.
1: From now on, let no one trouble me, for I bear in my body the marks of the Lord Jesus.
0: Paul savait pourquoi il avait ces marques dans son corps.
1: Paul knew why he bore these marks in his body.
0: Il savait que c'était à cause de l'évangile.
1: He knew that it was because of the gospel.
0: Paul ne voulait pas terminer ce texte, cette lettre.
1: Paul didn't want to finish this letter.
0: En ayant un sentiment,
1: with having a feeling,
0: d'avoir travaillé en vain.
1: Of having worked in vain.
0: D'avoir perdu son temps avec les Galates.
1: Of having wasted his time with these Galatian people.
0: Il dit que personne désormais ne fasse de la peine.
1: He says, let no one trouble me from now on.
0: Parce que ce que vous avez reçu.
1: He says, because what you've received.
0: Ce que vous avez entendu.
1: What you've heard.
0: Moi je porte dans ma chair.
1: I carry those things in my flesh.
0: Le témoignage de la puissance de l'évangile.
1: The testimony of the power of the gospel of Jesus Christ.
0: Termine comme ça.
1: And that's how he finishes.
0: Et comme d'habitude, Paul dit que la grâce de notre Seigneur Jésus-Christ soit avec votre esprit.
1: Et and then, as usual, he finishes off by saying, brethren, the grace of our Lord Jesus Christ be with you, with your spirit.
0: Et il dit amen à ce qu'il a dit.
1: And he says amen to what he has just said.
0: Il dit amen à ce qu'il a dit, hein, parce que quelqu'un l'autre a dit.
1: He's saying amen to what he himself has said, not to what somebody else has said.
0: Donc, voilà. Ça, c'est l'épître aux Galates.
1: So there you are. That was the epistle of Galatians.
0: Beaucoup de challenges, beaucoup de défis.
1: A lot of challenge.
0: Pour notre vie.
1: For our lives.
0: Et je vous souhaite tout ce qu'il y a de meilleur.
1: And I wish you all the very best.
0: Pour votre marche avec le Seigneur.
1: In your walk with the Lord.
0: En vous rappelant toujours.
1: By reminding you always.
0: Que la loi ne sert à rien.
1: That the law is of no benefit.
0: Au fait, ça enflamme les situations.
1: In fact, it simply
0: puts fire.
1: Puts more inflames fire. The situation.
0: Ça augmente le problème.
1: It increases the problem.
0: Mm-hmm. Oui ou non?
1: Yes.
0: Donc que la grâce de Dieu soit avec vous. Au revoir.
1: So may the grace of God be with all of you. Thank you very much.

Nous écoutons He is Exalted de Abraham Laboriel à la guitare et Justo Almario à la flûte traversière. Merci encore à l'équipe de City MI pour avoir enregistré cette étude de l'Épître aux Galates. Nous les retrouverons une prochaine fois sur Radio Bonne Nouvelle.

0: Et nous finissons avec Abraham Laboriel et Justo Almario. Pour continuer et illustrer un petit peu les propos de Mickey Hardy que nous avons, je vous souhaite donc pour cette journée, de pouvoir semer avec joie, semer avec espérance et de pouvoir récolter des fruits paisibles. Bonne journée sur les ondes de Radio Bonne Nouvelle.
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ne seront plus. La charité de la plupart se refroidira. Être gentil et attentif n'est pas une faiblesse, mais une force pour la paix. Mais quel que soit ce qui est et ce qui sera, tout contribuera à la gloire de Dieu.

Personnellement, je proviens d'un milieu familial qui n'a jamais connu beaucoup de difficultés, et ma vie d'enfant et d'adolescente s'est passée d'une manière vraiment simple, paisible, et ce jusqu'à l'âge donc de 18 ans, quand j'ai quitté ma famille pour aller faire des études. Et ce fut un petit peu le premier choc d'être confrontée avec des questions que je ne m'étais jamais posées avant, et je n'avais pas de réponse. Je connaissais un petit peu le Nouveau Testament, je connaissais la vie de Jésus, je connaissais aussi les apôtres, ce qu'ils avaient pu vivre, et pourtant je ne faisais pas du tout le lien avec ma propre vie. J'ai commencé donc à me poser ces questions, mais aussi à les poser à Dieu, et à lui demander à lui de me donner sa réponse. Et sa réponse n'est pas venue. Alors d'une manière très logique et rationnelle, j'ai décidé simplement de vivre sans Dieu. Puisqu'il était sur son nuage, eh bien qu'il y reste. Puisqu'il s'occupait pas de moi, eh bien je m'occuperai pas de lui. Quelques années plus tard, d'une manière assez brutale, j'ai commencé à comprendre que j'étais en train de récolter ce que j'avais semé. J'exerçais à cette époque un métier temporaire, de guide de tourisme, et j'ai été confrontée à quelque chose que je ne connaissais pas du tout, non plus simplement le manque de morale, mais franchement l'immoralité. Et ça m'a profondément blessée intérieurement parce que je ne trouvais pas en moi une fondation suffisamment solide pour tenir le coup. J'ai commencé à réfléchir suite à cela, et cet été-là, j'ai rencontré des jeunes chrétiens. Ces chrétiens parlaient de Jésus, et il y avait comme un malaise en moi et en même temps une certaine joie. Je me disais, mais pourquoi parle-t-il toujours de Jésus? Pourquoi chante-t-il? Je voudrais quand même en savoir davantage. Ils ont une certaine paix, ils ont une certaine joie, que moi je n'ai pas encore, mais que j'aimerais bien connaître. Qui sont-ils et qui est vraiment ce Jésus? Ils m'ont prêté un livre qui s'appelait « La croix et le poignard ». Et ce livre m'a beaucoup parlé intérieurement. J'avais l'impression de vivre les actes des apôtres des temps modernes. Et à la fin de la lecture de cet ouvrage, j'étais dans ma chambre, chez mes parents, et je me suis mise à genoux. J'étais seule, avec Dieu. Et j'ai fait cette simple prière. « Seigneur, c'est exactement ce que je veux vivre depuis des années. C'est toujours ce que j'avais cherché et que je n'avais jamais trouvé. Je voulais savoir si toi tu parlais. Je voulais savoir si toi tu pouvais vraiment intervenir dans ma vie. Et maintenant je vois que tu le fais, tu l'as fait dans la vie des autres. Il n'y a pas de raison que tu ne le fasses pas dans ma propre vie. Je ne suis pas une criminelle, je ne suis pas une débauchée, mais j'ai besoin de toi quand même pour avoir le sens de ma vie. Il y a un petit détail que j'aimerais citer. Avant ce pas vraiment décisif avec Dieu dans ma chambre, j'avais réalisé que je récoltais ce que j'avais semé. J'avais pris une décision de vivre sans Dieu et je voyais que ma propre moralité à moi devenait franchement élastique. Ça ne me plaisait pas du tout parce que je ne pouvais plus m'approuver moi-même. Et ça me gênait profondément. J'avais quand même ce sens du bien et du mal et ce sens de la vérité était toujours présent dans ma vie, dans ma recherche de Dieu. Cet été-là, j'avais beaucoup grossi. Il y avait différents problèmes qui s'étaient greffés et qui avaient provoqué cet excès de poids. Mais pour moi, je voyais vraiment que c'était là une preuve, dans ma vie personnelle, non seulement du manque de volonté, mais aussi d'un malaise profond qu'aucune ascèse ne pouvait résoudre. La solution devait être ailleurs. Et c'était aussi pour moi le signe d'un échec personnel. Mon orgueil en avait pris un coup. C'était quelque chose que je ne pouvais pas contrôler, alors que je pouvais toujours tout contrôler. J'avais toujours réussi dans mes études, je n'avais jamais aucun problème particulier, et là c'était vraiment quelque chose qui m'avait en quelque sorte arrêté. Et quand j'ai réfléchi devant Dieu à cette situation, j'ai su que lui seul pouvait intervenir et changer quelque chose, mais de l'intérieur cette fois-ci, de manière vraiment précise, directe, brutale peut-être, radicale, mais c'était lui seul qui pouvait le faire. Lui seul connaissait vraiment les causes, et c'est ce qui a provoqué aussi en partie cet acte de confiance totale et absolue en Dieu, de lui confier aussi ce problème. Je ne voulais plus maintenant, devant Dieu, vivre coupé en tranches, que toute ma vie, une partie appartiendrait à Dieu, une autre au travail, une autre à la famille, mais que tout devait être vraiment un, unifié. Et c'était ma personnalité entière qui devait vraiment appartenir à Dieu. Quelques jours après ce pas décisif avec Dieu, j'avais toujours cette paix. Cette paix était venue en moi et elle restait. J'avais un peu peur qu'elle parte, et pourtant Dieu était toujours là. En plus,
Il y avait eu quelques problèmes de divergence avec mes parents et j'ai pu vraiment aussi me réconcilier avec eux. Et Dieu a mis vraiment beaucoup d'amour dans mon cœur pour eux. Et à partir de ce moment-là, j'ai pu aussi recevoir beaucoup d'amour. Ça s'est passé il y a déjà quelques années, mais aujourd'hui encore, c'est profondément vrai. Et ce Dieu que j'ai rencontré est toujours le Dieu avec lequel je marche aujourd'hui, qui m'aide vraiment dans les relations que je peux avoir avec les collègues de travail et dans bien des situations.

0: Oui, Éternel, moi je voudrais te redire encore une fois. Je vais être ta servante fidèle.
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Psaume 8. Au chef des chantres, sur la guittite, psaume de David. Éternel, notre Seigneur, que ton nom est magnifique sur toute la terre. Ta majesté s'élève au-dessus des cieux. Par la bouche des enfants et de ceux qui sont à la mamelle, tu as fondé ta gloire pour confondre tes adversaires, pour imposer silence à l'ennemi et aux vindicatifs. Quand je contemple les cieux, ouvrage de tes mains, la lune et les étoiles que tu as créées, qu'est-ce que l'homme pour que tu te souviennes de lui, et le fils de l'homme pour que tu prennes garde à lui? Tu l'as fait de peu inférieur à Dieu, et tu l'as couronné de gloire et de magnificence. Tu lui as donné la domination sur les œuvres de tes mains. Tu as tout mis sous ses pieds, les brebis comme les bœufs et les animaux des champs, les oiseaux du ciel et les poissons de la mer, tout ce qui parcourt les sentiers des mers. Éternel, notre Seigneur, que ton nom est magnifique sur toute la terre.

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1: Graines de vie avec Edith. Ah, combien c'est bon de savoir que Jésus nous a ouvert le ciel par son sang et la vie de résurrection que Dieu nous a donnée avec lui, elle est pour vous aujourd'hui. Nous écoutons Edith dans les Proverbes.
2: Bonjour à toutes et à tous. Que la lecture et la méditation du chapitre 16 des Proverbes, puisque nous sommes le 16 août, soient en bénédiction à chacun. Tout de suite, nous écoutons Michel qui nous fait cette lecture.
3: Proverbes chapitre 16. L'homme fait des projets, mais celui qui a le dernier mot, c'est l'Éternel. Vous pouvez penser que tout ce que vous faites est bien, mais c'est l'Éternel qui apprécie vos motivations. Recommande tes œuvres à l'Éternel et tes projets se réaliseront. L'Éternel a tout fait pour un but, même le méchant pour le jour du malheur. Tout homme orgueilleux est en horreur à l'Éternel. Soyez-en certains, il ne restera pas impuni. La faute est expiée par la bonté et la fidélité, et par respect pour l'Éternel, on se détourne du mal. Quand la conduite d'un homme est agréable à l'Éternel, il lui concilie même ses ennemis. Mieux vaut le peu honnêtement gagné que de gros revenus mal acquis. L'homme projette de suivre tel chemin, et Dieu dirige ses pas. Quand le roi se prononce, ses paroles ont valeur de déclaration divine. Que sa bouche n'aille donc pas à l'encontre du droit. L'Éternel veut des balances et des plateaux justes, et les poings, il en fait son affaire. Faire le mal est une chose abominable pour un roi, car le pouvoir ne devient fort que s'il est juste. Un roi prend plaisir à ceux dont les paroles sont justes, et il aime ceux qui parlent avec droiture. Quand un roi se met en colère, sa fureur est comme une messagère de mort, mais l'homme sage saura l'apaiser. Quand le visage du roi s'éclaire, c'est un gage de vie, et sa faveur est comme un nuage annonçant l'ondée printanière. Acquérir la sagesse vaut bien mieux que d'amasser de l'or pur, et enrichir son discernement est bien préférable à amasser de l'argent. Les hommes droits cheminent sur des routes qui évitent le mal. Celui qui surveille sa conduite préserve sa vie. L'orgueil précède la ruine, un esprit fier annonce la chute. Mieux vaut avoir un esprit humble et frayé avec les gens de condition modeste que de partager le butin avec les orgueilleux. Celui qui est attentif à l'instruction trouvera le bonheur. Heureux celui qui met sa confiance en l'Éternel. Celui qui a le cœur sage sera reconnu comme intelligent, et les paroles aimables sont d'autant plus persuasives. Le discernement est une source de vie pour celui qui en est pourvu. Les sots trouvent leur châtiment dans leur sottise même. Si le cœur d'un homme est pénétré de sagesse, il parlera de façon avisée, et ses paroles seront d'autant plus persuasives. D'aimables paroles sont comme un rayon de miel, douces pour l'âme et bienfaisantes pour le corps. Bien des hommes pensent être sur le bon chemin, et pourtant, ils se trouvent sur une voie qui, finalement, mène à la mort. La faim du travailleur est une bonne collaboratrice. Sa bouche le pousse à travailler. Le vaurien mijote le mal, et ses paroles sont comme un feu dévorant. Le fourbe sème la discorde, et le rapporteur jette la brouille entre des amis. L'homme violent circonvient son prochain et l'entraîne sur une mauvaise voie.

Relisons ensemble le verset 25. Bien des hommes pensent être sur le bon chemin et pourtant ils se trouvent sur une voie qui finalement mène à la mort. Comment aller à Dieu, s'approcher de lui, être reçu et accepté par lui? Quel est le chemin, la route qui conduit à lui et qui est la vie? Vous avez peut-être essayé différentes religions qui toutes vous ont donné une série de recommandations, de lois, de choses à faire ou à ne pas faire. Et cela ne vous a pas satisfait. Peut-être c'est dans différentes expériences soi-disant spirituelles que vous avez essayé de trouver la solution et pourtant l'angoisse et l'inquiétude dans votre vie sont allées en augmentant. Certains recommandent d'utiliser la méditation style New Age ou le yoga pour arriver à la paix de l'âme. Mais ces solutions sont trompeuses car elles encouragent à vider notre esprit qui devient alors vulnérable et peut facilement se retrouver occupé par n'importe quel esprit trompeur envoyé par Satan lui-même. Ces esprits méchants sont souvent déguisés en anges de lumière pour tromper la personne chez qui ils viennent habiter parce qu'ils ont trouvé une place vide. Ces fausses solutions, comme celles proposées par l'alcool, les drogues ou toute forme de débauche ou d'occultisme, conduisent toutes à la destruction. Ce ne sont pas des chemins qui mènent à Dieu. Alors, est-ce qu'il faut mener une vie très pieuse et assister à tous les services religieux de l'église du village? Est-ce que ceux qui font un ou plusieurs pèlerinages dans leur vie ont plus de chances de gagner le paradis? Ou bien faut-il souffrir beaucoup ou faire beaucoup de bonnes œuvres? Non, Dieu a dit que notre justice est devant lui comme un vêtement souillé. Jésus a déclaré « Je suis le chemin, la vérité et la vie. Nul ne vient au Père que par moi. » Cela est écrit dans l'évangile de Jean, chapitre 14, verset 6. C'est une excellente bonne nouvelle, car descendant tous d'Adam et Ève, nous avons hérité par naissance d'une nature pécheresse, donc incompatible avec la présence de Dieu qui n'a aucun mal en lui. Et nous sommes donc d'avance condamnés à une mort éternelle. Mais Jésus, le Fils de Dieu, s'est fait homme, et lui sans péché s'est chargé de nos péchés et a accepté de mourir à notre place. La puissance de l'Esprit de Dieu l'a ressuscité le troisième jour, et aujourd'hui il est vivant pour l'éternité. Il offre son pardon et la vie éternelle à tous ceux qui s'approchent de lui par la foi, pour le recevoir dans leur cœur en reconnaissant leur état de péché. Il nous remplit alors de son esprit qui veut être un guide, un conseiller pour nous aider à marcher dans cette nouvelle façon de vivre et à abandonner nos mauvaises façons d'agir. Vous pouvez aussi l'accepter aujourd'hui dans votre vie et ainsi être sûr d'être sur le bon chemin. Je vous invite à lui adresser cette simple prière. Seigneur Jésus, je crois que tu es le chemin, la vérité et la vie. Pardonne toutes mes fautes. Tu es mort à ma place. Tu es ressuscité et tu es vivant aujourd'hui. Je t'accepte comme mon sauveur personnel. Guide-moi sur ce chemin de la vie éternelle. Merci Seigneur. Amen. Que Dieu vous bénisse. Au revoir et à demain.

Nous arrivons à la fin de cette émission. Avez-vous besoin de prières? Simplement, vous le notez dans votre courrier. Dites-nous aussi ce que cette émission vous a apporté. Vous écrivez à Edith Pett, boîte postale 21 30 310 Vergèze, ça s'écrit V-E-R-G-E-Z-E, Vergèze, France. Par courriel, edith.tremplin@gmail.com. Je répète, edith.tremplin@gmail.com. Faites connaître cette émission autour de vous. Et puis, on se retrouve demain. Au revoir.

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Moi, je viens d'une famille de 6 enfants et je connais pas mon père. Et puis, à partir de l'âge de 6 ans, il a fallu que je fasse mon chemin un petit peu tout seul. Maman, elle était toute seule, elle s'est trouvée divorcée. J'ai mené un petit peu ma vie. J'avais un vide au fond de moi, quelque chose qui manquait. Alors, j'ai essayé de combler ce vide à travers toutes sortes de choses dans le sport. J'ai cherché dans la politique. Et puis, j'ai recherché dans différentes religions. J'ai fait des recherches à travers la magie, j'ai fait des recherches à travers le bouddhisme, l'hindouisme, les fausses doctrines que moi je trouve fausses aujourd'hui, puisque j'ai pas trouvé mon compte dans cela, j'avais toujours ce vide au fond de moi. Au niveau professionnel, j'ai fait un peu toutes sortes de métiers, j'étais instable, je ne trouvais pas mon compte et j'avais un gros problème dans quand j'avais même des métiers qui m'intéressaient, des choses qui étaient super intéressantes, que je pouvais apprendre des choses. Il y a même des entrepreneurs, des entreprises, je sais qu'on m'a donné des responsabilités. J'ai tenu quelques mois ces places, mais après j'avais un problème. Chaque fois que je me levais le matin, je pouvais pas décoller de mon lit. J'avais un problème. Je ne sais pas ce que c'était. Le réveil sonnait, mais je pouvais pas me lever. J'étais collé dans mon lit. Et je me demandais ce que c'était. J'ai rencontré des filles. J'ai vécu 3 ans avec une. Ça n'a pas marché. 1 an avec une autre. Ça n'a pas marché. Et puis, c'est vrai que j'avais toujours ce vide qui était toujours plus grand dans mon cœur. Et puis, un jour, je faisais une animation pour, bon, j'avais quitté la radio, mais je continuais toujours à faire des animations pour les jeunes. Et arrivé un jour, je règle des projecteurs dans une salle, j'étais à 7 mètres de haut, sur un grand escabeau métallique. Et puis je règle 3 projecteurs, puis arrivé au troisième, il y a mon escabeau qui s'est écrasé comme ça. Alors je me suis rattrapé à la poutre en haut, et j'étais pendu à 7 mètres dans le vide. Et là, j'ai commencé à crier. J'avais un copain qui était dans une salle à côté, mais comme on avait mis de la musique, c'était tellement fort qu'il pouvait pas m'entendre. Alors, qu'est-ce qui s'est passé? C'est que j'ai crié, j'ai pleuré même, parce que je voyais que j'allais tomber, que je pouvais plus rien faire. Et là, je me disais au fond de moi, c'est fini, tu n'es rien, tu vas mourir. Et j'avais peur, peur. Et là, à un moment donné, j'ai pensé à Dieu. Et j'ai crié à lui, je lui ai dit, maintenant, c'est toi qui décides de tout. Et je suis tombé par terre, je suis tombé de 7 mètres. Et quand je me suis... J'ai réagi que j'étais par terre, je me suis pas vu tomber. Je me suis touché, j'ai regardé, j'étais encore vivant. Et j'avais pas un seul bleu sur moi. J'avais qu'un pied cassé, je me suis cassé l'astragale, donc c'est un os qui fait l'articulation au pied, à la cheville. Je me suis cassé que l'astragale. Et les médecins m'ont passé des radios, mais ils m'ont passé 2 fois les radios pour contrôler, parce que ils comprenaient pas que j'avais l'astragale de cassé, mais quand on tombe de 7 mètres, normalement, on s'écrase les talons, on se déplace le bassin. Puis des fois, même, la colonne vertébrale a touché. Mais il n'y a rien eu de tout ça. J'avais que l'astragale. Donc, ils comprenaient pas pourquoi. Donc, ils m'ont opéré. Et sur la table d'opération, avant d'être opéré, j'ai reprié une deuxième fois. J'ai dit, mais toi, Dieu, parce que maintenant, j'avais la certitude, là, qu'il existait vraiment, qu'il avait fait quelque chose. Je lui ai dit, maintenant, tu conduis toute chose pour cette opération. Parce que j'avais peur aussi d'être opéré, quoi. Et puis, et on m'a opéré, puis le médecin, après l'opération, vient me voir, puis il me dit, ben, vous avez fait de la casse, vous en avez pour plus de 6 mois avant de quitter des béquilles, et un an et demi avant de remarcher correctement. Après ça, un mois après ça, je sors de l'hôpital, j'ai fait un mois d'hôpital, je suis sorti, et dans un bar, je rencontre un jeune qui vient vers moi. Et ce jeune me demandait de lui louer ma sono, j'avais encore mon matériel sono, et on commençait à parler tarifs, puis je lui dis, ben, on va voir après. Mais qu'est-ce que c'est ton association? Et après, on est parti au restaurant avec un autre jeune, puis il est en train de parler de Jésus à un autre jeune. Alors là, je lui ai posé une question, je lui ai dit, mais ton église, c'est quoi? Puis je lui ai dit, bah, tu viens me chercher, je voudrais savoir ce que c'est. Alors, comme j'avais cherché un petit peu dans le bouddhisme, l'hindouisme et tout ça, j'étais intéressé parce que j'avais pas comblé ce vide qu'il y avait en moi. Alors là, il m'a parlé de Jésus. Puis ce soir, que je suis rentré dans cette église, j'ai reçu quelque chose descendre sur moi. Et je comprenais pas ce que c'était. Puis je voyais tous ces gens prier librement, ces gens louer Dieu comme ça dans la liberté. Et puis il y avait une sincérité qui était au fond d'eux. Alors j'ai analysé, j'étais prudent parce que je me dis c'est une secte ou quoi. Et puis je me suis aperçu que c'était pas une secte, mais qu'il y a quelque chose au fond de moi qui me disait mais c'est là que tu dois aller, c'est là. Et c'est comme si quelque chose au fond de moi me disait c'est ça qui va combler ton vide, pas l'église, mais Jésus.
Et j'ai lu la Bible après, on m'a remis une Bible, j'ai commencé à lire la Bible tout seul pendant 2 semaines chez moi. Après, j'ai commencé à fréquenter cette église et j'ai remarqué que quelques semaines après donc cette première rentrée dans cette église, je me suis aperçu que un beau jour, je me suis mis à marcher quelques semaines après, 2-3 semaines après, je me rappelle plus très bien, marcher comme s'il y avait rien du tout. Puis j'avais pas réagi que j'avais été guéri par miracle. J'avais pas vu, j'avais pas fait attention, mais j'avais cru à ce qui était marqué dans l'évangile, tel qu'il était, que Jésus pouvait guérir. Et donc, j'avais un rendez-vous à la fin du mois chez le médecin. Et le médecin me voit arriver dans le bureau avec les béquilles, puis il me regarde et il me dit, mais où sont vos béquilles? Alors moi, j'ai dit, ben, elles sont chez moi parce que j'en avais pas besoin et je marchais. Alors le médecin, il s'est assis, il comprenait plus rien, il ouvre les radios, il regarde, et normalement quand on fait une cassure, puis même quand c'est soudé, on voit un petit trait blanc sur la cassure, la trace de la fracture. Et puis, il comprenait pas, puis il me dit, mais marchez, je veux voir. Puis il regarde mon pied, il le bouge dans tous les sens, puis il bougeait pareil que l'autre. Alors il comprenait pas. Puis moi, j'avais pas réagi que j'avais été guéri. Puis c'est en rentrant chez moi, je me suis dit, mais c'est quand même bizarre tout ça. Puis après, j'avais compris. Comme si Dieu me disait, mais c'est moi qui t'ai guéri, parce que tu as cru à ma parole, parce que tu as cru à moi. Et c'était ça que Dieu me disait, quoi. Et j'ai commencé à faire mon petit chemin en lisant la Bible, en fréquentant cette église. Et je peux vous dire que aujourd'hui, le vide que j'avais autrefois, il est comblé. Il est comblé par la présence de Christ qui est en moi. Le vide que j'avais autrefois, il est comblé. Il est comblé par la présence de Christ qui est en moi.

Se confier, obéir, vivre le moment présent, avoir un but, aimer, telles sont, selon un psychologue cité ces jours derniers, les règles fondamentales d'une vie équilibrée et harmonieuse. C'est très beau, dites-vous, et vous avez raison, très très beau quand c'est écrit sur le papier ou dit au téléphone, mais cela n'empêche pas que je suis un pauvre être fatigué, déçu, découragé, vaincu par les circonstances, et cela plus souvent qu'il ne le faudrait. Alors je voudrais bien suivre ces règles, c'est vrai, mais je n'en ai pas la force, donc qui m'y aidera? Dieu. Qui m'y aidera? Mais oui, je dis bien, Dieu. Il est, par Jésus-Christ, la solution à toutes vos préoccupations, la réponse à tous vos problèmes, le remède à tous vos maux. Si vous mettez votre confiance en lui, si vous le voulez, sa force agira dans votre faiblesse comme il le promet. Cessons donc de lutter par nos propres forces et faisons appel à sa puissance. Il la communique toujours à ceux qui s'attendent à Dieu. Ne nous a-t-il pas ouvert, par sa mort et sa résurrection, le chemin de la victoire ?

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1: Donc moi je m'appelle Léo, j'ai 21 ans, j'ai eu plusieurs projets musicaux au total dans mon parcours musical, on va dire. J'étais guitariste, puis j'ai eu un projet un petit peu plus pop, voilà, avec du chant aussi. Et aujourd'hui j'ai un projet électro. J'ai jamais lu la Bible, donc j'ai une relation très inconnue, très étrangère avec la Bible.
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2: Bonjour Léo.
1: Bonjour.
2: Tu vas bien?
1: Bah ouais, ça va super.
2: Ça fait très plaisir. En tout cas, on est là avec toi pour parler un petit peu d'inspiration. Alors, d'où te vient l'inspiration dans tes différents projets?
1: Bah écoute, dans mon projet Gora, en l'occurrence, c'est surtout d'un groupe qui s'appelle l'Impératrice, hein, voilà, aux sonorités un petit peu spatiales, électro, ce genre de choses. Moi, c'est un truc qui m'inspire beaucoup. Et pour mon ancien projet, qui était Logatan, je m'inspirais un petit peu tout simplement de ce que j'avais l'occasion de découvrir en musique. En fait, il y a une bonne période de ma vie où j'étais un peu fermé musicalement. Je me suis ouvert et au fil de ce que je découvrais, je me disais, tiens, j'ai envie d'essayer de faire ça, d'essayer de faire ça. Donc un projet assez éclectique et ce qui m'inspirait c'était finalement ce qui me passait sous la main quoi. Donc
2: t'as cité un projet un peu plus tourné vers l'espace. Est-ce que l'espace c'est une grosse inspiration pour toi?
1: Ah ouais, je trouve que c'est très propice à de l'inspiration parce qu'en fait, il y a un côté très immensité qui nous dépasse, qui suscite aussi beaucoup de fantasmes un petit peu parce que c'est vrai que c'est assez inaccessible hein, financièrement et aussi en termes de coûts, impact sur l'écologie etc. On n'a pas les technologies pour aller régulièrement dans l'espace et pour que ce soit accessible à tout le monde. Donc forcément, qui dit inaccessible dit soumis à beaucoup de fantasmes, à beaucoup de choses comme ça, dans l'imaginaire, dans la science-fiction, etc. C'est beaucoup traité. Donc c'est vrai que ça peut créer un sacré gloubi-boulga dans la tête qui est propice à de l'imagination et à de la création. Quoi.
2: La science-fiction, c'est quelque chose qui t'inspire toi particulièrement ou pas spécialement?
1: En fait, j'en ai parlé là vite fait juste avant, mais moi la science-fiction, c'est pas ce qui me botte le plus en termes d'univers imaginaire. Moi je suis beaucoup plus heroic fantasy, ce genre de choses, un peu plus Seigneur des Anneaux, tout ça, avec des magiciens, avec des épées, avec des elfes qui tirent à l'arc de manière super précise. Voilà quoi, c'est des trucs qui me parlent beaucoup plus.
2: Tu as évoqué le fait que tu étais guitariste. Tu as quoi comme inspiration pour ce qui est de cet instrument?
1: Au moment où j'ai commencé à jouer de la guitare, alors bon, c'était un peu éclectique du côté de ce que me faisait écouter ma mère. Mais au niveau de mon père, j'ai beaucoup eu d'influences un petit peu punk rock, tout ça. Moi, c'était ça un petit peu ses influences, c'était d'essayer de faire de la guitare de manière la plus énergique possible, la plus impactante possible. On m'a beaucoup appris le côté énergie comme quelque chose d'important quand on fait de la musique, hein, tout simplement, et de ce qu'on transmet aux gens qui sont face à nous, notamment quand on est sur scène, mais aussi en enregistrement hein, pour pas essayer de faire quelque chose de mou. Derrière, j'ai beaucoup aimé la technicité qu'ont les musiciens japonais qui m'ont un petit peu inspiré aussi à ce niveau-là et c'est ça qui m'a donné envie vraiment de me plonger plus en profondeur dans la guitare. Mélodiquement, après, je saurais pas forcément où aller parce qu'il y a pas mal d'inspirations différentes.
2: Et t'as cité des japonais, il y a d'autres guitaristes qui t'inspirent
1: D'autres guitaristes, j'ai beaucoup aimé et pas mal écouté justement avec ma mère quand j'étais petit Django Reinhardt, que j'aimais beaucoup. Il y avait aussi les guitaristes de Iron Maiden qui sont assez inspirants dans leur genre, on va dire, parce que en fait c'est toujours un peu des hymnes presque les chansons d'Iron Maiden et donc fait la façon dont est habillé le côté musical et la guitare, je trouve ça assez inspirant. Après, en termes d'autres guitaristes, j'aime bien Paco de Lucia aussi, qui est donc un guitariste plutôt flamenco, voilà, ce genre de choses. Si je peux plutôt en fait exclure un volet, on va dire, de guitariste qui moi m'inspire beaucoup moins, c'est tout ce qui va être dans le blues en fait. Je trouve on se fait un peu chier quand on écoute du blues globalement. À tous les auditeurs de blues,
2: désolé,
1: mais si vous prenez du plaisir à en écouter, voilà, chacun voit midi à sa porte, mais c'est vrai que, tu vois, je reconnais le côté très source et très, ça a donné plein de belles choses, mais aujourd'hui, les belles choses, elles sont là, quoi, donc, plus besoin d'aller voir la source, quoi.
2: Et en parlant de belles choses, on va écouter un de tes morceaux qui n'est pas du blues, du coup, effectivement, hein, qui est un de tes morceaux électroniques, un extrait.

0: Alors Léo, maintenant qu'on a écouté un de tes morceaux, je vais te lire un petit extrait de la Bible, du coup qui vient de l'Ésaïe 55, le verset 10 et 11. « Comme la pluie et la neige descendent des cieux et n'y retournent pas sans avoir arrosé, fécondé la terre et fait germer les plantes sans avoir donné de la semence au semeur et du pain à celui qui mange, ainsi en est-il de ma parole qui sort de ma bouche. Elle ne retourne point à moi sans effet, sans avoir exécuté ma volonté et accompli mes desseins. » Alors là, il est question effectivement de la puissance des mots. Est-ce que c'est quelque chose qui te parle ?
1: Bah, pas dans mon projet actuel électro. En revanche, c'est vrai que c'est un truc que j'ai eu l'occasion un petit peu, voilà, à mon échelle et pendant le temps que j'avais ce projet-là, d'explorer avec mon projet précédent, qui était Logatan. Tantôt, on va dire, on était sur des trucs un petit peu second degré, etc., avec des sons comme par exemple La Régalade, où c'est vrai que là, au niveau des mots, on était sur des vrais messages, on était sur un truc un peu établi, où simplement tout ce qu'on faisait, c'était de parler un petit peu de notre jeunesse et de la jeunesse actuelle, qui finalement a juste envie de se la régaler. On est arrivé après sur des trucs un petit peu plus aboutis, avec par exemple un Black Pearl qui vient mettre un véritable coup de pied dans la fourmilière au niveau de l'industrie musicale, en parlant, c'est vrai, d'une manière, on va dire, peu orthodoxe de soucis qui peuvent avoir lieu dans la vie, de problèmes auxquels on peut faire face. Et moi, c'est ça que j'aimerais dire aujourd'hui à tous nos auditeurs, c'est que quand on veut se battre, parfois on en a la force et parfois non, mais même quand on n'a pas la force, on peut écrire pour dépasser un petit peu cette difficulté. Et c'est un truc que j'ai fait, j'ai voulu parler à la jeunesse actuelle, j'ai voulu parler à ma famille, j'ai voulu leur dire, on avance et on reculera jamais et tout va bien finalement, et c'est ok comme ça.
0: Il y a vraiment un côté très cathartique dans la démarche, le fait d'écrire pour extraire un peu ses émotions, etc. Il y a vraiment ce côté-là dans ce projet ?
1: Effectivement, c'est vrai qu'avec Logatan, on a eu une démarche assez cathartique. On a chacun des vies assez singulières. Je pense à un moment où on a eu une réelle souffrance. Et c'est vrai que des morceaux comme par exemple La Régalade ont eu une puissance, c'est vrai, sur nous, sur nos âmes, sur nos esprits. Et je suis pas forcément trempé dans la Bible ou quoi, pour le coup, c'est pas un truc que je connais. Mais par contre, je pense que nos esprits peuvent être, apaisés par des mots qu'on peut employer, par de l'écriture, par ce genre de chose, et donc je crois fortement en la puissance cathartique de la musique et notamment de l'écriture.
0: Eh bien écoute, c'est sur ces belles paroles qu'on va terminer l'émission. C'était un plaisir de t'avoir. En tout cas, n'hésitez pas à aller checker Gora sur toutes les plateformes de streaming et tous ses réseaux sociaux.
1: Et dans la rue, si vous me croisez, on peut se faire un check.
0: Voilà, pour parler d'inspiration. En tout cas, on vous remercie de nous avoir écoutés. À bientôt.
1: À bientôt.
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Bienvenue et salut à tous. Le 4 avril 1968, Martin Luther King mourait assassiné à Memphis, aux États-Unis. Incontestablement, ce pasteur baptiste est une figure fascinante du christianisme du XXe siècle. Aujourd'hui, des chrétiens, comme des athées, trouvent dans l'action de ce noir américain matière à réflexion pour lutter contre l'exclusion et contre la discrimination raciale. Nous vous proposerons de découvrir, dans ce deuxième Contre toute attente dédié à cette personnalité, en quoi s'enracine la pensée et l'action de Martin Luther King, puis d'aller à la rencontre de sa manière de concevoir Dieu et son engagement pour plus de justice dans la société. Cette démarche, nous la ferons en compagnie de Serge Mola, pasteur et auteur du livre « Les idées noires de Martin Luther King » paru aux éditions Labor et Fides à Genève. Serge Mola répond aux questions de Serge Carrel.

0: Martin Luther King était un prédicateur très écouté. Le 27 août 1967, à l'église baptiste de Mount Pisgah à Chicago, c'était peu avant son assassinat, le pasteur King livre à son auditoire les raisons de son engagement pour l'égalité entre noirs et blancs aux États-Unis. Une dizaine d'années plus tôt, pendant le boycott des bus à Montgomery, il a fait une expérience de la présence de Dieu, une expérience qui résonne comme une sorte d'appel à être le porte-parole des sans-voix.
1: But I never will forget one night very late. It was around midnight. You can have some strange experiences at
2: Mais une nuit, je ne l'oublierai jamais. Il était tard, aux environs de minuit. Et on peut faire d'étranges expériences à minuit. J'avais été retenu par le comité d'organisation.
1: I came home.
2: Quand je rentrais, ma femme était couchée et je tombais de fatigue dans mon lit, pensant prendre un peu de repos avant de reprendre le travail le lendemain, et c'est alors que le téléphone sonna.
1: On the other end was an ugly voice.
2: Je pris l'appareil et j'entendis une horrible voix qui disait en substance « Écoute, sale nègre, on en a marre de toi et de ton merdier. Si dans 3 jours tu n'as pas quitté cette ville, on te fait sauter la cervelle et ta maison avec. » J'avais souvent entendu cela avant, mais je ne sais pas pourquoi. Cette fois-ci, ces paroles m'atteignirent. Je me retournais. J'essayais de dormir, mais en vain. J'étais atterré, égaré. Je me levais pour aller à la cuisine, me faire un peu de café, pensant que cela me calmerait un peu.
1: Thinking that coffee would give me a little relief. Then I started thinking about many things. I pulled back.
2: Je me mis alors à réfléchir à beaucoup de choses, à la théologie et à la philosophie que je venais d'étudier à l'université, en essayant de trouver des raisons philosophiques et théologiques à l'existence et à la réalité du mal et du péché. Mais la réponse ne vint pas tout à fait de ce côté-là.
1: The answer didn't quite come there.
2: Assis à cette table, je pensais à la belle petite fille née un mois auparavant. Nous avons 4 enfants maintenant, mais à l'époque nous n'en avions qu'un. Soir après soir, j'accourais à la maison pour admirer son doux petit sourire. Maintenant, assis à cette table, je pensais à cette petite fille et je me disais qu'elle pouvait m'être enlevée d'un instant à l'autre. Je pensais à ma femme aussi, si dévouée, si consacrée, qui dormait là, à côté. Elle aussi pouvait m'être enlevée. Et peut-être, est-ce moi qui allais lui être enlevée? Et tout cela, maintenant, je ne pouvais plus le supporter. J'étais au bout du rouleau, et quelque chose alors me dit, « Tu ne peux pas appeler ton père ce soir, il est à Atlanta, à 175 kilomètres d'ici. Tu ne peux même pas appeler ta mère. Tu ne peux plus qu'en appeler à ce quelque chose, à cette personne dont ton père t'a maintes fois parlé. » Cette force qui peut ouvrir un chemin là où il n'y a pas d'issue. Je me rendis compte alors qu'il fallait que la religion devienne pour moi une réalité et que je connaisse Dieu pour moi-même. J'inclinai la tête devant cette tasse de café, ça je ne l'oublierai jamais. Et je me mis à prier, je priais à haute voix cette nuit-là et je dis, « Seigneur, me voici, essayant de faire ce qu'il faut faire. Je pense que j'ai raison. Je pense que la cause que nous représentons est juste. Mais Seigneur, je dois avouer qu'aujourd'hui je suis faible. Je suis en train de craquer, de perdre courage.
1: Could hear an inner voice saying to me.
2: Je peux pourtant pas laisser les gens me voir ainsi, parce que s'ils me voient faible et découragé, eux aussi vont commencer à faiblir. Interviens, Seigneur. Donne-moi la force nécessaire pour que je puisse, demain matin, me présenter devant le comité exécutif avec le sourire. À cet instant, j'entends une voix intérieure me dire « Martin Luther, lève-toi. Lève-toi pour le droit. Lève-toi pour la justice. Lève-toi pour la vérité et je serai avec toi, même jusqu'à la fin du monde. » Oui, je vous le dis, j'ai vu l'éclair. J'ai entendu le grondement du tonnerre. J'ai entendu les forces du mal se jeter sur moi, essayant de s'emparer de mon âme. Mais j'ai entendu la voix de Jésus me disant de poursuivre le combat. Il promit de ne jamais m'abandonner, de ne jamais me laisser seul. Non, jamais seul, jamais seul.
3: Serge Mollat, on vient d'entendre là quelques éléments d'une prédication de Martin Luther King. Alors, il est un élément auquel vous tenez beaucoup et que vous tenez à rappeler, que vous rappelez notamment dans votre livre. C'est le fait que King était, à votre sens, d'abord, avant d'être un disciple de Gandhi, un prédicateur de l'Évangile.
4: Oui, c'est-à-dire que dans toute son enfance, il baigne dans l'Église noire. Avec son grand-père qui est pasteur, avec son père qui est pasteur, avec son frère et sa sœur, il fréquente depuis gosse l'Église noire, les chants, les prières, l'exaltation, le rythme, et cela l'habite. Ensuite, bien sûr, il effectue ses études plus dans le nord, il découvre la théologie et son caractère intellectuel. Il n'empêche que ses racines sont bien d'abord celles de l'Église noire et de cette tradition-là, bien avant Gandhi et toute la réflexion sur la non-violence que Gandhi apportera.
3: On a l'impression pendant ces années d'études que Martin Luther King est un peu critique à l'endroit de son héritage noir. Il prend quelques distances, il critique un peu le côté très émotionnel des services, des cultes, de l'Église de son enfance.
4: Sans aucun doute. Il aura des débats avec son père sur comment faire vibrer une assemblée, et il y a des trucs presque pour cela, et qui lui paraissent excessifs et manipulateurs, alors qu'il a retenu de ses études d'abord le sérieux, l'exégèse, une sorte de dogmatique. Mais il en viendra peu à peu et au fond très vite, à partir du moment où le mouvement se commence avec le boycott de Montgomery, il en vient très vite à retourner à ses racines.
3: Alors il y a quelque chose d'assez surprenant là dans la prédication que nous venons d'entendre. Cette prédication date de 1967 et elle renferme l'évocation de ce qu'on appelle la kitchen experience, l'expérience de la cuisine. Qu'est-ce que c'est que cette expérience que vit Martin Luther King bien plus tôt dans les années 50?
4: Il prononce donc la prédication que nous venons d'entendre en 67 sur un texte de Luc, mais au cœur de cette prédication, il y met un témoignage. Il parle en je. Et ce témoignage, il est intéressant qu'il revienne alors même que les menaces, les pressions sont énormes. Elles sont au fond analogues à celles qu'il découvre à peine le boycott est lancé en 55. Et ce témoignage remonte à janvier 56, où, de retour d'une soirée en église, où justement il a, avec d'autres, tenté de reprendre courage et de réencourager celles et ceux qui participent au boycott naissant, revenu chez lui, le téléphone sonne, les menaces se font une fois encore entendre, et il n'en peut plus. Alors, dit-il, il a essayé de mettre un peu d'ordre dans tout cela, d'expliquer le mal, d'expliquer la souffrance, d'expliquer les vives oppositions, et les explications ne sont pas suffisantes pour dissiper son angoisse. Et il en revient alors à ce geste si simple, au fond, de la prière, et traverse à ce moment-là, en tout cas, le témoignage en fait écho, une sorte d'expérience mystique où il a l'impression que il est appelé à mener un combat pour la justice, et ce qui est peut-être encore beaucoup plus important, c'est que s'il mène ce combat, il ne sera jamais seul. Et il est intéressant que dans la façon dont il raconte les choses, ce sont les mots des vieux spirituels qui viennent sur ses lèvres pour évoquer cette expérience.
3: On a l'impression aussi, pour reprendre, disons, une terminologie un peu biblique, qu'il vit une sorte de vocation prophétique.
4: Tout à fait. Tout à fait. King se sent investi d'une mission que désormais, à laquelle il veut répondre. Et pour vivre, pour répondre à cette mission, il reçoit les forces.
3: Alors vous venez de nous dire que King fait de manière un peu mystérieuse, là dans sa cuisine, une expérience de Dieu. Quel est le Dieu qu'expérimente Martin Luther King ?
4: Pour exprimer, je crois, sa pensée, j'aimerais citer une phrase qui revient si souvent dans les chants noirs américains et souvent sous sa bouche aussi. C'est ce Dieu capable d'ouvrir une issue là où il n'y en a pas. Les Noirs disent « God can make a way out of no way ». Il est capable de l'impossible. C'est ce Dieu qui a accompagné ses pères et mères dans la sombre odyssée de l'esclavage. C'est ce Dieu, dira-t-il, qui a permis à son peuple d'entendre la question de Jérémie, y a-t-il un baume en Galaad, d'entendre cette question jusqu'à la transformer en affirmation. Oui, il y a un baume en Galaad. Ce baume, c'est le Dieu vivant, le Dieu de Jésus-Christ. Et au fond, alors qu'il ne voyait dans un premier temps que le caractère émotionnel de sa tradition, il en découvre la profondeur, mais qui ne s'est jamais ou si peu exprimé de façon rationnelle dans des discours théologiques maîtrisés, dogmatiques.

0: Nous quittons les Sensational Nightingale et leur Standing on the Promise pour retrouver Serge Mola et Serge Carrel. Ils évoquent l'évolution spirituelle de Martin Luther King, de son temps d'études à son engagement pastoral.
1: On a l'impression que dans la première année de sa vie, finalement, Martin Luther King est très marqué par une sorte de théisme, disons, une présence très forte du Dieu Père, du Dieu Divinité, et que finalement, par la suite, il découvre toute la profondeur d'un Jésus-Christ proche des pauvres, proche des souffrants, proche du peuple noir, quelque part.
2: C'est vrai qu'il y a une sorte d'affirmation théiste, Dieu au-dessus, Dieu qui contrôle, Dieu qui agit au cœur de l'histoire. La figure du Christ va être vraiment le visage humain de Dieu. Et au fond, c'était déjà le cas dans sa tradition, puisque les esclaves ont souvent lu la crucifixion au travers des pendaisons des leurs. Donc souvent on dira que Jésus a été pendu parce qu'on voyait d'autres être pendus. Et Jésus est du côté de celui qui souffre. Alors King reprend cela encore. Et là encore, il est immergé dans sa tradition qui donne non seulement expression à sa théologie, mais qui, je crois, la mûrit.
1: Est-ce que vous diriez qu'il développe à partir de ce moment-là une piété plus christique, plus christocentrique ?
2: Je crois qu'on a... On a un regard très rationnel quand on dit cela. Je suis pas sûr que King aurait séparé si vite le Père, le Fils, l'Esprit, parce que l'Esprit de toute façon anime continuellement la communauté noire. Mais c'est vrai qu'on pourrait se dire, en tout cas, que son chemin ressemble vraiment à celui du disciple, qui devient un chemin étroit. Il s'agit pour le disciple de porter la croix et il en prend peu à peu la mesure.
1: Finalement, au fil de ces années où King médite le message de l'Évangile, on perçoit qu'il prend de plus en plus au sérieux une manière toute concrète de prendre la croix du Christ sur lui, de porter quelque part le joug de l'Évangile, comme il est dit dans certains textes bibliques.
2: Au début, King est optimiste. Il estime que si, une fois que la ségrégation sera vraiment révélée, ses frères et sœurs chrétiens, blancs compris, avec lui voudront y mettre fin. Or, il se rend compte, au fur et à mesure du temps qui passe, que ça n'est pas si simple. Il va donc peu à peu quitter les voies de l'optimisme pour en venir à un regard plus aigu sur la réalité et ses difficultés. Et ce n'est peut-être pas par hasard qu'il utilisera moins l'expression du rêve, auquel est fait allusion son discours de 63, et qu'il reprendra de plus en plus des expressions prophétiques, Amos, Ésaïe, Jérémie, et à souligner plus encore le parcours de Jésus.

0: Martin Luther King aborde la question de l'homme à partir de son expérience concrète, de son expérience de noir. Et c'est vrai qu'il vit dans une société qui est marquée par la ségrégation. Il est victime, lui-même, de la ségrégation. Alors, qu'est-ce que cette expérience concrète entraîne dans sa vision de l'être humain, Serge Mola?
1: Bien que King soit né dans une famille de la classe moyenne, il est vrai que, comme toute sa famille, il est noir et, par conséquent, il est d'un côté de la société. Il fait partie de ceux qui n'ont pas les mêmes pouvoirs, qui ne sont pas au pouvoir, qui sont jugés d'abord par la couleur de leur peau. Lorsqu'il est jeune, ses parents, ses grands-parents, quel que soit leur âge, sont encore appelés par leur prénom, par les blancs. Et il perçoit donc d'emblée que le noir est considéré dans son propre pays comme un être humain inférieur. Et cela le marque profondément, ce qui va le conduire, une fois qu'il réfléchit en pasteur, en théologien, à repenser au fond l'être humain et l'être humain devant Dieu.
0: Et là, concrètement, qu'est-ce qu'il découvre à propos de cette singularité qui est la sienne ?
1: D'abord, via son église, il découvre que devant Dieu, il n'y a pas des noirs et des blancs, mais des êtres humains. Une petite anecdote, au fond, souvent des blancs qui vont dans une église noire soulignent l'accueil par les noirs et cela les frappe, mais je crois que cet accueil est tout à fait particulier parce que le noir sait, et toute son histoire le lui dit, qu'il est quelqu'un devant Dieu. Et à l'époque de King, le seul lieu ou l'un des rares lieux où l'on est quelqu'un à part entière, c'est le lieu de l'église. Alors que le blanc, lui, est déjà quelqu'un avant d'entrer dans l'église. Pour King, l'être humain est non seulement dépersonnalisé, mais dépersonnalisé, cela veut dire qu'il ne répond pas à sa vocation, qu'il ne peut pas y répondre parce que tout un système l'empêche de le faire, et que si lui, noir, est considéré comme un sous-homme, l'autre, le blanc, rate aussi, lui, sa vocation, puisqu'il se croit supérieur, puisqu'il est aveugle à l'altérité du noir. Il y aura d'ailleurs un fameux roman noir américain qui parlera du noir comme un être invisible, puisqu'il est toujours traversé par le regard du blanc.
0: Sans jamais être vu.
1: Sans jamais être vu, oui. Exactement. Donc, King, très sensible à toute cette dépersonnalisation, à toute cette haine qui est générée à l'égard de lui-même, avec du coup un faux regard sur l'autre, mais cela joue aussi dans l'autre sens, cette supériorité du blanc à ses propres yeux et le déni du noir. Tout cela est au fond remis en question par la foi, par le statut que le croyant a aux yeux de Dieu.
0: Quelles sont les références théologiques qui permettent de développer ce propos égalitaire?
1: Un des éléments du credo fondamental derrière tout cela, c'est le fait que l'être humain est créé à l'image de Dieu. Et donc, que c'est pas l'être humain blanc ou noir, mais c'est l'être humain, qu'il soit noir ou qu'il soit blanc. Et donc, prendre cela en compte, c'est porter un nouveau regard sur soi-même, sur l'autre et sur la relation entre les deux. Au point que King l'écrira, je ne puis être moi-même tant que mon prochain ne peut pas être lui-même. Ou par exemple, un écrivain remarquable comme James Baldwin dira, si tu ne connais pas mon nom, tu ne connais pas le tien. Comme pour dire que vraiment ma vie et ta vie sont liées. Le ta renvoie au blanc et au noir. Il y a une relation, une interdépendance extrêmement importante entre les deux. Ce qui touche l'un touche l'autre.
0: Il n'y a pas de véritable identité culturelle qui soit autonome, c'est-à-dire propre au blanc ou propre au noir. Elle se joue toujours en relation mutuelle.
1: Alors je crois que pour King, ce point est décisif. Effectivement, ça se joue toujours dans la relation avec l'autre. L'identité culturelle est importante, elle est peut-être quelque peu négligée dans un premier temps chez King, mais il va en découvrir peu à peu l'importance. Mais elle n'est pas lue, comme par exemple au sein des musulmans noirs, comme une identité qui pourrait s'autosuffire et du coup se refermer sur elle-même, jusqu'à demander la création d'un État noir, entièrement noir, et sans aucune relation avec le monde blanc. Cela, le King n'y croit pas du tout. Il ne le veut pas, il n'y croit pas, il croit au contraire à cette interdépendance, jusqu'à probablement réfléchir en nouveaux termes à ce que signifie l'intégration. L'intégration pour lui ne veut pas dire devenir blanc dans un monde de blancs, mais rechercher avec l'autre, c'est-à-dire que blanc et noir ou noir et blanc auraient à rechercher un système permettant à chaque homme, à chaque être humain d'être intègre vis-à-vis de lui-même, d'être honnête, d'être vraiment ce qu'il est appelé à être, c'est-à-dire noir s'il est noir, blanc s'il est blanc, avec son histoire et sa culture propre.

0: Martin Luther King, c'est non seulement une expérience de Dieu, mais c'est aussi une vision de l'être humain. De 1955 à 1968, dans cette Amérique profonde, profondément raciste, ce pasteur a suscité une conscience nouvelle de la dignité du peuple noir. Serge Mola, auteur de l'ouvrage « Les idées noires de Martin Luther King », évoque l'émergence de ce noir nouveau.
1: Pour Martin Luther King, l'important, c'est d'être en relation véritable. Donc pour lui, le racisme, c'est vraiment le péché. C'est une forme d'idolâtrie.
2: Oui, parce qu'il a conduit le blanc à se croire supérieur en raison de la couleur de sa peau et à dénier totalement l'autre, le noir. Et ce même racisme a conduit le noir à se détester lui-même, à avoir une haine de lui-même. Et bien sûr, à constamment tout à la fois haïr celui qui l'a contraint à cela, le blanc, mais en même temps à l'envier. Du coup, à ne plus voir la différence comme une richesse et ouvrant tout un possible de relation, mais à figer ce qui amène l'un et l'autre à ne plus pouvoir répondre à leur vocation d'être humain devant Dieu.
1: Si l'on essaie de regarder un peu avec le recul de l'histoire ce qui s'est passé pendant les années 50 et les années 60 au travers du mouvement des droits civiques, est-ce que vous avez l'impression, Serge Mola, qu'il y a véritablement, durant ces années, une sorte de renouveau d'estime de soi du noir américain? Est-ce qu'on peut dire qu'au moment de l'assassinat de Martin Luther King, un nouveau noir a véritablement émergé?
2: Je crois que c'est un des acquis extraordinaires du mouvement des droits civiques. C'est-à-dire que les Noirs, effectivement, via ce mouvement, ont découvert d'énormes capacités qui étaient en eux. Ont découvert que ce n'était pas le blanc qui décidait qui ils étaient, mais eux-mêmes, au fond. Et ils portent un nouveau regard sur eux-mêmes. Ce n'est pas par hasard, d'ailleurs, que vers le milieu des années 60, un slogan comme « Black is beautiful » commence à se répandre. Je veux dire, le noir, c'est beau, n'est-ce pas? Tout à coup, il y a une valorisation de cette, je n'ose pas dire couleur, car le noir, comme le blanc, n'est pas une couleur, mais il y a une valorisation de ce fait. Et valorisation qui va trouver tout un champ dans la culture aussi, puisque c'est non seulement la couleur de la peau qui est mise en avant, mais la culture noire, l'histoire noire. Au fond, il y a cette fois-ci un écho qui est non seulement littéraire, comme ça avait été le cas peut-être dans les années 30, avec la Renaissance nègre, ce qu'on appelait la Renaissance nègre autour de Harlem, mais il y a là cette fois quelque chose de plus profond, tout à coup, qui va permettre une relecture des racines et une lecture positive de l'histoire, de la culture, qu'elle soit littéraire, qu'elle soit musicale et autres.
1: Serge Mola, lorsque Martin Luther King se met à réfléchir à ce qu'est l'être humain, il y a une figure qui demeure fondatrice pour lui, c'est celle de Jésus-Christ. En quoi ?
2: Oui, à ses yeux, Jésus est une figure fondamentale car elle révèle ce qu'est un homme répondant totalement à sa vocation devant Dieu. Ce que suggère au fond déjà l'Évangile lorsque Ponce Pilate dit « Voici l'homme » en parlant de Jésus. C'est-à-dire que Jésus indique quel regard porter sur soi, sur l'autre, sur Dieu, sur le monde, et indique au fond, aux yeux de King, que l'être humain est en devenir, qu'il n'a pas à être figé ou traversé par le regard de l'autre qui l'empêche de devenir ce qu'il est ou ce qu'il est appelé à être, mais il a justement à devenir, à grandir ce que déjà la tradition noire confesse depuis longtemps, puisque, par exemple, King citera cette prière étonnante qui certainement date de la période de l'esclavage et est probablement prononcée par un prédicateur formé comme cela.
1: Un peu sur le tas.
2: Sur le tas, sans réelle formation spécifique. Et ce prédicateur que King cite disait « Seigneur, nous ne sommes pas ce que nous devrions être, nous ne sommes pas ce que nous voudrions être, nous ne sommes pas ce que nous serons, mais grâce te soit rendue, nous ne sommes pas ce que nous étions. » C'est-à-dire que cette prière transmise par la tradition énonce justement ce devenir de l'homme, et pour un Martin Luther King, elle marque, elle traduit d'une certaine manière très bien ce que l'apôtre Paul, par exemple, signale quand il dit qu'il y a un déjà et un pas encore, un déjà qui est le combat, au fond, la mort du péché dans l'image baptismale, et le pas encore, parce que on n'est pas encore dans le royaume, il y a encore tout un chemin, un cheminement à effectuer. Ce qui est également frappant dans cette prière et dans la réflexion de King, c'est que pour le prédicateur noir, la vie, le devenir de l'homme dans ce qu'il est appelé à être, se joue dans la relation, ne se joue jamais seul. Il ne se joue pas dans l'autonomie, dans le fait d'être sa propre loi, mais dans la relation où une part essentielle de ce que je suis se reçoit dans cette relation et se construit dans cette relation. Dans

0: démarche d'un Martin Luther King est avant tout une démarche éthique. Qu'est-ce qui est spécifique à la réflexion de Martin Luther King dans tout cela ?
1: Sans aucun doute, c'est à l'éthique qu'on associe le nom de King avant tout, parce qu'on l'a découvert, connu, on a retenu son nom comme celui d'un homme ayant mené avec tant d'autres des combats, des marches, où la résistance non violente était le moyen choisi, préparé, et souvent ayant mené à de réelles victoires. Pour King, il s'agissait de trouver et d'user d'un moyen qui annoncerait dès le début la fin recherchée. C'est-à-dire que si on souhaitait véritablement peu à peu établir une véritable intégration, si vraiment l'on visait la justice, il fallait employer des moyens intègres et justes.
0: Donc finalement, dans cette dynamique-là, tout recours à la violence n'était pas possible.
1: Alors, le recours à la violence est dès le début posé comme impossible. Il doit être refusé. Maintenant, je ne crois pas qu'il faut considérer King comme l'inventeur de tout cela, comme celui qui tout à coup a cette idée géniale. Il faut avoir un tout petit peu de mémoire, ou tout du moins rappeler l'histoire. C'est-à-dire que le boycott des bus commence non pas sous l'impulsion de King, mais à cause d'une femme qui refuse de se lever, qu'on décide d'un boycott qui pourrait durer quelques jours, que ce boycott va durer bien davantage, et que dès ce moment-là, et très vite où on entre dans cette période où King devient le porte-parole d'un mouvement local à Montgomery, mais là, il est rejoint par des hommes qui connaissent très bien les techniques de résistance non violente.
0: Donc là, des Noirs.
1: Des Noirs et des Blancs, notamment lié au mouvement de la réconciliation dont les antennes américaines n'étaient très fortes. Ils descendent à Montgomery et vont avec lui travailler ces questions de résistance non violente.
0: Et là, il est peut-être important quand même de préciser que ces gens sont dépositaires quelque part de l'enseignement du Mahatma Gandhi, ou pas seulement.
1: Alors c'est vrai que ces gens sont-ils les dépositaires, en tout cas ont été marqués par Gandhi. Maintenant King lui aussi avait déjà entendu parler de Gandhi, il s'y était même intéressé pendant ses études, il avait lu un certain nombre d'ouvrages de Gandhi. Howard Thurman, qui était un ami de la famille King, avait connu Gandhi et peut-être en avait parlé avec Martin Luther King. Mais les premières semaines du boycott, on parle très peu de Gandhi. Parce que d'abord, c'est la relation entre ce boycott, la demande de justice et la foi de l'Église noire qui est au centre. C'est cette relation-là. Et peu à peu, le nom de Gandhi va apparaître dans les discours, va être travaillé. On va relire Gandhi, King va le relire, le faire lire. Et du coup, la réflexion s'approfondit.
0: Tout au long de ces années, finalement, comment est-ce qu'on a pu transmettre ce message de la résistance non violente au peuple noir ?
1: Il y a deux éléments. Il y a, d'une certaine manière, l'apport d'un Gandhi travaillé, lu, médité par King et quelques autres. Et puis, il y a aussi l'extraordinaire tradition religieuse noire américaine. Tradition qui véhicule toute une résistance à l'esclavage d'abord, puis un peu à la ségrégation, résistance qui, hormis quelques exceptions, s'est toujours faite de façon non violente. Maintenant, cette résistance va devenir peut-être encore plus visible, plus dynamique, occuper davantage l'espace, le terrain, les rues, par des marches et autres sit-in, mais la volonté de conjuguer une exigence de justice avec des moyens appropriés, cela habite depuis longtemps la tradition noire.
0: On a quand même l'impression pendant ces années 50 et 60 qu'elle devient beaucoup plus visible, cette résistance, qu'elle se manifeste, que quelque part même, un Martin Luther King sera prêt à envisager une désobéissance civile afin de véritablement montrer l'iniquité de certaines lois.
1: Absolument, c'est-à-dire que il va y avoir une progression avec le boycott des bus de Montgomery, qui dure donc 381 jours. King et les siens découvrent qu'ils peuvent gagner, qu'ils peuvent remporter une victoire, non pas une victoire contre les Blancs, mais une victoire contre un système dans lequel sont pris, au fond, noirs et blancs, de façon différente, bien sûr, mais dans lequel ils étaient pris les uns et les autres. Et cette victoire va faire boule de neige, c'est-à-dire que dès le lendemain, dans d'autres lieux, d'autres boycotts vont commencer. C'est-à-dire que dans beaucoup de lieux, on se dit « il y a là un moyen possible ».
0: On voit aussi que la position de Martin Luther King évolue à ce niveau-là. On a l'impression que durant les années 50, 55, 56, il est quelque part très optimiste par rapport aux vertus de cette résistance non-violente. Il pense que la manifestation de l'iniquité des lois permettra de véritables changements au sein de la société américaine, alors qu'il est très désillusionné à la fin de sa vie.
1: Les premières années, alors que commence le boycott de Montgomery et jusqu'à la fin des années 50, peut-être même jusqu'à 1963, King pense qu'une fois qu'on a révélé le mal, qu'on a révélé l'injustice, qu'elle est devenue manifeste aux yeux de tous, eh bien, le combat contre ce mal et cette injustice va rassembler une majorité de noirs et de blancs. Or, ce n'est pas le cas. Déjà, à la fin du boycott de Montgomery, alors que King attendait le véritable soutien des églises blanches pour permettre de remonter dans les bus le plus pacifiquement possible, aucun soutien n'est manifesté. Donc, King est effectivement très vite désillusionné et se rend compte qu'il ne suffit pas de révéler un mal pour gagner le soutien de tous.

0: D'après cette évocation par le Golden Gate Quartet des derniers instants de la vie du Christ, « He never said a murmuring word », il n'a pas dit un seul mot, Serge Mola définit maintenant la résistance non-violente selon Martin Luther King.
1: Serge Mola, comment est-ce que Martin Luther King définit sa méthode de résistance non-violente ?
2: Oui, le mot « résistance non-violente » est bien le mot de King, hein, alors que par exemple un Gandhi utilisait une expression « d'étreinte de la vérité ». King, lui, parle de « résistance non-violente » qu'il développe en 6 points. D'abord, il souligne qu'il ne s'agit pas d'une méthode pour les lâches. Il s'agit donc de résister, ce qui va impliquer une volonté d'accepter la souffrance sans exercer de riposte. Deuxièmement, la fin recherchée, c'est la réconciliation et la rédemption. Ça n'est pas l'humiliation de l'autre, de l'adversaire. Troisièmement, ça n'est d'ailleurs pas tellement l'adversaire qui est l'objet de l'attaque que les forces, disons les forces du mal qui font de cet autre un adversaire. Quant à la souffrance possible due à l'engagement non violent, elle est considérée comme rédemptrice.
1: Et là, c'est quand même assez surprenant qu'un protestant soit prêt à qualifier la souffrance de rédemptrice. Comment est-ce qu'il faut comprendre ça sur les lèvres de Martin Luther King ?
2: Je crois qu'il faut le comprendre en bien précisant que si elle est qualifiée de rédemptrice, elle permet le salut de l'adversaire et non pas de celui qui souffre d'abord. Et là, il y a, je crois, une très grande nuance avec une vision, disons, catholique du terme ou de l'expression.
1: Donc on retrouve là cet intérêt de Martin Luther King pour cette dépendance les uns à l'endroit des autres, cette sorte de corrélation qui lui est chère au niveau de l'anthropologie.
2: C'est ça, il y a tout à la fois l'idée que ma vie est liée à celle de l'autre et inversement, et on retrouve aussi le lien au Christ. Et la non-violence, la résistance non-violente est alors perçue comme véritablement le chemin poursuivre, sur lequel on doit marcher, poursuivre le Christ.
1: Le cinquième point de cette méthode de résistance non-violente est vraiment chrétien, dans le sens où il puise son origine dans l'enseignement du Christ.
2: Oui, c'est-à-dire qu'au centre de la méthode qu'il préconise, la résistance non-violente, réside le principe de l'amour, love en anglais, mais agapé en grec, c'est-à-dire que cette méthode s'oppose non seulement à toute violence physique, extérieure, mais aussi à toute violence de type psychologique, intérieure.
1: Cet intérêt de Martin Luther King à l'endroit de l'agapé tranche avec la vision d'autodéfense d'un Malcolm X.
2: Oui, alors ça c'est tout à fait sûr, puisque de façon caricaturale, King sera justement qualifié d'oncle Tom, n'est-ce pas, en mettant en avant un tel élément à propos de la résistance non violente. Pour Malcolm, c'était vraiment faire le jeu de l'adversaire que de demander aux Noirs d'aimer et d'aimer l'autre.
1: Alors il y a un dernier point de cette méthode de résistance non violente, c'est le fait que l'on peut parfois trouver un peu optimiste que l'univers penche vers la justice.
2: Chez King, je ne crois pas qu'il s'agit d'une expression optimiste, quand bien même il l'a certainement été à la fin des années 50, on en a déjà parlé, mais ce point s'articule sur sa conviction que Dieu lui-même est un Dieu de justice et d'amour. Et si l'univers penche de ce côté-là, c'est que Dieu agit.

0: cette réflexion éthique qui jalonne toute l'existence de Martin Luther King, tout son combat, il y a aussi une distinction assez importante entre la loi, avec un L majuscule, et les lois. À votre sens, Serge Mollat, en quoi cette distinction est importante ?
1: Elle l'est bien sûr parce qu'à plusieurs reprises, on va accuser King de s'opposer aux lois et lui dire mais un chrétien n'a pas à s'y opposer, n'est-ce pas ? Ce à quoi King répliquera qu'au fond, toute loi qui élève la personne humaine est juste. En revanche, toute loi qui n'élève pas, mais qui au contraire inscrit une injustice, une inégalité, est inhumaine. Et il s'agit donc de la combattre.
0: Cette distinction entre la loi avec un L majuscule et les lois permet à Martin Luther King de plaider la validité de la désobéissance civile.
1: Oui, ça va être presque le terme de son évolution personnelle. Hein. Et on l'a dit tout à l'heure, il quitte les voies de l'optimisme, il y a les désillusions, et peu à peu, sa pensée se radicalise. Alors, il est évident que du côté de la résistance non violente, elle aussi, non seulement elle devient ponctuellement une façon de s'opposer à telle loi injuste, telle part du système injuste, etc., mais peu à peu, elle va étendre son champ d'activité, cette méthode, et King, effectivement, prônera la désobéissance civile. Ce sera tout à fait clair à propos du Vietnam, où il soutiendra celles et ceux qui refusent d'être envoyés au Vietnam.
0: Martin Luther King sera prêt à payer le prix de son engagement en faveur d'une société déségrégée, en faveur de la paix, puisque lui-même connaîtra de nombreuses reprises la prison.
1: Oui, non seulement il s'agit d'un prix, mais ça fait vraiment partie de l'engagement. Et à Birmingham notamment, où les marches se sont succédées et succédées durant de longues semaines, celles et ceux qui s'y engagent, qui sont arrêtés, qui sont emprisonnés, sont non seulement là des adultes, mais également des enfants, au point qu'on réquisitionnera dans cette ville les bus scolaires pour emmener tout ce petit monde en prison. La résistance non violente peut engager tout un chacun, mais l'engage fermement. Il ne s'agit pas d'une promenade, il s'agit justement de ne pas être lâche, il s'agit d'être sûr que chaque participant à telle marche, à telle action, à tel sit-in, s'en tienne vraiment à ces 6 points énoncés et n'en vienne pas tout à coup à ramasser quelque objet ou quelque pierre, mais accepte le prix, accepte la souffrance qui peut-être va être générée par cette action.
0: On a l'impression que dans les années 50, cette méthode de résistance non violente est bien appréciée par le peuple noir américain, mais qu'au fil du temps, en tout cas dans les années 65-66, cette méthode devient très critiquée et de moins en moins en vogue.
1: Je crois qu'il faut bien comprendre que le prix, puisque c'est l'expression que vous utilisiez, le prix est cher, le prix est élevé. Et pour qu'il soit possible d'utiliser dans une longue période cette résistance non violente, il faut vraiment retrouver des forces, et notamment intérieures. Sinon, alors, compte tenu que l'on souffre ou est amené assez souvent à souffrir, à être emprisonné, à être battu, et que l'on ne réplique pas, on risque alors de générer un ressentiment énorme qui un jour peut sortir et dégénérer. D'où l'importance du fondement spirituel de cette résistance non violente.
0: Et là, concrètement, on retrouve l'Église noire.
1: Et là, on retrouve l'Église noire. Je crois qu'il ne faut jamais oublier qu'avant toutes les marches, qu'avant tous les défilés, avant tous les sit-ins, avant toutes les actions, il y a des heures passées souvent dans des églises ou dans des salles de paroisse, des salles de réunion, en prière, en chant, en méditation. À Birmingham, on relit constamment, il y avait une espèce de petite feuille où l'on énonçait les 10 commandements un peu du non-violent, et le premier renvoyait d'abord au Christ, disant pénètre-toi du sermon sur la montagne, n'est-ce pas ? Et puis, il y avait un certain nombre d'éléments aussi renvoyant à la méthode de Gandhi, etc. Donc, il y a en arrière-fond de cette méthode, pour qu'elle puisse être mise en œuvre, un fondement spirituel. Or, ce qui se passe, c'est qu'au cours des années 60, peu à peu, un nombre d'éléments aussi renvoyant à la méthode de Gandhi, etc. Donc, il y a en arrière-fond de cette méthode, pour qu'elle puisse être mise en œuvre, un fondement spirituel. Or, ce qui se

0: ressentiment qui ne trouve plus d'exutoire.
1: Donc là, l'Église noire ne joue plus son rôle de soupape, si on ose ce terme.
0: C'est cela. D'une certaine manière, c'est cela. Et à côté, se fait entendre avec de plus en plus de force aussi les revendications ou les discours d'un tout autre temps, d'un Malcolm X, qui lui va notamment souligner un point auquel King sera également attentif peu à peu, c'est la notion de pouvoir.
1: Donc la notion là de pouvoir noir.
0: C'est cela. C'est-à-dire qu'il ne suffit pas d'avoir les mêmes droits, mais il faut aussi avoir le même pouvoir. Et quand on dit pouvoir, c'est non seulement le pouvoir politique, mais c'est aussi le pouvoir économique. Malcolm dira, c'est bien joli d'obtenir de pouvoir entrer dans n'importe quel restaurant, mais si je dois y entrer pour regarder le blanc manger parce que moi j'ai toujours pas les moyens, où est l'intérêt ?

0: ces joies-là, Martin Luther King est une figure très, très attachante, très forte du christianisme du XXe siècle. Qu'est-ce qui vous paraît le plus décisif dans l'apport de ce pasteur baptiste noir américain?
1: Personnellement, je retiendrai deux éléments. L'un, susceptible peut-être d'interroger, de renouveler la réflexion des églises, au sens où je crois qu'il interroge les églises sur leur manière de conjuguer la justice et l'amour. C'est-à-dire que très souvent, le message évangélique est associé à un message d'amour, et la justice, elle est tellement lointaine que qu'elle n'est pas présente. Or, King s'interroge. Comment conjuguer ces deux convictions, ces deux éléments, de façon indissociable? D'autant plus que pour lui, le Dieu auquel il croit, c'est un Dieu d'amour et de justice. Et puis, King est aussi un être dont la pensée, je crois, interroge bien au-delà des cercles d'église, et notamment interroge toutes celles et ceux qui ont à cœur les questions de paix, d'intégration. Il les interroge, je crois, sur leur capacité de gérer la violence infligée par l'autre, qu'il soit un individu, que ce soit une structure, et sur la nécessité de trouver un exutoire à la souffrance subie. Sinon, on le soulignait tout à l'heure à propos des jeunes noirs des années 65, 6, etc. Sinon, ça risque de générer un ressentiment énorme, voire de mener à une attitude suicidaire. Et on verra bien combien les panthères noirs, au fond, glisseront vers cette issue fatale.
2: Si cette évocation de la théologie et de l'éthique de Martin Luther King vous a intéressé, vous pouvez poursuivre votre réflexion par la lecture du livre « Les idées noires » de Martin Luther King de Serge Mola. Cette thèse de doctorat, très agréable à lire, a été publiée aux éditions Labor et Fides à Genève. Par ailleurs, plusieurs textes ou prédications de Martin Luther King ont été traduits en français. Un seul exemple, le recueil « Je fais un rêve », réédité en 1998 par Bayard Édition. Merci de nous avoir tenu compagnie, l'équipe de Contre toute attente avec Serge pour l'interview, David pour la technique et Francis pour l'animation. Toute l'équipe de Contre toute attente vous salue, à bientôt.

0: toi. Tiens ferme ce que tu as appris et reconnu comme certain. Depuis ton enfance, tu connais les saintes écritures qui peuvent te rendre sage en vue du salut par la foi en Jésus-Christ. Toute écriture est inspirée de Dieu et utile pour enseigner, pour convaincre, pour corriger, instruire dans la justice, afin que l'homme de Dieu soit formé et équipé pour toutes bonnes œuvres. Voici les paroles d'encouragement de Paul à Timothée. Et aujourd'hui, pour votre conférence biblique, retrouvons Mickey Hardy et son étude aux Galates. Nous en sommes actuellement au chapitre 2, verset 11. Et nous allons voir que la liberté a un coût, celui de ne pas être soumis au regard et aux pensées d'autrui, mais d'être ferme dans les convictions que Dieu nous donne. Laissons la place à Mickey Hardy.
1: Ok, on va reprendre notre cours.
2: Going to pick up again
1: à partir du verset 11.
2: From verse 11.
1: Mais lorsque Céphas vint à Antioche, je lui résistai en face parce qu'il était répréhensible.
2: But when Peter had come to Antioch, I withstood him to his face because he was to be blamed.
1: En effet, avant l'arrivée de quelques personnes de l'entourage de Jacques,
2: for before certain men came from James,
1: il mangeait avec les païens, et quand elles furent venues, il s'esquiva et il se tint à l'écart.
2: He would eat with the Gentiles, but when they came, he withdrew and separated himself.
1: Par crainte des circoncis.
2: Fearing those who were of the circumcision.
1: Avec lui, les autres Juifs usèrent aussi de dissimulation, en sorte que Barnabas même fut entraîné par leur hypocrisie.
2: And the rest of the Jews also played the hypocrite with him, so that even Barnabas was carried away with their hypocrisy.
1: Donc il semblerait que cet incident démontre
2: so it seems to show us that this incident,
1: que Pierre était sur le chemin de la liberté.
2: That Peter was on the road towards freedom.
1: Il avait compris
2: he had understood
1: la liberté en Christ,
2: freedom in Christ.
1: Mais était-il prêt à payer le prix pour la liberté?
2: But was he yet ready to pay the price for that freedom?
1: On peut comprendre et recevoir une lumière, une révélation de la liberté.
2: We can understand, we can receive light and understanding about freedom.
1: Mais est-ce qu'on est prêt de payer le prix pour la liberté?
2: But are we also ready to pay the price for that freedom?
1: Et défendre la liberté.
2: And to defend freedom.
1: C'est comme Paul tout à l'heure quand nous avons vu.
2: It's like Paul that we saw earlier.
1: Il est parti à Jérusalem.
2: He went up to Jerusalem.
1: Il était clair pour lui.
2: And it was clear for him.
1: Qu'il n'y avait pas besoin que Tite soit circoncis.
2: That Titus didn't need to be circumcised.
1: Mais il aurait pu se retenir et ne pas être prêt à payer le prix pour défendre l'Évangile.
2: But he could have held back and not have been ready to pay the price for the gospel. The freedom of the gospel.
1: Donc, est-ce qu'on comprend qu'on peut recevoir la révélation de la liberté,
2: can
1: mais
2: we understand,
1: qu'il y a un prix à payer pour la défendre?
2: Can we understand that we might receive light concerning the freedom of the gospel, but there's a price to be paid for that freedom?
1: Et ici, c'était ça le problème de Pierre.
2: And this was Peter's problem here.
1: Parce que Pierre mangeait déjà avec les païens.
2: Because Peter was already eating with the Gentiles.
1: Donc il avait été libéré de cette loi qui empêchait les Juifs de prendre un repas avec les païens.
2: So he had been set free of that law that prohibited a Jew from eating a meal with a Gentile.
1: Parce que c'est vrai. En effet, avant l'arrivée de quelques personnes de l'entourage de Jacques qui était juif, il mangeait avec les païens déjà.
2: It says in verse 12, for before certain men came from James, he would eat with the Gentiles.
1: Il ne considérait pas que cela était un problème.
2: He didn't see that as being a problem.
1: De la liberté.
2: Concerning the freedom.
1: Mais quand Jacques et son entourage, quand ils sont arrivés,
2: but when James and all the other guys came with him,
1: qu'est-ce qu'il a fait?
2: What did Peter do?
1: Il s'est retiré.
2: He withdrew.
1: N'est-ce pas? C'est ça que la Bible nous dit.
2: That's
1: il s'est retiré.
2: He would withdraw.
1: Pourquoi?
2: Why?
1: Il avait peur.
2: He was afraid.
1: Il avait peur des judaïsants.
2: He was afraid of those of Judaism.
1: Qui eux certainement n'étaient pas encore libérés.
2: That they were certainly obviously not yet set free of.
1: Donc est-ce que Pierre était prêt à payer le prix pour la révélation de la liberté qu'il avait reçue?
2: But so was Peter at this point ready to pay the price for the revelation of the freedom that he had received?
1: Non.
2: No.
1: Il était libre.
2: He was free.
1: Il avait compris.
2: He had understood it.
1: Qu'il n'y avait pas de problème pour lui de manger avec les païens.
2: That there was no problem for him to eat with the Gentiles.
1: Ce que la loi juive l'interdisait.
2: Which the Jewish laws prohibited.
1: Mais il n'était pas prêt à défendre l'évangile.
2: But he wasn't yet ready to defend the gospel.
1: Parce qu'il a esquivé, il s'est sauvé.
2: Because he would slip out, he would withdraw.
1: Il n'a pas voulu rester avec eux.
2: And he didn't want to remain with them, with the Gentiles.
1: Et le pire, c'est que il a causé la chute des autres.
2: And the worst point in this matter was that he caused others to stumble.
1: Et ça, le pire.
2: That's the worst thing about it.
1: Et souvent, on est libre, on comprend, on a une révélation de la liberté.
2: So often we are free, we understand, and we have a revelation of that freedom.
1: Et parce qu'on n'est pas prêt and à se tenir pour la liberté.
2: And because we're not ready to stand for that freedom.
1: On devient une pierre d'achoppement pour quelqu'un d'autre.
2: We become a stumbling block for somebody else.
1: Et dans ce cas, Pierre aurait dû tenir ferme.
2: And in this situation, Peter should have stood firm.
1: Et ça aurait peut-être été une occasion pour lui de partager la révélation que lui il avait reçue aux autres juifs.
2: It may have been an opportunity for him then to have shared that revelation that he had received with the other Jews.
1: Qui eux étaient encore liés par la loi.
2: Who they were still bound to that law.
1: Et les pauvres païens qui étaient là, ils n'ont rien compris.
2: And the poor Gentiles that were there, they understood absolutely nothing.
1: Pierre était avec eux, prenait un café, un
2: Peter
1: espresso.
2: Was perhaps sitting with them, having a coffee or an espresso.
1: Et soudain, parce que Jacques est venu avec son entourage.
2: And then suddenly, because James appears with all the other guys around him.
1: Il les quitte comme ça en plan.
2: He just suddenly gets up and gaps it.
1: Il fuit le pas.
2: And he goes.
1: Est-ce que les païens là ont compris?
2: Do you think that the Gentiles understood what was going on?
1: Donc il s'esquiva et se tint à l'écart, par crainte des circoncis.
2: So he withdrew and separated himself, fearing those who were of the circumcision.
1: Pas prêt à faire face à ceux qui prônent d'être sous la loi, de demeurer sous la loi.
2: He wasn't ready to face those who were under the law.
1: Pas prêt encore.
2: He wasn't yet ready to face them.
1: C'est pourquoi vivre la liberté.
2: That's why living that freedom.
1: C'est le produit, le fruit d'une œuvre de Dieu dans notre vie.
2: Is the product of a work of God in our lives.
1: Qu'est-ce qui a empêché Pierre à se tenir avec les païens et de se dire ben qu'ils disent ce qu'ils veulent les Juifs, moi ça m'est égal.
2: What stopped Peter from saying while he was eating with those Gentiles? What stopped him from standing up and saying, "Let them say what they want to say, the Jews"?
1: Mais Pierre n'était pas prêt.
2: But Peter wasn't ready to do that.
1: Pas encore complètement prêt à se tenir pour défendre l'évangile.
2: He wasn't yet ready to stand and to defend the gospel.
1: Et la Bible nous dit que même Barnabas.
2: And the Bible tells us that even Barnabas.
1: A été pris au piège.
2: Was carried away with their hypocrisy.
1: Fut entraîné par leur hypocrisie.
2: He was carried away with their hypocrisy. He was caught in that trap.
1: Et c'est ça que Paul n'a pas digéré.
2: And this is what Paul could not swallow.
1: C'est ça qu'il n'a pas pu rester tranquille.
2: This is where he couldn't keep his mind.
1: Parce
2: to himself.
1: Que le verset 11 nous dit. Je lui résistais en face.
2: Because verse 11 tells us that, but when Peter had come to Antioch, I withstood him to his face because he was to be blamed.
1: Il y avait de quoi pour le résister.
2: There was every reason for Paul to resist him.
1: Mais Pierre marchait dans le compromis.
2: But Peter was walking in full compromise.
1: comme beaucoup de chrétiens aujourd'hui qui n'osent pas s'afficher.
2: As many Christians today who don't want to declare their true colors.
1: On n'a même pas en ce qui concerne la loi, mais d'afficher leur couleur, d'afficher qu'ils sont chrétiens.
2: Not even concerning the law, forget the law, but to declare their true colors when it comes to their Christian life.
1: De peur de ce que les gens vont dire.
2: Being afraid of what people are going to say about them.
1: Pierre n'était pas prêt d'afficher sa conviction.
2: And Peter wasn't ready to show his true conviction.
1: Et il a induit les autres en erreur.
2: And he led others into error with him as well.
1: Donc le verset 14.
2: So verse 14.
1: Voyant qu'il ne marchait pas droit selon la vérité de l'Évangile, je dis à Céphas en présence de tous.
2: He says, but when I saw that they were not straightforward about the truth of the gospel, I said to Peter before them all.
1: Qu'est-ce qu'il a dit?
2: What did he say to them?
1: Si toi qui es juif,
2: if you being a Jew,
1: tu vis à la manière des païens,
2: live in the manner of Gentiles.
1: C'est-à-dire,
2: in other words,
1: toi qui es juif, tu vis à la manière des païens.
2: You being a Jew, you live in the manner of the Gentiles.
1: Le païen n'avait aucun problème de manger avec le juif. C'est le juif qui a un problème de marcher avec le païen.
2: The Gentiles had no problem eating with Jews. It was the Jews that had a problem eating with the Gentiles.
1: Et Paul le dit, mais toi, tu es juif.
2: And Paul says to him, but you're a Jew.
1: Tu es libre de cette loi.
2: You are free of that law.
1: Tu manges avec les païens.
2: You eat with the Gentiles.
1: Mais tu vis. Tu ne vis pas à la manière, et non à la manière des Juifs, exactement.
2: And not as the Jews.
1: Donc tu vis à la manière des païens, mais tu ne vis pas à la manière des Juifs.
2: So you live in the manner of the Gentiles and not in the manner of the Jews.
1: Parce que les Juifs ne seraient pas assis avec des païens.
2: Because the donc, Jews would never be seated with Gentiles.
1: Tu es libre de cela.
2: But you are free of that now, Peter.
1: Tu manges avec eux.
2: You are busy eating with them.
1: Mais parce que tu as esquivé quand les Juifs sont venus.
2: But because you withdrew and separated yourself when the Jews came.
1: Tu es en train de forcer ces païens à judaïser, c'est-à-dire à marcher selon la loi juive.
2: You are now compelling these Gentiles to live as Jews or to walk as Jews.
1: Ton exemple, c'est quoi?
2: Your example is what?
1: C'est donner, montrer à ces païens.
2: You are busy showing these Gentiles
1: que finalement, eux aussi, ils ne doivent pas manger avec les Juifs.
2: That they also shouldn't be eating with Jews now. That's what you're showing them in essence.
1: Donc toi tu es un apôtre.
2: So you're an apostle,
1: Peter. Tu es supposé montrer le chemin.
2: You're supposed to show them the road.
1: Mais quand les Juifs viennent,
2: but when the Jews come,
1: tu le quittes, tu pars.
2: You get up and leave quickly.
1: Est-ce que cela veut dire que finalement on n'a pas le droit de manger avec toi?
2: Does that mean that we don't have the right to eat with you?
1: Est-ce que cela veut dire que maintenant on ne peut pas manger avec toi?
2: Does that mean that we don't have the right to eat with you anymore?
1: Puisque quand les Juifs viennent, tu pars.
2: Because when the Jews come, you go.
1: Donc, ils sont en train de nous montrer finalement que on n'a pas le droit de s'asseoir ensemble, il faut qu'on soit séparés.
2: So finally, you are actually showing us that we don't have the right to sit together and eat. We have to eat separately.
1: Donc, si toi qui es juif,
2: so if you, being a Jew,
1: tu vis à la manière des païens,
2: live in the manner of Gentiles,
1: qui eux n'ont pas de problème,
2: they don't have a problem about eating together.
1: Et non à la manière des Juifs.
2: And not as the Jews.
1: Pourquoi forces-tu les païens à être sous la loi?
2: Why do you compel the Gentiles to live as Jews or to be under the law?
1: Pourquoi forces-tu les païens à judaïser?
2: Why do you compel Gentiles to live as Jews?
1: Et c'est ça que Paul a résisté Pierre en face.
2: And this is the point that Paul resisted Peter to his face about.
1: C'était une attaque.
2: It was an attack
1: à la liberté de l'Évangile.
2: It was a direct attack on the freedom of the gospel. A direct threat to the freedom of the gospel.
1: Et quand Paul a résisté à Pierre, c'était de la part de Dieu.
2: And when Paul resisted Peter, it was from God.
1: C'était de la part de Dieu qu'il a résisté.
2: It was from God that he stood up and resisted Peter.
1: Et le pauvre Paul, partout où il allait, il obtenait ce genre d'opposition.
2: Poor old Paul, wherever he went, he found this kind of opposition.
1: Pierre était en train de forcer les païens à obéir aux ordonnances de la loi.
2: Peter was busy forcing the Gentiles to obey the ordinances of the law. It's serious.
1: C'est pas que les païens avaient, qui étaient libres avaient à retourner à une certaine loi parce qu'ils n'ont jamais été sous cette loi.
2: It wasn't that the Gentiles had to go back to some kind of law because they were never under that law in the first place.
1: Donc c'était finalement quelque chose de très très grave.
2: So in fact it was something very serious that was happening.
1: Que Paul n'a pas accepté.
2: That Paul could not accept and would not accept.
1: Et au verset 15,
2: and in verse 15,
1: il dit, nous, nous sommes juifs de naissance.
2: He says, we who are Jews by nature or by birth.
1: Et non pécheurs d'entre les païens.
2: And not sinners of the Gentiles.
1: Néanmoins, sachant que ce n'est pas par les œuvres de la loi que l'homme est justifié.
2: Knowing that a man is not justified by the works.
1: Mais par la foi en Jésus.
2: By the works of the law, but by faith in Jesus Christ.
1: Donc si nous abandonnons la loi,
2: so if we abandon the law, forsake the law,
1: pour la liberté en Christ,
2: for freedom in Christ,
1: est-ce que c'est un péché?
2: Is it a sin?
1: C'est la question que Paul pose.
2: This is the question that Paul is asking here.
1: Est-ce que si nous abandonnons la loi,
2: if we forsake the law,
1: et acceptons d'être justifiés par la foi,
2: and accept to be justified by faith,
1: est-ce que c'est un péché?
2: Is it a sin?
1: Nous, nous sommes juifs de naissance.
2: He says, we who are Jews by nature or from birth.
1: Pas comme les païens.
2: Not sinners of the Gentiles.
1: Et non pécheurs d'entre les païens.
2: Not sinners of
1: nous
2: the Gentiles.
1: Ne sommes pas comme eux.
2: We're not like them.
1: Et alors, eux, ils sont justifiés par la foi.
2: So they are justified by faith.
1: Et nous,
2: Gentiles. But what about us?
1: Juifs.
2: We, us Jews.
1: Quand nous délaissons la loi,
2: when we forsake the law,
1: et acceptons la justification par la foi,
2: and we accept justification by faith,
1: alors ça c'est un péché?
2: Is that now a sin for us?
1: Parce que nous sommes juifs,
2: because we are Jews,
1: et que nous acceptons la justification par la loi, pour nous c'est un péché, mais pour le païen qui accepte la justification par la loi, pour lui c'est un péché?
2: For us to accept justification by faith, it becomes a sin, but for the Gentiles to accept justification by faith, it's not a sin.
1: Ben non.
2: Of course
1: la justification par la foi, c'est pour tout le monde.
2: Justification by faith is for everybody.
1: C'est pas parce que nous étions sous la loi,
2: it's not because we were under the law,
1: que ça devient maintenant un problème ou un péché.
2: That it now
1: de délaisser la loi
2: or a sin
1: pour la justification par la foi.
2: For us to forsake the law for justification by faith.
1: Ça ne peut pas être un péché.
2: It can't be a sin.
1: En fait, qu'est-ce qu'il est en train de dire? Que ce soit pour le juif, que ce soit pour le païen pécheur, c'est la même chose.
2: In other words, he's saying whether it's for the Jew or for the Gentile that has been converted, it's the same thing.
1: La justification par la foi en Jésus-Christ et non pas la justification par les œuvres. C'est
2: justification
1: pour le juif
2: by
1: comme
2: faith
1: pour le païen.
2: In Christ Jesus and not by works, and it's the same for Jews and for Gentiles. It's the exact same thing.
1: Alors, regardez ce qu'il dit. Il dit néanmoins, sachant que ce n'est pas par les œuvres de la loi que l'homme est justifié, mais par la foi en Jésus-Christ, nous aussi nous avons cru en Jésus-Christ.
2: Knowing that a man is not justified by the works of the law, but by faith in Jesus Christ, even we have believed in Christ Jesus.
1: Pareil comme le païen.
2: Just like the Gentiles.
1: Nous aussi on a cru en Jésus-Christ.
2: We've also
1: believed in... Je suis un juif, moi Paul dit je suis juif.
2: Paul says I'm a Jew as well, and we've believed in Jesus Christ.
1: Alors où est le problème?
2: So where's the problem?
1: C'est pareil comme eux.
2: It's the same as for them.
1: Nous aussi on a cru en Jésus-Christ.
2: We've also come to believe in Jesus
1: par
2: Christ.
1: Par la foi.
2: By faith.
1: Afin d'être justifiés par la foi en Christ et non par les œuvres de la loi.
2: So as to be justified, that we might be justified by faith in Christ and not by the works of the law.
1: Qu'est-ce qu'il veut montrer?
2: What is he wanting to show them?
1: Qu'est-ce que la circoncision? Et qu'est-ce que toute loi de l'ancienne alliance, a à faire avec la justification par la foi?
2: What does the circumcision and what does all the law of the old covenant have to do with justification through faith? Absolutely nothing.
1: Il démontre l'inutilité de la loi pour la justification par la foi en Jésus-Christ.
2: He shows them the inutility of the law when it comes to justification by faith in Jesus Christ.
1: The uselessness, tout élément de loi,
2: every element of law,
1: n'a rien à voir avec la justification par la foi.
2: Has got nothing to do with justification by faith.
1: C'est pourquoi ce n'est pas un péché pour un juif d'être justifié par la foi.
2: That's why it's not a sin for a Jew to be justified by faith.
1: Et d'abandonner sa loi.
2: And to forsake his law.
1: C'est pas un péché pour lui.
2: It's not a sin for him.
1: Mais le juif, lui, il croit que quand il abandonne la loi,
2: but the Jew believes now that when he forsakes his law,
1: il marche dans le péché.
2: He's walking in sin.
1: Donc qu'est-ce qu'il fait? Il est en train d'annuler la justification par la foi.
2: So what is he in fact doing when he does that? He's in fact annulling justification by faith.
1: Pourquoi que Paul le dit?
2: That's why Paul says to them.
1: Quand on abandonne la loi,
2: when we forsake the faith,
1: pour la justification par la foi,
2: when we forsake the law for justification by faith,
1: on ne peut pas pécher.
2: We can't be sinning.
1: C'est pas possible.
2: It's not possible.
1: Hein? Impossible.
2: Impossible.
1: Ça, c'est la vraie défense de la liberté.
2: This is true defense of freedom.
1: Yeah. Et non par les œuvres de la loi, parce que personne ne sera justifié par les œuvres de la loi.
2: That we might be justified by faith, and not by the works of the law, for by the works of the law no flesh shall be justified.
1: Comment peut-on insister pour que le juif converti,
2: how can we insist that a converted Jew,
1: comment peut-on exiger qu'il reste sous la loi?
2: How can we insist that a converted Jew remains under the law?
1: Mais c'était ça le grand combat là.
2: This is the struggle here.
1: C'était ça le grand combat.
2: This is the great struggle that they're going through here.
1: C'est pourquoi Paul vient leur dire que si je quitte la loi,
2: that's why Paul says if I forsake the law,
1: j'obtiens la justification par la foi.
2: I obtain justification through faith.
1: Ne m'accusez pas de péché.
2: Don't accuse me of sinning.
1: Une défense claire.
2: It's a true defending, clear defending
1: de la liberté,
2: of the freedom,
1: de la justification par la foi,
2: of justification
1: et non pas
2: by
1: par
2: faith,
1: les œuvres,
2: and not through works.
1: Et il dit, mais tandis que nous cherchons à être justifiés par Christ, si nous étions aussi nous-mêmes trouvés pécheurs, Christ serait-il un ministre du péché?
2: He says, but if while we seek to be justified by Christ, we ourselves also are found sinners, is Christ therefore a minister of sin?
1: Si Dieu nous montre le chemin pour la justification par la foi,
2: if God is showing us the road to take for justification by faith,
1: moi, un juif,
2: then I, as a Jew,
1: si Dieu me montre ce chemin,
2: if God is showing me, as a Jew, that road,
1: est-ce que Christ serait un ministre de péché?
2: Would Christ therefore be a minister of sin?
1: Il me montre le chemin à prendre, et puis le chemin que je prends, c'est un péché?
2: He shows me the road that I should take, and then he tells me that the road that I'm taking is a road of sin.
1: Christ serait-il ministre du péché?
2: Would Christ then be a minister of sin?
1: Jamais.
2: Certainly not.
1: Il répond, il dit, loin de là.
2: He says, far be it.
1: Loin de là.
2: Certainly not.
1: Pourquoi il dit, si je rebâtis les choses,
2: he says, for if I build again those things,
1: que j'ai détruites,
2: which I destroyed.
1: Autrement, si je retourne,
2: in other words, if I go back,
1: à la justification par les œuvres.
2: To justification through works.
1: Si je retourne à la loi.
2: If I go back to the law.
1: Si je commence à rebâtir ce que j'ai détruit.
2: If I start to build again the very things that I've destroyed.
1: je me constitue moi-même un transgresseur.
2: Then I make myself a transgressor.
1: Là, je suis transgresseur.
2: Now I become a sinner or a transgressor.
1: À ce moment-là, je suis transgresseur.
2: Now I'm a transgressor, yes.
1: Pas quand j'ai accepté la justification par la foi.
2: Not when I accepted justification through
1: Pas
2: faith.
1: Pas quand j'ai délaissé ma loi.
2: Not when I forsook my law.
1: Non. No. Mais si j'ai accepté la justification par la foi,
2: but if I've accepted justification through faith,
1: et que j'ai délaissé la loi,
2: and I've forsaken the law,
1: et que maintenant je retourne à la loi,
2: and I now go back to the law,
1: maintenant je suis un transgresseur.
2: Now I become a transgressor.
1: Avant non.
2: Before that no.
1: Parce que Dieu n'est pas ministre de péché.
2: Because Christ is not a minister of sin.
1: C'est lui qui
2: sin.
1: Me conduit dans la justification par la foi.
2: He is the one that will lead me into justification by faith.
1: Dieu ne peut pas être un ministre de péché.
2: Christ cannot be, or God cannot be a minister
1: of sin. Et par contre, j'ai un problème.
2: I have a problem.
1: Si après avoir été converti,
2: if after having been converted,
1: accepté Christ par la foi,
2: and I've accepted Christ by faith,
1: je replonge.
2: Now I go and plunge
1: dans la loi.
2: Again into the law.
1: Maintenant, je suis un vrai transgresseur.
2: Now I become a true transgressor.
1: Hmm. Car c'est par la loi que je suis mort à la loi.
2: He says, for I, through the law, died to the law.
1: C'est compliqué, hein?
2: Isn't that complicated?
1: Par la loi, je suis mort à la loi.
2: For through the law, I died to the law.
1: Laissez-moi vous référer à un verset.
2: Let me just refer to a verse.
1: De Romains chapitre 8.
2: In Romans chapter 8.
1: Verset 2.
2: Verse 2.
1: En effet, la loi de l'esprit de vie en Jésus-Christ m'a affranchi de la loi du péché et de la mort.
2: He says, in fact, for the law of the spirit of life in Christ Jesus has made me free from the law of sin and death.
1: Donc je suis mort à une loi.
2: So I have died.
1: Il explique ça. Il dit par une autre loi.
2: He explains this by saying that I've died to one law through another law.
1: C'est ça qu'on lit dans le verset 18 là?
2: Isn't that what we're reading here in verse 18?
1: Parlons 19, c'est par la loi que je suis mort à la loi.
2: Or verse 19, he says, for I through the law died to the law.
1: La loi de l'esprit de vie en Christ m'a affranchi de la loi du péché et de la mort.
2: Back in Romans
1: 8:2. Same verse.
2: For the law of the spirit of life in Christ Jesus has made me free from the law of sin and death.
1: Donc nous sommes morts à la loi du péché.
2: So we have died to the law of sin and death.
1: Comment?
2: How?
1: Par la loi de l'esprit de vie en Christ.
2: The law of the spirit of life in Christ Jesus.
1: Et c'est ça qui nous permet de vivre pour Dieu.
2: And this is what causes us to be able to live for God.
1: C'est la même chose que Paul dit dans Romains chapitre 8.
2: It's exactly the same thing that Paul
1: verset
2: is saying.
1: Verset 4 nous dit
2: in chapter 8 of Romans.
1: Et cela afin que la justice de la loi soit accomplie en nous qui marchons non selon la chair mais selon l'esprit.
2: In verse 4 he says that the righteous requirement of the law might be fulfilled in us who do not walk according to the flesh but according to the spirit.
1: C'est la même chose que Paul dit afin de vivre pour Dieu.
2: He says in the same thing he's saying here that we can live that I might live to God.
1: C'est par la loi que je suis mort à la loi afin de vivre pour Dieu.
2: For I through the law died to the law that I might live to God.
1: Donc la loi de l'esprit de vie en Christ m'a franchi de la loi du péché et de la mort.
2: So the law of the spirit of life in Christ Jesus has made me free from the law of sin and death.
1: Ce qui me permettra d'accomplir la justice de la loi.
2: So, which causes me to be able to fulfill the righteousness of the law.
1: De vivre pour Dieu.
2: In other words, to be able to live for God.
1: Il n'y a pas d'autre moyen.
2: There's no other way.
1: Pourquoi Paul vient dire cela?
2: Why is Paul saying this here?
1: Pour nous montrer que on se détache de la loi.
2: To show us that we are separated or detached from the law.
1: On ne demeure pas sous la loi.
2: We don't remain under the law.
1: Parce que le moyen de vivre pour Dieu,
2: because the way in which we are called to live for God
1: is
2: not by remaining under the law.
1: Il y a une autre loi.
2: There is another law.
1: C'est pas dans le même esprit de loi.
2: It's not, we're not talking about the same spirit
1: of law. De cette autre loi.
2: When I speak of this other law.
1: C'est la loi de l'esprit de vie en Christ.
2: It's the spirit of life in Christ, the law of the spirit of life in Christ. That is what causes me to live for God.
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0: Paul dit, j'ai été crucifié avec Christ.
1: Paul says, I have been crucified with Christ.
0: Et si je vis,
1: and if
0: ce n'est
1: I
0: plus
1: live,
0: moi qui vis.
1: It is no longer I who live.
0: C'est Christ qui vit dans moi.
1: It is Christ who lives in me.
0: J'ai été crucifié avec Christ, et si je vis, ce n'est plus moi qui vis, c'est Christ qui vit en moi.
1: I have been crucified with Christ. It is no longer I who live, but Christ who lives in me.
0: En autre mot, il vient dire que la mort de Christ est sa mort.
1: In other words, he's saying here that Jesus' death was his death too.
0: Il dit, j'ai été crucifié avec lui.
1: He says, I have been crucified with him.
0: Donc, sa mort,
1: so in other words, his death
0: a été aussi la mort de Paul.
1: Was also Paul's death.
0: Elle a été aussi notre mort.
1: And it was also our death.
0: Non?
1: Isn't that so?
0: Nous sommes morts avec lui.
1: We have died with him.
0: J'ai été crucifié avec lui.
1: I have been crucified with him, he says.
0: Mais nous sommes aussi comme Paul.
1: But we are also like Paul.
0: Ressuscités avec lui.
1: Risen with him.
0: Il nous a inclus dans sa mort.
1: He included us in his death.
0: Il nous a inclus dans sa résurrection.
1: And he included us in his resurrection.
0: C'est difficile à vous pour saisir ça?
1: Is it difficult for you to understand that?
0: Difficile pour vous de reconnaître ça?
1: Is it difficult for you to understand?
0: C'est ça la mort de Christ.
1: That is Christ's death.
0: N'oubliez pas qu'il est mort dans la chair d'un homme.
1: Don't forget that he died in the flesh of a man.
0: Il y a un verset dans l'épître de Jean.
1: There is a verse in the epistle of John.
0: Ah oui, chapitre 4, verset 2.
1: Chapter 4 and verse 2.
0: Reconnaissez à ceci l'Esprit de Dieu. Tout esprit qui se déclare publiquement pour Jésus-Christ, venu en chair.
1: Says, by this you know the Spirit of God. Every spirit that confesses that Jesus Christ has come in the flesh is of God.
0: Venu en chair.
1: That Jesus Christ has come in the flesh.
0: En d'autres mots,
1: in other words,
0: Dieu venu en chair.
1: God in the flesh.
0: Très important.
1: That's very important.
0: Pourquoi?
1: Why?
0: Parce que Jésus,
1: because Jesus,
0: a vaincu le péché,
1: overcame sin,
0: dans la chair.
1: In the flesh.
0: Dans la chair.
1: In the body of flesh.
0: Et il nous a inclus avec lui dans cette mort.
1: And he included us with him in that death.
0: C'est pourquoi?
1: That's why.
0: Le moment que je crois.
1: The moment that I believe.
0: Le moment que je crois.
1: The moment that I believe.
0: Cette mort.
1: That death.
0: Devient ma mort.
1: Becomes my death.
0: Sa résurrection.
1: His resurrection.
0: Devient ma résurrection.
1: Becomes my resurrection.
0: Mais tant que je ne crois pas.
1: But as long as I don't believe.
0: Ce n'est pas une réalité pour moi.
1: It's never a reality for me.
0: C'est un fait que ça a été accompli.
1: It's a fact that it was accomplished.
0: C'est pourquoi que toute personne qui croit aujourd'hui.
1: That's why every person that believes today. In Christ.
0: Venu dans la chair.
1: Having come in the flesh.
0: Mort sur la croix.
1: Died on the cross.
0: Ressuscité des morts.
1: Resurrected from the dead.
0: Fait de la mort de Christ.
1: They make the death of Christ.
0: Sa mort.
1: Their own death.
0: Et fait de la résurrection de Christ.
1: And they make the resurrection of Christ.
0: Sa résurrection.
1: Their own resurrection too.
0: Mm. Donc.
1: So.
0: Paul vient dire.
1: Paul is saying here.
0: Retourne au livre des Galates.
1: Go back to Galatians.
0: J'ai été crucifié avec Christ.
1: I have been crucified with Christ.
0: Ce n'est plus moi qui vis.
1: It is no longer I who live.
0: C'est Christ qui vit en moi.
1: But Christ who lives in me.
0: Donc Paul vient faire la différence entre notre position en Christ.
1: So Paul shows us here the difference between our position in Christ.
0: Nous sommes en lui.
1: We are in him.
0: En toutes choses.
1: In all things.
0: Sa mort.
1: In his death.
0: Sa résurrection.
1: In his resurrection.
0: Assis à la droite du Père.
1: Seated at the right hand of the Father.
0: Hmm. Hein? C'est vrai ou non?
1: Is it true or not?
0: Vous réalisez un coup?
1: Do you realize that?
0: Ouais. Nous sommes morts avec lui.
1: We've died with him.
0: Nous sommes ressuscités avec lui.
1: We've risen with him.
0: Nous sommes à la droite du Père avec lui.
1: We are seated at the right hand of the Father with him.
0: Nous sommes assis dans les lieux célestes avec lui.
1: We are seated in heavenly places with him.
0: Ça, c'est notre position.
1: That is our position.
0: Elle ne peut que devenir réalité.
1: And it can only become a reality.
0: Quand on croit.
1: When we believe.
0: Le moment que je crois,
1: the moment that I believe,
0: ça devient une réalité pour moi.
1: It becomes a reality for me.
0: Et le moment que je prends ma croix,
1: and the moment that I pick up my cross,
0: et que je suis Jésus,
1: and I follow Jesus,
0: vous comprenez?
1: You understand that?
0: Et que il y a une mort qui se passe en moi,
1: and that there is a death that takes place in me,
0: ce n'est plus moi qui vis.
1: Then it's no longer I am who am living.
0: C'est Christ qui vit en moi.
1: It's Christ who's living in me.
0: On comprend?
1: You understand that?
0: Je pourrais dire, non?
1: Do I need to say that again?
0: Oui, la cassette.
1: You can get the tape.
0: Mais c'est la réalité.
1: But it's truth. It's reality.
0: C'est ça la beauté de la chrétienté.
1: That's the beauty of Christianity.
0: C'est une position.
1: It's a position.
0: Que nous avons.
1: That we have.
0: Mais que nous pouvons goûter et l'expérimenter que
1: but that we can only taste of and experience when
0: on s'identifie à lui.
1: When we identify with him.
0: À ce moment-là, notre position,
1: then our position,
0: et la réalité de ce que nous sommes,
1: and the reality of who we are,
0: deviennent égaux.
1: Becomes equal.
0: Vous comprenez?
1: You understand that?
0: Mais oui. Mais tant que je ne suis pas prêt à prendre ma croix.
1: But as long as I'm not ready to take my cross.
0: Et à mourir à moi-même.
1: And to die to myself.
0: La position n'est que fictive.
1: That position is only fiction, figurative. Yeah.
0: Voilà. Figuratif. On est d'accord? Mais moi, je veux pas que ce soit quelque chose que je ne puisse pas goûter.
1: But I don't want that to be something that I can't taste of.
0: Je veux que ce soit réel.
1: I want it to be real.
0: Et pour qu'elle soit réelle et que Christ vive en moi,
1: and for it to be real and for Christ to live in me,
0: il faut que j'arrête de vivre.
1: I need to stop living
0: et
1: myself.
0: Et le moment que je commence à arrêter de vivre,
1: and the moment that I stop living me,
0: ma position,
1: my position,
0: devient une réalité.
1: Becomes a reality.
0: C'est pourquoi Paul dit nous sommes bénis de toute bénédiction spirituelle en Christ.
1: That's why Paul says that we have been blessed with every spiritual blessing in Christ Jesus.
0: Hein? On a tout.
1: We have everything.
0: On a tout parce qu'il est tout.
1: And we have everything because he is everything.
0: Et Paul dit si je vis maintenant dans la chair,
1: and Paul says if I now live in the flesh,
0: comme ça, comme nous,
1: like we are, yeah, we are all living in the flesh.
0: Je vis dans la foi au Fils de Dieu.
1: I live by faith in the Son of God.
0: Qui m'a aimé.
1: Who has loved me.
0: Et qui s'est livré lui-même pour moi.
1: And gave himself for me.
0: Je ne rejette pas la grâce de Dieu.
1: I do not set aside the grace of God.
0: Car si la justice s'obtient par la loi, Christ est donc mort en vain.
1: For if righteousness comes through the law, then Christ died in vain.
0: Il n'y a pas plus belle illustration.
1: There's no better illustration
0: de notre liberté en Christ.
1: Of our freedom in Christ.
0: Et que nous n'avons absolument rien à faire avec la loi.
1: And that we have absolutely nothing to do with the law.
0: Parce que c'est la foi qui nous permet.
1: Because it's faith that allows us
0: de participer.
1: To participate.
0: Et de vivre la réalité de ce que Christ a accompli.
1: And to live the reality of that which Christ has accomplished.
0: La loi,
1: law,
0: c'est rétrogradé.
1: Is to backslide.
0: C'est rétrogradé.
1: It means backsliding.
0: C'est un retour.
1: It's a return.
0: Paul,
1: for Paul, it means a return.
0: En arrière.
1: A returning to the things of the past, going backwards.
0: Il ne veut pas rebâtir les choses qu'il a délaissées.
1: And he doesn't want to build again the things that he's already destroyed.
0: On ne réalise pas souvent.
1: So often we don't realize
0: la vraie vie chrétienne.
1: True Christian life, what it is.
0: On se noie.
1: And we drown ourselves
0: dans toutes sortes de principes.
1: In all kinds of principles.
0: Et de doctrines.
1: And all kinds of doctrines.
0: Mais si seulement.
1: But if only.
0: On pouvait réaliser.
1: We could realize and understand.
0: Ce que nous sommes.
1: What we truly are.
0: Par le sacrifice de Christ.
1: Through the sacrifice of Jesus Christ.
0: On serait loin d'être ce que nous sommes aujourd'hui.
1: We would be far from being what we are today.
0: Et Paul conclut ce passage en disant.
1: And Paul concludes this passage.
0: Qu'il ne néglige pas la grâce de Dieu.
1: He says that I don't neglect the grace of God. I don't set aside the grace of God.
0: Pourquoi?
1: Why?
0: Parce que si le salut s'obtenait par la loi.
1: Because if salvation was obtained through the law.
0: Christ serait mort en vain.
1: Then Christ would have died in vain.
0: C'est comme ça qu'il reconnaît la grâce de Dieu.
1: This is where he recognizes God's grace.
0: Et qu'il ne peut pas délaisser la grâce de Dieu.
1: And that he cannot forsake the grace of God.
0: Qu'il ne peut pas fouler aux pieds la grâce de Dieu.
1: And that he cannot trample upon the grace of God.
0: Car le salut qu'il a reçu.
1: Because the salvation that he's received.
0: Il n'a pas obtenu par la loi.
1: He didn't obtain it through the law.
0: Autrement.
1: Otherwise.
0: Christ serait mort.
1: Christ would have died in vain.
0: En vain. En vain.
1: In vain.
0: C'est pourquoi l'existence de Paul sur la terre.
1: That's why Paul's existence on this earth.
0: C'est une vie.
1: Was a life.
0: Vécue dans la foi au Fils de Dieu.
1: Lived by faith in the Son of God.
0: Dans la foi au Fils de Dieu.
1: Faith in the Son of God.
0: Donc, comme Paul.
1: So just like Paul.
0: C'est la vie de Christ qui agit en nous.
1: It's Christ's life that is at work in us.
0: Ce n'est plus ce vieil homme qui a vécu en lui.
1: It wasn't his old man that was still living in him.
0: La vie de Paul est une identification.
1: Paul's life is fully identified. It's a life
0: aux
1: of identification with the sufferings of Christ.
0: À sa mort et à sa résurrection.
1: And with his death and with his resurrection.
0: C'est pourquoi il vient dire que la mort de Christ c'est aussi sa mort à lui.
1: That Christ's death is also his own death.
0: Nous sommes tous morts.
1: We have all died.
0: Avec lui.
1: With him.
0: Quelle grâce extraordinaire.
1: What an incredible grace.
0: Lui, il a souffert.
1: He suffered.
0: Tout seul.
1: Alone.
0: Tout seul.
1: Alone, he suffered.
0: Il a vécu. Il a pris nos souffrances, nos péchés.
1: And he took our sufferings and our sins alone.
0: Mais il nous a inclus avec lui.
1: But he included us with him.
0: C'est ça le salut.
1: That's salvation.
0: C'est ça le salut.
1: That's our salvation.
0: Il a fait.
1: He did it.
0: Seul.
1: Alone.
0: Mais il nous a inclus.
1: But he included us.
0: Dans ce qu'il a fait.
1: In what he did.
0: Quand vous venez à Christ.
1: So when you come to Christ.
0: C'est pas simplement de croire qu'il est bon.
1: It's not just believing that he's good.
0: C'est de réaliser.
1: It's to realize
0: que ce salut.
1: That this salvation.
0: C'est pas seulement de croire.
1: It's not simply
0: mais de
1: believing.
0: Réaliser.
1: It's not just simply believing, but it's
0: il
1: to realize that he has died
0: tout seul.
1: Alone.
0: Et il a tout pris tout seul.
1: And that he took everything upon himself alone.
0: Mais nous étions avec lui.
1: But we were with him.
0: Sans goûter à la souffrance.
1: Without tasting of that suffering.
0: Sans goûter à la mort physique.
1: Without having to taste of that physical death.
0: Mais nous étions avec lui.
1: But we were with him.
0: Et c'est ça le salut.
1: And that's salvation.
0: C'est d'accepter ça.
1: It's accepting that.
0: C'est comme ça que notre cœur devient tendre.
1: Our hearts become tender.
0: Comme ça que notre cœur s'humilie.
1: And this is how our hearts are able to humble.
0: Parce que personne n'a mérité ça.
1: Because no one deserved that.
0: D'être avec lui.
1: To be with him.
0: Dans sa mort.
1: In his death.
0: Et d'être ressuscité avec lui.
1: And to be resurrected with him.
0: Et d'être assis à la droite de Dieu avec lui.
1: And to be seated at the right hand of the Father with him.
0: Ça c'est le salut complet.
1: That is total and complete salvation.
0: À vous et à moi maintenant.
1: To you and to me now.
0: De vivre cette réalité.
1: It's up to us to live the reality of
0: that. Et il y a un seul chemin.
1: And there's only one road to do that.
0: Si vous prenez plusieurs chemins,
1: if you take all different kinds of roads,
0: vous n'arriverez jamais.
1: You will never get there.
0: Mais le seul vrai chemin,
1: there's only one true road,
0: c'est celui de la croix de Jésus-Christ.
1: And that is the road of the cross of Jesus Christ.
0: C'est ça notre identification.
1: That's our identification.
0: Et c'est ça qui va nous faire goûter à la réalité de ce qui
1: and
0: s'est passé.
1: That's what will cause us to taste of the reality that that took place.
0: C'est comme ça que Paul,
1: that's how Paul
0: a voulu exprimer aux Galates,
1: wanted to express to the Galatians
0: leur déception totale.
1: How they were in total deception.
0: C'était éloigné,
1: they had drifted,
0: détourné,
1: they had turned away
0: d'un vrai évangile,
1: from the true gospel.
0: D'un vrai évangile.
1: From the true gospel.
0: Comment peut-on abandonner Christ,
1: how can we abandon or forsake Christ
0: pour ce qu'il a fait,
1: for all that he's done,
0: pour nous,
1: for us,
0: dans sa mort et sa résurrection,
1: in his death and in his resurrection.
0: On ne voit que les choses de la vie de tous les jours.
1: We only see the things of everyday life.
0: Et on ne réalise pas le cadeau que le Seigneur nous a fait.
1: And we don't realize the wonderful gift that Christ has given to us.
0: Cadeau qu'il nous a fait.
1: The gift that he has given to us.
0: Ça dépasse un petit peu notre intelligence.
1: It goes beyond our understanding.
0: Mais quand la lumière vient dans notre cœur,
1: but when light comes to our hearts,
0: on comprend davantage pourquoi on doit donner notre vie à Christ.
1: We understand why we need to give our lives to Christ.
0: Et ne pas fouler aux pieds la grâce de Dieu.
1: And not to trample on the grace of God or treat it lightly.
0: Christ n'est pas mort en vain.
1: Didn't die in vain.
0: Nous étions pas nés.
1: We weren't born.
0: Mais nous étions avec lui.
1: But we were with him.
0: Nous n'étions même pas nés.
1: We weren't even born yet.
0: Nous étions avec lui.
1: And yet we were with him.
0: Dans cette mort.
1: In that death.
0: Aujourd'hui, il est vivant.
1: Today he's alive.
0: Et qu'on puisse dire comme Paul.
1: And may we be able to say like Paul.
0: Ce n'est plus moi qui vis.
1: It's no longer I who lives.
0: C'est Christ qui vit en moi.
1: But it's Christ who lives in me.
0: Amen.
1: Amen.
0: Je vous remercie. Au revoir.
1: Thank you very much. Goodbye.

Nous écoutons He Is Exalted de Abraham Laboriel à la guitare et Justo Almario à la flûte traversière. Merci encore à l'équipe de CTMI pour avoir enregistré cette étude de l'Épître aux Galates. Nous en sommes actuellement au chapitre 3. La suite viendra au fur et à mesure dans les semaines suivantes, le jeudi, à cette même heure dans votre conférence biblique sur Radio Bonne Nouvelle. D'ici là, bonne écoute et bonne lecture de l'Épître aux Galates. Je souhaite que vous puissiez saisir cette liberté glorieuse des enfants de Dieu, jeudi, à cette même heure dans votre conférence biblique sur Radio Bonne Nouvelle. D'ici là, bonne écoute et bonne lecture de l'Épître aux Galates. Je souhaite que vous puissiez saisir

J'ai grandi dans une famille où on croyait en Dieu, c'est vrai, mais ils croyaient seulement en Dieu. J'ai grandi comme cela en croyant effectivement qu'un Dieu existait, qu'il m'avait bien créé, mais pas plus, je dirais même sans plus. Un jour, j'ai eu une déception amoureuse qui m'a remplie de déception. J'étais en dépression aussi. Excusez-moi. Je voulais même mourir, je voulais plus vivre. Je pensais que ça valait pas la peine de vivre, qu'il y avait rien sur cette terre qui pouvait combler le vide que j'avais. Pourtant, c'est vrai que j'étais aimée par ma famille, mais ça me suffisait pas, ça comblait pas le vide que j'avais. Et un jour, c'est vrai que je pensais donc à Dieu et je me suis dit bon, j'ai quand même prié. Je lui ai dit ben voilà, comme je ne veux plus vivre, reprends ma vie parce que moi je peux pas me donner la mort, mais reprends-moi. Et en fait, au lieu de me la reprendre, il m'a donné la vie. Parce que c'est vrai que j'ai fait cette expérience de la nouvelle naissance. Voilà, un jour ma cousine m'a invitée dans une réunion et j'ai entendu l'évangile, j'ai entendu la parole. J'ai d'abord entendu les chants et c'est ce qui m'a attiré, les chants. J'ai entendu cette parole qui a rempli mon cœur et là j'ai trouvé l'amour que j'attendais, l'amour qui, cet amour grand et merveilleux qui m'aimait pour moi, pour tel que j'étais. Et c'est vrai que une mère aime, un père aime, un mari aussi m'aime, mon enfant aussi. Mais ça sera jamais comme Dieu peut m'aimer. Parce qu'il n'y a que lui qui me connaît. Parce que les autres amours sont des amours imparfaits, parce que nous sommes imparfaits. Mais l'amour de Dieu, c'est l'amour parfait. Et j'ai, en allant de plus en plus aux réunions, j'ai compris qu'en fait, Jésus était mort pour moi et qu'il a donné sa vie pour moi. Donc c'est vrai que ça s'est pas fait en un jour, ça s'est fait petit à petit. C'est vrai que dans ces dépressions, je ne me nourrissais plus. J'avais énormément maigri et j'avais que la peau sur les os. Je fumais énormément. Je tenais avec du café, avec la cigarette. Et donc, de tout cela, Dieu m'a délivré. Je peux dire que c'était une délivrance. Voilà, j'ai prié aussi à Dieu pour la cigarette. Il m'a complètement délivré. Je lui ai demandé de pas avoir de manque parce que pour moi c'était difficile d'arrêter de fumer et d'avoir du manque, mais je peux dire que c'est comme si je n'avais jamais fumé. Voilà, petit à petit, Dieu m'a restauré, a restauré mon corps puisque j'étais très maigre, a restauré mon âme, m'a restauré tout simplement. C'est pourquoi aujourd'hui je chante l'Évangile parce que je veux proclamer tout ce que Jésus a fait pour moi dans ma vie. Je veux le dire. Je veux vraiment que tout le monde sache qui est Jésus, parce que je ne le connaissais pas avant. Mais en lisant la Bible, en lisant sa parole, je le connais. Je le connais de mieux en mieux, pas encore totalement, mais de mieux en mieux, et je veux marcher avec lui tous les jours. Car c'est vrai qu'il y a toujours des épreuves, il y a toujours des difficultés, parce que la vie est dure, mais j'ai un appui. Et cet appui est solide. Et cet appui est sûr. Et c'est un abri. Et c'est vrai que quand moi je suis faible, eh ben lui il est fort. Quand moi je tombe, eh ben lui il est là, il me retient, il me rattrape. Et il parle à mon cœur, il me connaît. Il sait comment je suis, il sait comment j'agis, comment je réagis. Il connaît tout de moi. Et c'est vrai qu'il n'y a pas plus beau, il n'y a pas plus grand Dieu, il n'y a pas plus grand sauveur que Jésus. Alors je vous invite vraiment à lire sa parole, à vraiment à ouvrir votre cœur. Comme j'ai pu le faire, ce que je peux vous dire, que ma vie a changé. C'est lui qui m'a transformée. Que Dieu vous bénisse.

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La Bible affirme un grand fait sur lequel il vaut la peine d'arrêter quelque peu notre attention. Dieu est présent partout. Alors, quand nous en sommes conscients, nous nous écrions avec le patriarche Jacob « Que c'est redoutable ! L'Éternel est ici et je ne le savais pas. » Il est redoutable, en effet. Et il est surtout redoutable de penser que Dieu assiste en témoin invisible et muet, en quelque sorte comme un spectateur, à toute notre vie. C'est à cause de cela que beaucoup cherchent à écarter Dieu de leur route, comme l'enfant coupable qui se sent regardé et qui fuit ses parents. En songe, Jacob a vu une échelle inaccessible sur laquelle se tenait Dieu. Quant à nous, nous l'avons vu en la personne de Jésus-Christ, sur une croix dont les deux bras étendus nous redisent tout son amour. Alors toute crainte se dissipe, car nous comprenons alors que Dieu n'est pas descendu parmi les hommes pour les juger, mais pour les sauver, non pas pour les écraser, mais pour les soutenir et les aider. Jésus-Christ, effectivement, c'est la Bible qui l'affirme, est venu chercher et sauver ceux qui étaient perdus. Quand nous avons accepté son pardon, nous pouvons nous réjouir de ce qu'il a dit aussi, « Voici, je serai avec vous tous les jours, jusqu'à la fin du monde. » Je le répète, « Je serai avec vous tous les jours, jusqu'à la fin du monde. »

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J'ai été incarcéré à 3 reprises consécutives. La première fois, j'avais 20 ans. C'était juste après avoir attaqué une poste dans le 93. Et la police, qui était déjà à l'époque sur nous, qui nous suivait, nous a arrêtés. Et j'ai donc été déféré à la justice après avoir passé un temps au commissariat. Et là, on a trouvé aussi que j'avais attaqué aussi une banque. Et là, j'ai été donc condamné ensuite à Bobigny pour 2 attaques à main armée à 7 années de réclusion criminelle. J'en ai donc accompli 5. Je suis sorti. Au bout d'un mois, je suis sorti toujours avec beaucoup plus de haine, beaucoup plus de rancœur en moi et sans solution. Et donc, à la suite de ça, on a voulu recommencer un hold-up que nous n'avons pas fait. Nous avons été arrêtés. Et là, j'ai été à nouveau devant la justice française et inculpé et condamné à 4 années encore de prison. J'ai accompli 3 années après avoir passé aussi un temps en QHS, après avoir de plus en plus ressenti de haine, toujours avoir de plus en plus de révolte. Et là, j'ai accompli 3 ans sur 4, je suis sorti. Et 5 mois après, alors que nous avions volé une voiture, nous avons été à nouveau arrêtés par la police. Et là, parce que la police nous a tiré dessus, on a été inculpés à tort de association de malfaiteurs et de tentative d'homicide sur un gardien de la paix, alors que nous n'avions pas fait ces choses. La seule chose dont on était coupable vraiment, c'était d'un vol de voiture. À la suite de ça, pendant 1 an, je me suis donc battu, disant que j'étais innocent de ces 2 chefs d'inculpation, que je reconnaissais le vol de voiture, mais devant l'attitude du juge d'instruction qui ne voulait pas comprendre, du juge d'instruction, alors ce que j'ai fait, j'ai entamé une grève de la faim de 23 jours. J'ai mis fin le 23e jour sur le conseil de mon avocat, et parce que j'en pouvais plus. Mais ensuite, quelques mois après, je me suis amputé le petit doigt de la main droite que j'ai envoyé au procureur du tribunal, lui expliquant que j'étais innocent, attirant son attention sur le fait que j'étais innocent de ces 2 chefs d'inculpation qui m'emmenaient encore une fois aux assises. Et à la suite de ça, comme il n'y avait toujours pas de nouvelles, rien ne changeait dans ma situation, je me suis amputé le petit doigt de la main gauche que j'ai envoyé à la présidente de la République, Madame Danielle Mitterrand, en espérant attirer son attention sur mon cas. Mais il ne se passait rien, ça ne changeait rien. J'étais toujours dans le même état, avec les mêmes problèmes, les mêmes difficultés, et des difficultés toujours plus grandes. Lors de cette 3e incarcération, par exemple, je me souviens que je n'arrivais pas à manger sans avoir devant moi 1,5 litre d'eau. Parce qu'à chaque bouchée que j'avalais, elle restait bloquée dans ma gorge et je passais des heures et des heures à étouffer. C'est les conséquences de ce qu'on pourrait appeler en prison le fait d'avoir fumé à de nombreuses reprises, notamment de l'huile de shit. Il y a un garçon environ d'une 50aine d'années et qui lui m'a parlé du Seigneur, qui m'a parlé de Dieu, qui m'a parlé de Jésus-Christ surtout. À 3h du matin, je me suis mis dans mon lit et j'ai dit « Seigneur, moi je veux croire en toi. Je te demande de venir m'aider. C'est vrai que ma vie est pas... J'ai fait beaucoup de mal, mais je te demande si vraiment c'est... Tout ce que cet homme m'a dit est vrai. Viens m'aider. Viens dans mon existence. Moi, je veux te connaître. Je veux te connaître. » Et c'est ce qui s'est passé. Pendant 1 semaine environ, j'ai lu la Bible environ 1 heure par jour avec cet homme, Christian. Mais il se passait pas grand chose. Et un soir, alors que je lisais la Bible, je ressentais de la joie à lire ce que je lisais. C'était la première fois que ça m'arrivait. Ça me faisait du bien. Je me sentais bien. Ça me faisait du bien. Ça me causait des sensations de bonheur. C'était bon. Et là, ce soir-là, ma vie a changé, vraiment. Je me suis mis devant la fête et je dis, mais c'est ça la foi. Donc ça vit, la foi, c'est quelque chose de vivant. Ça bouge en toi, c'est pas mort. C'est pas ce que j'avais cru, c'est pas ce que j'avais connu, c'est pas ce dont j'avais entendu parler. Non, non, la foi, c'était quelque chose qui vivait en moi. Je pouvais le sentir. Dieu existait vraiment. Jésus-Christ était réellement vivant. Il n'était pas seulement mort, il était aussi ressuscité. Et donc capable de venir dans mon existence et de m'apporter tout ce que j'espérais. Je me nourrissais de la parole de Dieu. J'aimais ça. C'était bon de lire la Bible. Ça remplissait mon existence. C'est comme si tout d'un coup, j'avais besoin que toute la Bible vienne dans sa totalité, dans mon existence, habiter ce cœur, cette vie qui avait été vide, dans laquelle il n'y avait rien eu pendant toutes ces années, si ce n'est que de la haine, de la révolte, ou des envies de meurtre. Mais là, j'étais comme un vase. Tout d'un coup, comme un vase qui avait besoin d'être rempli de la parole de Dieu. Et la justice a reconnu que j'étais innocent de des chefs d'inculpation. Et à partir de là, c'est vrai que ma vie a changé complètement. Dans la prison de Fresnes, dans cette cellule que j'occupais, ma vie a été totalement changée. J'ai pris
une autre direction. J'ai pas pris seul cette direction. Cette direction, je l'ai prise avec Jésus-Christ. C'est lui qui m'a fait prendre cette direction, qui m'a montré la vraie direction, qui m'a montré la vraie existence, qui m'a montré ce qui était la vérité, la réalité. Nous avons reçu la vérité. Je sais que je suis pas le seul. J'ai reçu la vérité. Je sais que c'est la vérité. Je vis cette vérité. Comment ne pas la partager autour de moi? Comment ne peut-on pas dire dans ce monde où il n'y a pas de solution que la parole de Dieu, Jésus-Christ, est la solution? Il est le chemin, la vérité, la vie. Celui qui vient à lui, il ne le renverra pas. Il ne le rejettera pas. Il le prend dans ses bras et il l'emmène avec lui. Et c'est pour quelque chose de totalement bon, meilleur et juste. Voilà la vérité.

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Peu après la libération qui suivit la dernière guerre mondiale, je dirigeais dans une grande ville portuaire de province les travaux de construction d'un important collecteur d'égouts sur les quais le long de la grille qui séparait le port de la ville. Par suite de la récente et longue occupation, il manquait encore de denrées alimentaires de première nécessité. Aussi, j'avais été obligé d'organiser dans un vaste baraquement à proximité du chantier une cantine afin de nourrir les quelques centaines d'ouvriers occupés à ces travaux. À quelque temps de là, les dockers du port voisin se mirent en grève. À noter qu'à cette époque, la grève était encore interdite et sanctionnée par la loi. Cette grève, en se prolongeant, paralysait les activités du port, avec des incidences graves sur tout le commerce de la grande cité. Un matin, les délégués ouvriers du chantier demandèrent à me voir et me parlèrent en ces termes. « Monsieur, nous avons une revendication à vous présenter. La grève des dockers du port a de lourdes conséquences en cette période de disette sur la vie de leur famille. Et nous vous demandons l'autorisation de faire manger les enfants des grévistes à la cantine du collecteur. Vous comprendrez facilement mon embarras devant cette revendication imprévue. En effet, travaillant pour l'administration, en faisant manger les ouvriers des enfants des grévistes, je risquais de favoriser et de prolonger une grève néfaste pour la ville et de me mettre à dos mes commettants. Mais refuser cette demande humanitaire de mes ouvriers que j'estimais me répugnait. Dans le silence, devant la dizaine de regards braqués sur moi, perdus dans ma réflexion, placé en quelque sorte entre le marteau et l'enclume, je m'entendis tout à coup prononcer à haute et forte voix cette parole. On ne fera pas mourir les pères pour les enfants. On ne fera pas mourir les enfants pour les pères. Chacun mourra pour son péché. Les visages des ouvriers s'épanouirent, comprenant que cette parole était une réponse positive à leur demande, mais que cette parole n'était pas de moi. Et ils me dirent, « Monsieur, de qui est cette merveilleuse parole ?» Et je leur répondis, « C'est une parole de Dieu qui se trouve dans la Bible. » Puis, chose jamais vue sur un chantier de travaux publics, nous parlâmes avec les ouvriers de Dieu, de la Bible, des prophètes et bien sûr de Jésus-Christ. Et après ce long et bon entretien, les délégués partirent tout heureux de pouvoir annoncer la bonne nouvelle aux grévistes, nouvelle qui se répandit comme une traînée de poudre dans la ville. Aussi, l'histoire ne s'arrête pas là. Le lendemain, j'étais convoqué d'urgence et de façon comminatoire à la chambre de commerce pour me trouver en présence d'importantes personnalités du port et de la ville, comme devant un tribunal, qui m'interpellèrent aussitôt. « Comment, monsieur, vous prenez des libertés scandaleuses en donnant à manger aux enfants des grévistes, vous prolongez une brève catastrophique ? De plus, vous faites complice d'un délit sanctionné par la loi ? Aussi, nous vous sommons d'arrêter immédiatement cette situation. Nous réservons d'ailleurs d'alerter votre siège social à Paris pour qu'on prenne des sanctions contre vous. » Après cette algarade, une des personnes présentes avec qui j'entretenais quelques relations me demanda plus doucement, « Enfin, monsieur, pour satisfaire notre simple curiosité, pouvez-vous nous expliquer pourquoi vous avez été conduit à prendre semblable initiative ?» Très calmement, je comptais alors les événements précédents. Un silence suivit, mais plus embarrassé. Ces messieurs se regardaient pour se consulter du regard. Surpris et impressionnés, la plupart étant catholiques, celui que je connaissais était protestant. Un ange passa, comme on dit, et j'entendis la voix du président me dire,
Monsieur, nous retirons nos paroles un peu vives. Veuillez agréer nos excuses. Et chose jamais vue non plus dans une chambre de commerce, nous parlâmes de Dieu, de la Bible, des prophètes, et bien sûr de Jésus-Christ, ainsi que des exigences et des servitudes de la foi chrétienne. Et je pris congé, très soulagé, après cette épreuve, soulagement qui se transforma en joie, lorsque j'appris, quelques heures plus tard, que les parties s'étant rapprochées, la grève des dockers était terminée.

Évangile selon Matthieu, chapitre 19. Lorsque Jésus eut achevé ses discours, il quitta la Galilée et alla dans le territoire de la Judée, au-delà du Jourdain. Une grande foule le suivit, et là il guérit les malades. Les pharisiens l'abordèrent et dirent pour l'éprouver, « Est-il permis à un homme de répudier sa femme pour un motif quelconque ?» Il répondit, n'avez-vous pas lu que le Créateur, au commencement, fit l'homme et la femme, et qu'il dit, c'est pourquoi l'homme quittera son père et sa mère, et s'attachera à sa femme, et les deux deviendront une seule chair? Ainsi, ils ne sont plus deux, mais ils sont une seule chair. Que l'homme, donc, ne sépare pas ce que Dieu a joint. Pourquoi donc, lui dirent-ils, Moïse a-t-il prescrit de donner à la femme une lettre de divorce et de la répudier? Il leur répondit, « C'est à cause de la dureté de votre cœur que Moïse vous a permis de répudier vos femmes. Au commencement, il n'en était pas ainsi. Mais je vous dis que celui qui répudie sa femme, sauf pour infidélité, et qui en épouse une autre, commet un adultère. » Ses disciples lui dirent, « Si telle est la condition de l'homme à l'égard de la femme, il n'est pas avantageux de se marier. » Il leur répondit, tous ne comprennent pas cette parole, mais seulement à ceux à qui cela est donné. Car il y a des eunuques qui le sont dès le ventre de leur mère. Il y en a qui le sont devenus par les hommes, et il y en a qui sont rendus tels eux-mêmes à cause du royaume des cieux. Que celui qui peut comprendre, comprenne. Alors on lui amena des petits enfants, afin qu'il leur imposât les mains et pria pour eux. Mais les disciples les repoussèrent. Et Jésus dit, « Laissez les petits enfants, et ne les empêchez pas de venir à moi, car le royaume des cieux est pour ceux qui leur ressemblent. » Il leur imposa les mains, et il partit de là. Et voici un homme s'approcha, et dit à Jésus, « Maître, que dois-je faire de bon pour avoir la vie éternelle ?» Il lui répondit, « Pourquoi m'interroges-tu sur ce qui est bon ? Un seul est bon. Si tu veux entrer dans la vie, observe les commandements. Lesquels ? Lui dit-il. Jésus répondit, tu ne tueras point, tu ne commettras point d'adultère, tu ne déroberas point, tu ne diras point de faux témoignages. Honore ton père et ta mère, et tu aimeras ton prochain comme toi-même. Le jeune homme lui dit, j'ai observé toutes ces choses, que me manque-t-il encore ? Jésus lui dit, si tu veux être parfait, va, vends ce que tu possèdes, donne-le aux pauvres, et tu auras un trésor dans le ciel. Puis viens et suis-moi. » Après avoir entendu ces paroles, le jeune homme s'en alla tout triste, car il avait de grands biens. Jésus dit à ses disciples, « Je vous le dis en vérité, un riche entrera difficilement dans le royaume des cieux. Je vous le dis encore, il est plus facile à un chameau de passer par le canal tout triste, car il avait de grands biens. » Jésus dit à ses disciples, « Je vous le dis en vérité, un riche entrera difficilement dans le royaume des cieux. »

Voici, nous avons tout quitté et nous t'avons suivi. Qu'en sera-t-il pour nous ? Jésus leur répondit, « Je vous le dis en vérité, quand le Fils de l'homme, au renouvellement de toutes choses, sera assis sur le trône de sa gloire, vous qui m'avez suivi, vous serez de même assis sur 12 trônes, et vous jugerez les 12 tribus d'Israël. Et quiconque aura quitté à cause de mon nom, ses frères ou ses sœurs, ou son père ou sa mère ou sa femme ou ses enfants, ou ses terres ou ses maisons, recevra le centuple et héritera de la vie éternelle. » Plusieurs des premiers seront les derniers, et plusieurs des derniers seront les premiers.

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2: Une rencontre d'évangélisation. Et l'évangélisation, c'est quelque chose de tout différent de ce qui se passe dans d'autres endroits et d'autres circonstances. Par exemple, lorsque certains vont au cinéma ou au théâtre, ils paient leur place, ils sortent et ils sont quittes.

0: Si certains vont applaudir les vers de France, ils paient leur place, ils sortent et ils sont quittes. Où que vous alliez, vous êtes toujours plus ou moins quittes à la sortie. Mais dans des rencontres comme celle-ci, vous n'êtes jamais quittes. Savez-vous pourquoi? Eh bien parce que l'Évangile est annoncé. Et l'Évangile, c'est la parole de Dieu. C'est Dieu qui nous interpelle. Alors, on n'est jamais quitte, parce qu'il faut répondre à l'interpellation de Dieu. Et Dieu nous interpelle pour notre bien, pour notre bonheur, pour notre salut éternel, pour cette vie et pour l'autre. Et il nous fait une offre, à son détriment, car c'est lui qui paie. Et il nous fait l'offre de la réconciliation, l'offre de son ciel. Mais comme il nous a créés libres à son image, il ne nous oblige pas à être sauvés. Dieu n'a jamais bousculé personne dans son ciel. Il attend de notre part une adhésion, une décision, que l'on appelle bien sûr la conversion, la nouvelle naissance. Mais c'est-à-dire dire oui à Dieu, admettre qu'il a raison, que son offre est valable, que je m'écarte, que je me donne tort et que je lui donne raison. C'est cela, la conversion, c'est dire, eh bien, Seigneur, à l'offre que tu fais, je répondrai oui ce soir, je veux être un nouvel homme, je veux être une nouvelle femme, je veux que ma vie change, je veux être sauvé et le savoir. Et c'est ça la réponse à Dieu. Alors, vous allez m'entendre parler pendant trois quarts d'heure, à peu près, peut-être un peu moins, ce soir. Et puis, à la fin, nous aurons ce moment de décision. Nous aurons une minute de silence, une minute de recueillement. Et pendant que les têtes seront courbées, les yeux fermés dans le silence qui va suivre, je vous demanderai de répondre à Dieu, de répondre vous-même, non pas à voix haute, mais à voix basse, intérieurement, avec le cœur, et de lui dire « C'est d'accord, Seigneur, aujourd'hui, je saisis l'offre que tu me fais. » Vous le ferez intérieurement. Personne ne le saura, personne ne le verra, sinon vous et Dieu. Mais je vous demanderai après quelque chose de très difficile et de très sérieux. Je vous demanderai de traduire votre décision intérieure et secrète par un geste extérieur et public, c'est-à-dire la main qui se lève. Je serai à ce moment-là le seul à voir le geste et je prierai pour vous. Certains vont peut-être se demander, mais dites-nous un peu, Fernand Legrand, vous qui vous basez toujours sur la Bible, dites-nous un peu où vous avez vu dans la Bible la nécessité de lever la main. D'abord, j'aimerais dire que je vous prierai de ne pas le faire pour moi, pour me faire plaisir, mais de le faire pour vous, car la raison, c'est de vous aider. Et je vous expliquerai pourquoi. Lorsque le Seigneur était sur cette terre, il a toujours appelé ses disciples publiquement. Et quand les premiers chrétiens, dans le livre des Actes en particulier, prêchaient l'Évangile, ils faisaient suivre leur prédication d'une cérémonie de baptême. C'est-à-dire, tous ceux qui adhéraient du cœur, ils les prenaient, et publiquement, ils les plongeaient tout entiers dans l'eau. C'est bien autre chose que de lever la main. Si j'avais de l'eau à ma disposition, seriez-vous d'accord que ce soir je vous plonge tout entier dans l'eau? Eh bien, c'est comme cela que ça se pratiquait dans la parole de Dieu. Ça coûtait quelque chose. Il y a donc une extériorisation de cette décision. Et je vous demanderai un premier geste. Il y en aura d'autres après. Mais ce premier geste sera de dire « Oui, Seigneur, dans la main que toi tu me tends, je mets la mienne !» Et puis le Seigneur vous conduira plus loin, beaucoup plus loin, probablement, passer par l'eau du baptême. Mais nous ne sommes pas encore là. Nous sommes maintenant à la décision à prendre. Que Dieu vous bénisse et qu'il vous prépare pour cette minute de décision. Je voudrais maintenant vous lire une deuxième histoire de la Bible. Toujours dans le même évangile selon saint Luc, au chapitre 16, je vous lis une partie seulement de cette histoire. L'évangile de Luc, chapitre 16, et à partir du verset 19, Il y avait un homme riche. C'est Jésus qui parle. Il nous rapporte cette histoire. Il y avait un homme riche qui était vêtu de pourpre et de fin lin et qui chaque jour menait joyeuse et brillante vie. Un pauvre nommé Lazare était couché à sa porte couvert d'ulcères et désireux de se rassasier des miettes qui tombaient de la table du riche, et même les chiens venaient encore lécher ses ulcères. Le pauvre mourut, et il fut porté par les anges dans le sein d'Abraham. Le riche mourut aussi, et il fut enseveli. Dans le séjour des morts, il leva les yeux, et tandis qu'il était en proie au tourment, il vit de loin Abraham et Lazare dans son sein. Il s'écria « Père Abraham, aie pitié de moi et envoie Lazare pour qu'il trempe le bout de son doigt dans l'eau et me rafraîchisse la langue, car je souffre cruellement dans cette flamme. » Abraham lui répondit « Mon enfant, souviens-toi que tu as reçu tes biens pendant ta vie et que Lazare a eu les maux pendant la sienne. Maintenant, il est ici consolé et toi tu souffres. D'ailleurs, il y a entre nous et vous un grand abîme, afin que ceux qui voudraient passer d'ici vers vous ou de là vers nous ne puissent le faire. » Voilà, nous nous arrêterons là. Je voudrais ce soir vous parler d'un autre mot martyr. Nous avons vu hier soir combien le mot liberté avait été martyrisé et mis sur un pied d'égalité avec des mots comme émancipation, libertinage et licence. Eh bien, le mot égalité est aussi mal compris que le mot liberté. Il est sur toutes les bouches, dans toutes les revendications. Ce mot fait très bien à peu près dans n'importe quelle phrase, et rares sont ceux qui trouveront quelque chose à redire quand on leur parlera d'égalité. Vive l'égalité ! Certains voudraient le comprendre dans le sens du nivellement, décapiter les protubérances et combler les dépressions, c'est-à-dire le même costume, la même couleur, la même casquette, le même sourire Hollywood, la même voiture, la même conviction, le même parti politique. C'est ça le nivellement. Tout le monde qui fait, qui dit, qui pense la même chose. Voilà comment certains voudraient le comprendre. Mais voyez-vous, quoi que l'on dise et quoi que l'on fasse, nous ne sommes pas tous égaux et nous ne le serons jamais. Avons-nous tous une égale mesure de santé ou de bonheur? Et si même on prêche à travail égal, salaire égal, il n'en reste pas moins vrai que l'éventail des salaires varie en France, je crois, de 1 à 50. Et même en Chine, où l'on a ramené cette fourchette à son extrême, c'est quand même de 1 à 5. Il y a des gens qui gagnent 5 fois plus que d'autres. Avons-nous tous les mêmes cerveaux, les mêmes titres? Ah non, avons-nous tous la même fortune? Sommes-nous tous égaux en force et en beauté? Il est clair qu'il y a certains aspects de l'égalité où s'y obstiner, c'est un peu faire comme Don Quichotte de la Manche qui partait en guerre contre des moulins à vent. Personne ne pourra jamais rien y changer. Et puis, j'ai remarqué par l'observation que ceux qui parleront volontiers le plus d'égalité sont ceux qui refusent de croire que les autres sont leurs égaux. Vous avez par exemple les Allemands du Troisième Reich, du système nazi. Vous savez qu'ils ont été endoctrinés par le célèbre et sinistre docteur Goebbels. Et il leur faisait croire qu'ils étaient la race des seigneurs. C'est-à-dire que dans la texture même de leur être, ils étaient supérieurs aux autres. Et pour être bien acceptés chez eux, il fallait être de la race arienne. Arien. Un bon arien. Sans jeu de mots. Et ils le croyaient tous. Deutschland über alles. L'Allemagne au-dessus de tout. Connaissez-vous nos bons amis les Anglais ? Ah, ils se prennent pas pour la queue de la poire. Très aimables et très gentils, individuellement, ce sont les gens les plus insupportables du monde quand ils sont en groupe. Eux aussi croient leur Rule Britannia, l'Empire britannique. J'ai toujours cru que leur Bible n'était pas comme la mienne. Alors que la mienne commence par « Au commencement, Dieu créa les cieux et la terre », j'ai toujours cru que la leur commençait par « Au commencement, Dieu créa l'Angleterre ». Et les Américains, avec leur « American way of life », leur façon de vivre à l'américaine, quand ils ont dit ça, ils en ont plein la bouche. Ah, vraiment. Et les Français, vous connaissez les Français ? Qui ne connaît pas le chauvinisme français ? Je pense à cet homme pendant la dernière guerre, pendant la grande offensive allemande. Il est sorti d'un cabaret, il était ivre. Et il a vu un Allemand qui était là près d'un char, il s'est approché de lui tout en titubant. Il a tiré sur sa jaquette en lui disant « Tu peux tirer, moi je suis français !» Il était français lui, la belle affaire. Moi je viens d'un petit pays qui est grand comme deux mouchoirs de poche. Il y a tout juste de la place pour deux idées. Et elles n'arrivent pas à s'entendre. Au nord, il y a les Flamands qui parlent néerlandais, le hollandais. Puis au sud, il y a les Wallons qui parlent le français. Je vous assure qu'il n'y a pas un Flamand qui supposerait qu'il aurait pu naître Wallon. Et surtout pas un Wallon de chez moi qui se croirait diminué à la pensée d'être né Flamand. Ainsi, mes amis, on prône l'égalité et on ne cesse de se comparer aux autres en se trouvant, bien sûr, légèrement supérieurs aux autres. Ils sont aux yeux que l'égalité des hommes entre eux, elle est inexistante. Elle n'existe que par rapport à une chose qui leur est commune. Par exemple, l'égalité dans la famille. Les enfants d'une même famille ne sont pas égaux entre eux. L'un peut être grand, l'autre petit. Un en bonne santé, l'autre souffreteux. Un peut être intelligent et l'autre un âne. Mais l'égalité, elle est en ceci, c'est qu'ils ont droit à une même part d'amour et d'héritage de leurs parents. Voilà où est l'égalité par rapport à une chose qui leur est commune. Et de même, la Bible nous apprend que Dieu a distribué aux hommes des mesures communes à tous. Nous sommes égaux, par exemple, devant les bienfaits de Dieu. Tenez, je vais vous lire un texte qui nous dit, au chapitre 5 de l'Évangile de Matthieu, verset 45, il est dit que « Notre Père qui est dans les cieux fait lever son soleil sur les méchants ». Et sur les bons. Il fait pleuvoir sur les justes et sur les injustes. Voilà l'égalité. Nous sommes égaux devant les bienfaits de Dieu. Allez dans un jardin par un beau soir d'été. Ne vous sentez-vous pas l'âme pleine de poésie ? Il y a des poèmes écrits partout, sur le tapis vert des pelouses, sur les fleurs qui éclosent, sur les insectes qui volent et qui bourdonnent. Prenez le potager de l'homme le plus juste de Tence, et prenez le potager de l'homme le plus méchant de la ville. Comparez-les, et vous verrez que l'un et l'autre regorgent des bienfaits de Dieu. L'air que le méchant respire ne lui est pas plus pénible à respirer que l'air du juste et ne lui coûte pas plus cher. Ah, mes amis, si nous nous mettions à compter tout ce qui est gratuit dans cette vie, nous ne passerions pas un quart d'heure de réflexion que nous serions tous à genoux pour bénir le Seigneur. Mais la Bible nous dit, ô homme, Ne sais-tu pas que les bontés de Dieu te poussent à la... Dites un peu le mot qui suit. Vous allez dire à la reconnaissance, eh bien non. Ne sais-tu pas que les bontés de Dieu te poussent à la repentance? Elles devraient nous conduire à nos genoux pour nous frapper la poitrine devant ces bontés de Dieu. Qu'elles ne nous laissent pas indifférents. Qu'elles trouvent un écho dans notre cœur et nous aident à revoir notre voie et reconsidérer notre vie. Oui, nous sommes égaux devant les bienfaits de Dieu. Deuxièmement, la Bible nous apprend que nous sommes aussi égaux devant la loi de Dieu. Cette loi résumée magistralement dans la grande déclaration du Sinaï, la loi appelée la loi des 10 commandements. Si entre nous, nous ne sommes pas égaux sur le plan moral, devant les 10 commandements, nous sommes tous égaux. Et j'en veux pour preuve la déclaration de l'Épître aux Romains, où poussé par l'Esprit de Dieu, l'apôtre Paul dit, il n'y a pas de différence entre les hommes. Tous ont péché. Pas de différence. Nous sommes tous coupables d'avoir enfreint la loi de Dieu. Vous allez me dire, oui, monsieur le grand, mais il y en a qui ont violé les 10 commandements. Moi, je n'en ai violé que 2 ou 3. Mais la Bible nous apprend que si nous avons violé un commandement, rien qu'un, nous avons violé toute la loi de Dieu. Certains vont dire, mais c'est pas vrai, c'est pas juste. Un instant. La loi de Dieu, voyez-vous, c'est comme une chaîne à 10 maillons. Chaque maillon représentant un commandement. Et votre vie, ou plutôt votre âme, elle est suspendue au bout de cette chaîne. Et sous cette chaîne, il y a le gouffre béant de l'éternité et de la perdition. Votre âme est suspendue à la chaîne des 10 commandements. Je vous pose une question. Combien faut-il casser de mailles pour briser la chaîne? Vous brisez une maille et vous avez cassé la chaîne. Que vous en ayez brisé une, que vous en brisez 5 ou 10, la chaîne est cassée. Et votre âme tombe et elle est perdue. Voilà pourquoi l'apôtre peut dire, il n'y a pas de différence. Tous nous avons brisé la chaîne de la loi de Dieu. Certains vont peut-être dire, mais enfin, monsieur le grand, mais vous nous mettez les nerfs à fleur de peau. Vous vous plaisez à nous caresser à rebrousse-poil. Vous ne pouvez quand même pas mettre tous les gens dans le même sac. Vous devez tenir compte des différences de moralité. Mais c'est ce que j'ai dit. En nous comparant les uns aux autres, bien sûr que nous sommes inégaux et que nous pouvons nous croire supérieurs. Mais ici, nous parlons devant Dieu. Et vis-à-vis de Dieu, il n'y a pas de différence. Tous ont péché et sont privés de la gloire de Dieu. Laissez-moi vous expliquer cela autrement. L'Inde est un pays de contraste. Il y a l'avant-pointe du progrès et puis il y a bien sûr une multitude qui vit à retardement. On y crée de belles routes asphaltées ou en béton. Mais une grande partie du charroi se fait encore à dos de chameau. Et comme l'asphalte et le béton ne sont pas propres à recevoir le sabot des chameaux, le long de ces belles routes, il y a des pistes en terre qui, pendant la saison des pluies, se transforment en véritables bourbiers. Donc une partie du charroi va sur le béton et l'autre dans la boue. Je me représente un paria de l'Inde, un de ces intouchables, un de ces hommes les plus pauvres du monde, qui n'ose pas mettre les pieds sur le ruban asphalté et qui avance péniblement en pataugeant dans la boue. Et puis sur le ruban d'asphalte, un de ces maharajas de l'Inde, immensément riche, qui se prélasse sur les coussins arrière d'une Rolls-Royce incrustée de nacre et d'or. Et qui jette un regard méprisant, ou qui ne regarde peut-être même pas ce paria qui patauge dans la boue. Quelle différence entre ces deux hommes! Un dans la boue, l'autre sur des coussins. Quelle différence! Oh oui, bien sûr. Mais pas tellement. Parce que là où ils sont égaux, et retenez cela, c'est qu'ils vont tous les deux dans la même direction. C'est là leur égalité. Et de même, celui qui croit avoir atteint les sommets de la moralité est sur le même chemin de perdition que celui qui patauge dans la boue du péché. Pas de différence, dit la parole de Dieu. Honnête ou pas honnête, nous sommes pécheurs et nous sommes perdus devant Dieu. Car c'est à Dieu que nous avons affaire, ne l'oublions pas. Vous dites, monsieur le grand, je ne comprends pas. Eh bien, une troisième explication. Supposons que je désire faire partie d'un corps spécial de la police française. Il y a comme cela des gens que l'on emploie pour garder les grands hommes d'État. C'est ainsi que votre président, monsieur Giscard d'Estaing, a des gardes du corps. On les appelle des gorilles. Et comme l'homme descend du singe, eh bien voyez-vous, n'est-ce pas, il peut très bien faire le gorille. Alors je désire devenir un gorille. Mais il n'est pas gorille qui veut. Il faut répondre, bien sûr, à certaines conditions, certaines éducations, forces, j'en passe, certificat de bonne vie et mœurs, et il faut mesurer un minimum de 1m86. Alors je me présente parmi tous les candidats qui veulent devenir gorille, et à ma plus grande joie, pour mon plus grand plaisir, je m'aperçois que je suis au moins aussi grand et même un peu plus grand qu'eux. Alors je me dis, j'ai toutes les chances de mon côté. Je présente mes diplômes, mes références, et puis on me dit, monsieur Legrand, passez à la toise. Je passe à la toise, fier comme un coq, et on me dit, nous regrettons, il vous manque un centimètre. Mais je dis, mais je suis plus grand qu'eux. Mais nous regrettons, monsieur, c'est pas d'après eux qu'on vous mesure, c'est d'après la toise. Et d'après la toise, il me manque un centimètre. Et s'il me manquait qu'un centimètre ou 10 centimètres, la chance ne changerait pas. Je suis trop petit par rapport à la toise. Eh bien, la Bible m'apprend que je suis trop petit par rapport à la loi. La loi de Dieu demande la perfection. Je suis trop petit par rapport à Dieu. Dieu est parfait. Et pour entrer dans son ciel, je dois être parfait comme lui. Et je ne le suis pas. Je suis trop petit. Alors, devant Dieu, la Bible a raison. Il n'y a pas de différence. Tous sont péchés et n'atteignent pas la gloire de Dieu. À la toise de Dieu, mes amis, nous sommes tous trop petits. Nous sommes égaux devant les bienfaits de Dieu. Nous sommes égaux devant la loi de Dieu qui nous nivelle tous par le bas, par le péché. Et troisièmement, la Bible m'apprend que nous sommes égaux devant la mort. Le récit que je vous ai lu contient de criantes inégalités. Un riche à outrance, un pauvre à l'excès, un ripailleur et un mort de faim, un jouisseur et un mendiant, un homme plein de santé et un malade, un joyeux dri et un pauvre air, un homme qui a des serviteurs et l'autre qui n'a que des chiens qui viennent lécher ses ulcères. Quelle inégalité! Mais voilà celle que Lazare attendait. Sa bonne amie, la mort, qu'il appelait de tous ses voeux, elle est venue toute seule recueillir son dernier soupir. Celle que l'autre n'attendait pas est entrée chez lui sans frapper. Il était à table. Il a entendu un léger bruit derrière lui. Il s'est retourné. Les regards se sont croisés, le sien est devenu mort, et il est passé dans l'au-delà. Il a eu des funérailles splendides, des fleurs, au point qu'on ne voyait plus le cercueil, de beaux et grands discours. Quant à l'autre, pas un mot, pas une ligne à la rubrique des faits divers, rien. Dernière inégalité. Mais la mort avait frappé aux deux endroits. Elle n'épargne personne. On ne peut pas la soudoyer avec de l'argent, on ne peut pas la fuir, on ne peut pas l'amadouer avec des titres. La mort visite la chaumière et le palais. Elle délivre l'esclave de la tyrannie de son maître et elle tyrannise le maître. Elle emporte un idiot. Elle emporte un Einstein. Elle veut tout ignorer des hommes et elle n'en ignore aucun. Et surtout, la mort soulève le rideau de l'au-delà et nous montre les réparations des inégalités d'ici-bas. Quant à Lazare, un ange ou les anges sont à son service. Quant à l'autre, les démons et la souffrance s'emparent de son âme. L'un est dans la consolation éternelle, l'autre est dans le désespoir éternel. C'est-à-dire que ce que la mort met en lumière, c'est ce qu'avait été leur vie devant Dieu. Quelle était leur vraie inégalité, non pas celle des apparences, celle du portefeuille, mais celle du cœur. Et cette différence devant Dieu entre les deux hommes, c'était une différence de poids, une différence de valeur. Voyez-vous, ce qui nous gêne, ce qui nous fait mal, ce n'est pas nos inégalités entre nous. Nous nous accommodons, ma foi, fort bien de nos petites supériorités ou infériorités occasionnelles, d'autant plus que souvent nous n'avons de compte à rendre à personne. Mais ce qui nous fait mal, ce qui trouble notre conscience, notre passé, notre avenir, ce qui empêche l'homme de vivre en paix, c'est son égalité devant Dieu. C'est là ce qui le gêne. C'est là ce qui l'empêche d'être pleinement heureux. Même quand il est dans un paradis terrestre comblé d'argent, il n'est pas heureux. Il y a une gêne au tréfonds de son âme. Nous avons vu, n'est-ce pas, quelle est notre position devant le caractère de Dieu. Nous avons vu que Dieu était bon. Vous me dites, mais c'est ça qu'il me faut. C'est le bon Dieu. Mais mes amis, la bonté de Dieu, elle me gêne. Il me gêne terriblement. Parce que si Dieu me juge, moi, d'après sa bonté, c'est-à-dire s'il exige de moi que je sois bon comme lui est bon, mais je suis perdu. La bonté de Dieu n'est pas un sujet de repos, c'est un sujet de tremblement. Nous qui ne savons pas être bons, nous qui ne savons pas pardonner, nous qui ne savons pas aimer, Dieu aime le juste et l'injuste, il donne sa pluie, son soleil. Mais mes amis, si nous devions faire le temps, tous ceux qui nous déplaisent, ils mourraient de faim. D'ailleurs, vous savez très bien que si dans le monde, les hommes pouvaient faire disparaître tous ceux qui les gênent en appuyant sur un bouton, sans que personne le sache, la moitié du monde demain ne se réveille pas. Et comme l'autre moitié déteste l'autre, personne ne se réveillerait demain matin. Mais nous nous réveillons tous demain matin, bien que nous ayons offensé Dieu. Il nous aime, et cet amour me gêne parce qu'il est trop grand et moi je n'aime pas comme lui. Il me condamne, l'amour de Dieu. Ensuite, nous avons vu, n'est-ce pas, ce que nous étions devant la loi de Dieu, tous égaux, mais égaux par le péché. Et maintenant, nous venons de voir en troisième point que nous sommes égaux devant la mort qui nous fait paraître devant Dieu, non pas comme nous paraissons extérieurement, mais comme nous sommes réellement et intérieurement. Et la conclusion, c'est celle-ci, c'est que nous allons tous comparaître au jugement de Dieu. Nous allons tous être pesés dans les balances de Dieu. Et les balances divines nous sont défavorables. Nous ne faisons pas le poids. Les plateaux ne sont pas à égalité. Nous manquons de poids. N'est-ce pas cela que l'Éternel a dit au dernier roi de Babylone, Belshazzar, qui avec toute sa richesse, ses pompes, ses œuvres, ses armées, tout, a été pesé dans la balance de Dieu. Et il est écrit que tu as été pesé et tu as été trouvé trop léger. Croyez-vous que Belshazzar seul a été trop léger dans la balance de Dieu? Mais nous aussi, nous serons trop légers. Et c'est pourquoi l'homme ne peut pas être heureux sur cette terre. Parce que malgré tout le poids de ses richesses, de ses avantages sociaux et autres, de sa bonne santé, de son savoir, pesé dans la balance de sa propre conscience, il est trop léger, à combien plus forte raison dans la balance de Dieu. Alors tout le problème du bonheur de l'homme sur cette terre et de son salut se résume à comment rétablir l'égalité. Comment? Tout est là. Il faut que les deux plateaux, celui de Dieu et le nôtre, s'équilibrent. La Bible nous apprend que rien de souillé n'entrera dans le royaume de Dieu. Il faut donc de l'innocence. La Bible nous apprend que rien de trop léger n'entrera dans le royaume de Dieu. Il faut donc du poids. Mais où allons-nous trouver cette innocence et ce poids? Où? Y a-t-il, par exemple, dans votre vie, un acte qui soit assez pur pour réparer les impuretés d'autrefois? Y a-t-il dans votre vie un acte qui ait assez de poids que pour contrebalancer toutes vos légèretés d'autrefois? Y a-t-il cela dans votre vie? Y a-t-il cela dans ma vie? Voyons, Fernand le Grand, regarde un peu dans ta vie, pendant l'année dernière. Y a-t-il un quelque chose qui puisse faire pencher la balance de ton côté? Non, rien. Dans les 5 dernières années, rien. Dans les 10 dernières années, rien. Les 30 dernières années, rien. Et plus je regarde dans ma vie, mais plus je suis effrayé, plus je m'aperçois que mon débit excède mon crédit. Il y a peut-être quelqu'un qui va dire ce soir, mais enfin, mais vous exagérez ce soir. Et le bien que j'ai fait, la poignée de main que j'ai donnée au voisin, l'aide que j'ai portée à la voisine, ma contribution à la Croix-Rouge de France, et j'en passe. Ah, mes amis, la Bible m'apprend que le bien que j'ai fait, il ne peut pas être porté à mon crédit, parce que le bien que j'ai fait, je devais le faire. Et puis, la Bible me met par terre. Elle m'achève en disant que l'homme ne peut pas racheter son frère, ni payer à Dieu sa rançon. Alors la grande question, c'est, mais enfin, qui va faire pencher le plateau en ma faveur? Suivez ce raisonnement. Les balances sont divines. Les exigences sont divines. Alors la solution, elle est divine. C'est-à-dire qu'elle n'est pas humaine. Elle n'est pas en vous.
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Les balances sont divines, les exigences sont divines, et la réponse, elle est divine. La réponse à notre salut ne peut venir que de Dieu. Et la réponse, c'est Jésus-Christ. La Bible nous apprend que quand Dieu regarde les hommes, il voit qu'il n'y a pas parmi eux un seul juste. Écoutez, la Bible va plus loin et elle dit que quand Dieu regarde ses anges, il ne trouve pas la perfection dans ses messagers. Mais quand il regarde la vie de Jésus-Christ, deux fois sur sa tête, le ciel s'est ouvert et on a entendu une voix qui a dit « Celui-ci est mon Fils bien-aimé dans lequel j'ai trouvé tout mon plaisir. » Le caractère de Jésus-Christ a été irréprochable. La Bible nous dit qu'il a été tenté comme nous en toutes choses, sauf le péché. Le brigand qui était crucifié à côté de lui a dit « Cet homme n'a rien fait qu'il ne se dût faire. » Les démons ont dit de lui « Il est le Fils de Dieu. » Ponce Pilate, le magistrat, a dit « Je ne trouve aucun crime en cet homme. » Et même le centenier qui l'a vu mourir s'est écrié « Certainement cet homme était juste. » Voilà des exigences accomplies. Et ça va plus loin. Il peut lui rétablir l'équilibre parce que non seulement sa vie est parfaite, mais parce qu'il est lui-même Dieu. Jésus-Christ est Dieu. La Bible nous apprend qu'il est égal au Père en éternité. L'Épître aux Hébreux dit qu'il n'a ni commencement de jour ni fin de vie. Il est égal au Père en honneur. Il est écrit « afin qu'ils honorent le Fils comme ils honorent le Père ». Il est égal au Père dans la création. Il est écrit que tout a été fait par lui et pour lui. Il est égal au Père en puissance, car il a le pouvoir de pardonner les péchés. Et Dieu seul peut le faire. Et il est tellement égal au Père qu'il a dit un jour cette phrase, qui aurait été un épouvantable blasphème dans la bouche de n'importe quel autre homme. Il a dit ceci, « Celui qui m'a vu, a vu le Père ». Qu'est-ce que cela veut dire? Ça veut dire que s'il y a une vie égale en valeur et en perfection, aux perfections et aux valeurs divines, c'est la vie de Jésus-Christ. Mettez la vie de Jésus-Christ dans un plateau et mettez les exigences de Dieu dans l'autre et vous verrez que les deux s'équilibrent parfaitement. Avez-vous compris? Moi, je suis trop léger. Alors pour être sauvé, il suffit que Jésus-Christ vienne mettre sa vie qui a du poids dans ma vie qui n'en a pas. Et à ce moment-là, l'équilibre se rétablit. Et la Bible dit, Christ en nous, l'espérance de la gloire. Tant que Christ n'est pas en nous, nous sommes privés de la gloire de Dieu. Mais dès que Jésus-Christ vient vivre dans notre cœur, nous avons l'espérance de la gloire de Dieu. Nous sommes rendus participants à la vie divine. Et pour posséder cette égalité de poids, qui seul peut nous sauver, il suffit de posséder Christ. Je n'ai pas dit il suffit de prier Christ, il suffit d'imiter Christ, mais il suffit de le recevoir, Christ en nous, c'est-à-dire Christ qui vient dans notre vie avec tout ce qu'il est, avec son pardon, avec son sang qui purifie de tout péché, avec sa grâce, avec son salut, avec son excellence, avec sa divinité, tout qui vient en nous. Et quand il vient totalement en nous par le Saint-Esprit, et c'est tellement vrai, que la Bible dit que pour être sauvé, il suffit de le recevoir. Dans le prologue de l'évangile de Jean, il est écrit, il est venu chez les siens ne l'ont pas reçu. Mais à tous ceux qui l'ont reçu, il leur a donné le pouvoir de devenir enfants de Dieu. Et dans l'Apocalypse, au chapitre 3, il est dit, voici, je me tiens à la porte et je frappe. Si quelqu'un entend ma voix et ouvre la porte, il dit, j'entrerai chez lui et je mangerai avec lui et lui avec moi. Et quand Jésus-Christ entre dans un cœur, il entre avec tout ce qu'il est et tout ce qu'il possède. Il est la vie, il est l'éternité, il est Dieu, il est le ciel. Et c'est le ciel qui entre dans une vie. Mes amis, le jour
où Jésus-Christ entrera dans votre vie, et plaise à Dieu que ce soit ce soir, votre vie aura du poids. Elle aura le poids de Jésus-Christ. En voulez-vous une preuve, une dernière ? Regardez ce qui s'est passé sur la colline de Golgotha. Il y avait trois croix. Sur la croix du centre, c'était celle du Seigneur. Et puis, sur l'une des deux autres, nous ne parlerons que d'une, il y avait un homme, un authentique brigand, qui avait été condamné à mort. Cet homme ne faisait pas le poids, pas même dans la balance des hommes. Combien moins dans la balance de Dieu. Mais à l'heure où il reçut Jésus-Christ dans sa vie et dans son cœur, à cette minute même, sa vie eut assez de poids pour qu'il s'entende dire « En vérité, je te le dis, aujourd'hui, tu seras avec moi dans le paradis. » Les balances sont divines. Les exigences sont divines. Et la réponse, elle est divine. La réponse, c'est Jésus-Christ. Et Dieu vous a donné son Fils. Il ne l'a pas seulement donné à la croix, il vous le donne ce soir. Et s'il y a parmi nous ce soir une personne, je souhaite qu'il y en ait 20, qui sent que sa vie est trop légère, qui sent qu'il ne fait pas le poids, que les plateaux de sa vie ne sont pas à égalité avec ceux de Dieu, si quelqu'un sent le feu salutaire de l'enfer commencer à lui griller son âme, qu'il appelle Jésus-Christ ce soir et qu'il lui dit « Oh, fils de Dieu, je suis pécheur, je suis perdu, je ne fais pas le poids. Seigneur, sauve-moi ce soir. Il vous sauvera. Il viendra dans votre vie. Aujourd'hui, il le peut puisqu'il est le fils de Dieu et qu'il est vivant, qu'il est ressuscité. » Les ondes que vous ne voyez pas peuvent entrer dans un transistor et ça peut parler. Notre Seigneur est plus que des ondes. Il est Dieu lui-même et il peut entrer dans votre vie et dans votre cœur. Il vous suffit de prendre la bonne longueur d'onde qui est celle de la repentance et de la foi et de lui dire « Seigneur, je regrette. Seigneur, je te demande pardon. Seigneur, je t'invite dans mon cœur ce soir. » Et il entrera dans votre vie et vous serez sauvés ce soir. Vous pourrez avoir la certitude, par exemple, que si vous mourrez ce soir ou demain soir, l'instant d'après, vous allez dans le ciel de Dieu. N'est-ce pas là la plus grande espérance du monde ? Si vous me demandiez pourquoi je suis heureux, ce n'est pas parce que je possède une maison personnelle ou une 504 diesel, ou pas encore parce que j'ai une bonne santé, ou parce que j'ai quantité d'autres choses. Si je suis heureux, c'est parce que je sais que si je traverse la rue tout à l'heure et que je suis fauché par un chauffard, je sais que l'instant d'après, je vais dans la présence de mon Seigneur. C'est cela qui me rend heureux. J'ai eu tout ce que le monde pouvait m'offrir et le monde m'a rendu malheureux. Mais le jour où j'ai reçu Jésus-Christ dans mon cœur, ce jour-là est entré un bonheur que rien n'a pu ôter parce que mon nom est écrit dans le livre de vie. Et votre nom peut être écrit ce soir en lui disant « Seigneur, je suis trop léger. » Et je te demande pardon pour ma légèreté. Aujourd'hui, je me donne à toi. Entre dans le plateau de ma vie, je te l'offre. Avec tout ce qu'il y a dedans, de léger, de négatif, à tes yeux. Seigneur, pardonne et sauve-moi. Et il vous sauvera ce soir. Mes amis, je ne peux pas en dire plus. C'est à vous de jouer à présent. Il vous appartient de décider. Alors faites-le maintenant. Maintenant, nous allons avoir dans quelques instants une minute de recueillement. Dans un instant, nous allons courber notre tête, nous allons fermer nos yeux, nous allons oublier ce qui nous entoure. Nous allons nous trouver seuls devant notre conscience et devant le Seigneur. Et là, dans le silence qui va suivre, et je vous aiderai, je vous demanderai de prendre une position ouverte, intérieure d'abord, en lui disant « Seigneur, entre dans ma vie ». Sauve-moi ce soir. Et puis,
après la minute de silence, quand vous aurez bien choisi, alors que nous serons tous recueillis, je vous demanderai de traduire votre décision intérieure en levant la main une seconde d'un geste franc et décidé. Cela voudra dire, Seigneur, dans le plateau trop léger de ma vie, viens ce soir. Je verrai le geste et je prierai pour vous. Que Dieu vous bénisse et vous prépare pour cette minute de décision. Nous nous inclinons tous à présent. Que toutes les têtes s'inclinent. Seigneur, nous allons tous te parler ce soir. Entends-nous. Écoute, Seigneur, ce que ces amis vont te dire. Il y a parmi nous ce soir des amis désemparés qui tout à coup se découvrent trop légers devant toi. Ô Seigneur, que cette découverte douloureuse et salutaire se transforme en salut ce soir. Je te prie de les aider. De les aider à regretter, à se repentir et à t'appeler dans leur vie ce soir. Aide-les, Seigneur, à se donner tort et à te donner raison ce soir. Écoute, écoute ce silence qui va suivre, ce tumulte des cœurs. Écoute, Seigneur, et réponds, je t'en prie. Nous restons recueillis. C'est à vous maintenant de parler, non pas à voix basse, mais, pardon, à voix haute, mais à voix basse, intérieurement. Avec les mots qui vous viennent, maintenant. Nous restons recueillis. Peut-être y a-t-il des amis qui ne peuvent plus prier. Vous n'en avez ni la force, ni le courage. Vous êtes trop lassés, brisés. Je veux vous aider. Je vais dire quelques paroles, très lentement. Et si elles vous conviennent, vous pouvez silencieusement et redire à Dieu comme si elles étaient les vôtres. Dites-lui simplement, Seigneur, je n'ai pas tout compris, mais j'ai compris que j'étais trop léger. Seigneur, mon inégalité avec toi me fait mal. Dites-le lui. C'est là que ça ne va pas. Devant toi, devant ta bonté, devant ta loi, devant la mort, je suis troublé. Dites-le lui. Seigneur, je suis angoissé. Je ne fais pas le poids. Dites-le lui, je ne fais pas le poids. J'ai été léger. De toute la légèreté de mes péchés. Dites-le lui. Dites-lui, Seigneur, je te demande pardon ce soir. Dites-lui, Seigneur, je t'invite dans le plateau de ma vie, ce soir, dites-le. Je t'invite
dans le plateau de ma vie ce soir. J'ai compris. Il n'y a pas d'autre sauveur que toi. Il n'y a pas d'autre sauveur que toi. Seigneur, viens dans mon cœur ce soir. Merci, Seigneur. Dites-lui merci. Je crois que tu viens ce soir dans ma vie. Merci, Seigneur. Vous avez choisi. Qu'avez-vous choisi? Alors, si vous l'avez choisi pour qu'il vienne dans le plateau de votre vie, voulez-vous maintenant lever la main une seconde d'un geste décidé? Et ça veut dire, moi, Seigneur, je me donne à toi ce soir, maintenant. Y a-t-il quelqu'un ce soir? D'un geste décidé, moi, Seigneur, dans la main que tu me tends, je mets la mienne. Je me donne. Maintenant. Oui, je vois deux mains qui se lèvent, monsieur. Monsieur encore, oui. Au milieu de la salle, j'ai vu ces deux mains. Vous pouvez les abaisser. Seigneur, tu vois ces deux mains ce soir. Et derrière, le geste des hommes, avec tout ce que cela veut dire, d'important, d'éternel. Et je te prie pour eux. Ô Seigneur, le combat était rude, rude. Et pour eux, Satan a failli l'emporter. Mais voilà, Seigneur, c'est toi qui as triomphé d'eux. Tu les as vaincus, ils se sont laissés convaincre, et maintenant, Seigneur, dans leur vie, déverse ton pardon. Donne-leur l'assurance de ton grand amour. Et que, à cause de l'excellence de Jésus-Christ, à cause de son grand sacrifice à la croix, tu leur pardonnes. Tu les accueilles. Tu les sauves. Bénis-les, Seigneur. Mets ta puissance dans leur vie. Donne-leur ton Saint-Esprit. Afin que là, où ils ont été si souvent vaincus, à partir de ce soir, ils commencent à entrer dans ta victoire. Nous te prions pour eux. Je te prie pour qu'ils ne soient plus jamais les mêmes. De ce soir. Prends-les en main. Prends-les en charge, Seigneur. Et non seulement eux deux, mais ceux qui auraient pu lever la main. Signe que je n'aurais pas vu, mais toi tu l'as vu, puis tu lis dans les cœurs, tu sais toutes choses. Seigneur, je te prie pour que tu leur accordes la même grâce et que ils aillent de progrès en progrès à partir de ce soir. Confirme-leur la réalité de tes promesses et que la sortie de ce lieu ne les distrait pas de ce qu'ils ont reçu, mais que demain, après-demain et tous les jours de leur vie, tu te révèles le même que ce soir. Bénis-les, Seigneur, et reste avec nous. Nous te demandons ensemble, au nom de Jésus-Christ.

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Si j'avais la santé, la fortune, des dons particuliers, ça suffirait. Je n'en demande pas davantage, dites-vous. Et à quelqu'un qui demandait l'une de ces choses, la première, la santé, et c'était saint Paul, Dieu lui a répondu, « Ma grâce te suffit ». Toutes ces choses, santé, fortune, réussite, peuvent être des pièges pour nous, si elles ne sont pas placées sous un contrôle sévère. En outre, elles peuvent nous être ravies en un instant, nous laissant d'autant plus désemparés que nous nous sommes plus fortement appuyés sur elles. Elles sont passagères, elles sont inconsistantes. Par contre, la grâce que Dieu nous accorde à tous, gratuitement, en Jésus-Christ, est la plus grande de toutes les richesses. Elle est durable, permanente, elle nous est acquise pour toujours quant à elle, la grâce. Elle est faite de pardon, de paix, de sécurité, de joie aussi, d'espérance encore. Elle ne déçoit jamais. Elle vient d'en haut, elle nous oblige à regarder sans cesse en haut. Elle met à notre disposition les puissances et les possibilités de Dieu, celles qui viennent d'en haut. Et celui qui vit de la grâce de Dieu peut demeurer serein dans les pires difficultés. Il est plus que vainqueur en Jésus-Christ. Et vous le pouvez, vous, quant à vous. Entrez dans cette expérience de la grâce suffisante de Dieu. Qu'il vous bénisse.

On était élevé sur une ferme. Je suis le dixième d'une famille de 10. 8 gars, 2 filles. Sur une ferme, le seul problème que j'avais, c'était d'avoir la fièvre des foins. Donc, c'est pas évident. J'étais malade presque tout le temps. Par contre, la vie sur la ferme était vraiment agréable. Puis on a eu des parents extraordinaires. Fait que je peux pas demander mieux. J'ai des bons souvenirs de mon enfance. Il y a des événements qui ont marqué mon enfance, particulièrement quand j'étais 5-6 ans. Ma cousine a été assassinée. Et ça a marqué beaucoup. Plus tard, ma tante est décédée d'un accident d'auto. Puis 3-4 ans plus tard, mon oncle et ma tante se tuent d'un accident d'auto. Ça, c'est à part d'autres tragédies. Ça fait que vraiment, ça a été très présent dans ma famille, des tragédies. Ça arrivait aux autres, mais plus tard, en faisant de la plongée sous-marine entre Key West et Cuba, j'ai quelqu'un qui m'a accroché avec son couteau, et là, je me suis mis à saigner. Il a fallu que je remonte au bateau. Le temps de remonter et de retourner au bateau, ça a peut-être pris une dizaine de minutes, mais là, je savais que j'étais à travers les requins, qu'en tout cas, qu'il y en avait qui pouvaient me retrouver facilement parce que j'étais devenu un appât. Alors, le cœur me battait tellement fort, j'avais tellement peur de mourir, de me faire attraper. Comme dit l'expression, j'avais la chienne. Vraiment, là, comme c'est pas possible. Ce qui m'a marqué le plus, par contre, c'est quand mon père est décédé. Parce que là, la mort était pas juste proche, c'était la personne la plus proche de moi que je perdais. Puis là, je me suis posé des questions. C'est quoi qui arrive après? Où qui est rendu mon père? Ça me tourmentait parce que, pour moi, là, j'acceptais pas ça, de l'avoir perdu. Puis, je voulais avoir des réponses, mais dans le fond, les réponses que j'avais au niveau de ce que j'avais entendu, ça cliquait pas tellement. C'est qu'au salon funéraire, on disait que grand-papa, il était rendu au ciel, mais plus tard, on faisait dire des messes pour le repos de son âme. Fait que là, je me disais, coudonc, papa, il est où? Il peut pas être aux deux places à la fois. Fait que moi, qui étais plus religieux depuis des années, ça finit que je suis parti aller m'acheter une Bible parce que je voulais avoir des réponses. J'avais toujours cru que la Bible, c'était la vérité. Fait que j'ai commencé à lire. Puis j'ai ressorti un livre que mon frère m'avait donné plusieurs années avant, qui parlait des prophéties bibliques. Puis là, j'étais passionné de découvrir à quel point que la Bible était précise, puis parlait des événements qu'on vit aujourd'hui, mais sous le regard de la Bible. Alors ça, c'était passionnant. J'ai arrêté, en fait, compte de lire la Bible quand j'ai parti de business. Ça devait être pour moi le rêve de ma vie, ça devait être un succès extraordinaire. Mais c'est vite devenu très difficile et même un cauchemar parce qu'il manquait d'argent et je retournais continuellement voir des membres de ma famille pour m'en sortir, pour passer au travail. Puis l'inévitable est venu et là, les autres avaient trop à perdre et pour moi, c'était épouvantable. Donc, j'avais planifié de me suicider pour qu'ils soient payés. Puis que, comme je me disais, ils vont être bien débarrassés, ils n'auront plus de tout. La seule chose qui m'a retenu, c'était de penser à mon fils de 3 ans. J'ai pas voulu l'abandonner. J'ai fait faillite, mais ça a été tellement difficile après. J'ai été un bon bout de temps sans aller voir la famille parce que j'avais trop honte. J'avais trop honte de ce que je leur avais fait, puis je savais qu'ils vivaient des problèmes, c'était à cause de moi. Fait que dans les mois qui suivent, il y a un chrétien qui est venu me porter un Nouveau Testament. Il savait que je vivais vraiment des temps difficiles, puis il dit, lis ça, ça va te faire du bien, tu vas trouver la paix, puis Dieu va te parler. Fait que je commence à lire. Puis là, c'était complètement une autre perspective parce que je lisais en regardant vraiment ce que Dieu avait à me dire. Puis c'est sûr qu'en cours de route, j'ai découvert que justement, Dieu voyait que j'avais des péchés dans ma vie. C'est un peu comme quand le soleil rentre dans une pièce et qu'on voit la poussière alors qu'on pensait que c'était tout propre. Donc là, je voyais que devant Dieu, j'étais pas si propre que je pensais. Ensuite, je réalisais aussi, j'avais toujours cru, moi, que j'avais fait assez de bonnes actions pour être correct, mais devant Dieu, ça prend un péché pour être un pécheur, comme pour une personne, ça prend un meurtre pour être appelé un meurtrier. Alors, j'étais obligé de me considérer pécheur, puis Dieu dit qu'il n'y a rien d'impur qui va rentrer au ciel. Je pouvais pas me présenter devant Dieu comme ça. J'étais condamné à passer l'éternité loin de lui, puis ça me hantait parce que j'avais été malheureux tellement avec des circonstances de ma vie que je voulais être heureux, puis je voulais passer l'éternité avec lui. Mais là, je savais que j'étais perdu. Et par contre, le cadeau que Dieu a donné, c'est son Fils. Il dit dans sa parole, car Dieu a tant aimé le monde qu'il a donné son Fils unique. Alors, je savais que Dieu avait donné son Fils pour moi. Puis, je voulais l'avoir, mais c'est comme quand on a un médicament, faut pas seulement avoir la prescription, faut le prendre, le médicament. Donc, il fallait que je reçoive le cadeau de Dieu. Et le 3 décembre 91, je me suis mis en prière, puis j'ai dit à Dieu, ma vie est tellement une ruine, je suis perdu devant toi, puis je veux que tu me sauves, je veux te donner ma vie, prends ma vie, sauve-moi, transforme-moi. Et ce jour-là, un fardeau énorme est sorti de mes épaules, est tombé de mes épaules. Ma vie a été tellement changée par la suite.
D'abord, la paix qui a régné dans mon cœur, que je n'avais pas connue depuis si longtemps. Et ensuite, l'angoisse qui est disparue. Et cette peur de la mort qui me harcelait au point qu'un jour, je m'étais acheté un revolver. Cette peur est disparue tellement qu'un jour, j'ai couché sur le bord d'une route tout près d'un cimetière, puis tout seul, dans un endroit que je connaissais pas. J'aurais jamais fait ça. J'aurais couru des milles pour pas me retrouver là. Là, ça ne me dérangeait pas du tout. Ma vie a été transformée comme une chenille qui devient un papillon. On peut pas revenir en arrière. C'est une vie tellement merveilleuse. Dieu m'a donné la paix. Dieu m'a sauvé. Dieu m'a donné une vie nouvelle, une vie transformée. Et j'ai peut-être pas de fonds de pension encore, mais une chose est sûre, j'ai une assurance vers l'éternité. Je sais où je vais passer l'éternité. Puis c'est ça qui est le plus important. Ça donne quoi d'avoir des millions puis de manquer sa vie? Ce qu'il faut devant Dieu, c'est de réussir notre vie. Et pour réussir notre vie, c'est d'avoir de l'assurance pour l'éternité. Je remercie le Seigneur pour ça. Tellement heureux.

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1: Qu'est-ce que l'angoisse pour toi, en quelques mots ?
2: Une angoisse, je pense que c'est une peur, une appréhension, quelque chose que tu peux plus gérer.
3: Une peur dont on connaît l'origine, ou un stress constant.
4: Je trouve que c'est très relatif au futur. C'est t'as peur avant d'avoir mal.
5: C'est un sentiment de mal-être, voilà, dont la source est pas forcément connue. Je pense qu'il y a une partie d'inconnu dans l'angoisse.
1: Qu'est-ce qui t'angoisse, toi, personnellement ?
6: L'imprévu, j'aime pas du tout quand je gère pas les choses.
7: La paperasse, c'est pour moi hyper angoissant, c'est quelque chose qui prend du temps, quelque chose que je ne comprends pas.
5: C'est l'échec qui doit m'angoisser le plus de manière générale. Je sais pas trop pourquoi.
3: Moi, c'est un peu particulier puisque j'ai un trouble anxieux, mais du coup, tout. Les décisions, les gens, tout.
8: C'est la vie, c'est l'école et la charge de travail qui est liée avec.
6: Il y a plus grand chose qui m'angoisse.
9: Je crois que cette interview m'angoisse et du coup m'empêche de réfléchir convenablement.
10: Est-ce que tu en parles à des amis, à ta famille ?
3: Oui, j'en parle à mes psychiatres, psychologues, à mes amis, aux personnes de l'église.
6: Je garde tout pour moi et c'est pour ça que je suis une vraie boule de nerfs.
2: Oui, je parle beaucoup de mes angoisses. J'ai beaucoup besoin de me confier, ne serait-ce que pour réussir à trier mes idées.
9: Bah, j'ai très peu le moyen d'en parler dans ma famille. Du coup, je pense que c'est devenu un peu un réflexe, et c'est d'en parler ailleurs. Est-ce que c'est productif ? Je ne sais pas, j'en suis franchement pas certain. Mais ensemble, parfois, on peut trouver des réponses. Ça vaut le coup d'en parler, j'en parle.
1: Comment est-ce que tu gères ton angoisse ?
11: Oh, mais je les gère pas du tout. Et mon corps, il le ressent.
3: Avec un traitement médicamenteux.
6: J'essaie de me dire qu'il y a plus grave.
4: L'angoisse, c'est bien de se trouver un défouloir pour extérioriser.
2: J'ai beaucoup de mal à gérer.
3: Principalement la prière.
5: Je l'enterre et je fais autre chose à la place et hop, ça passe. C'est vraiment efficace.
1: Qu'est-ce que tu conseillerais à quelqu'un dans une situation d'angoisse ?
7: Ah, je conseillerais de faire du sport dans son quotidien. Tu vas être mieux dans ton corps, mieux dans tout ce qu'il faut. Ça va un peu faire tes journées.
6: Il faut en parler pour ceux qui y arrivent, mais il n'y a pas tout le monde qui arrive. Donc moi, j'en fais partie.
8: Déjà, pas faire comme moi, c'est-à-dire pas fumer ou pas prendre de drogue, même si c'est très compliqué.
3: En s'en remettre à son créateur.
9: Vous faites du Nutella, ça me paraît évident, quoi. Désolé, mais j'ai pas mieux. Hein.
12: Salut tout le monde et bienvenue dans ce 16e épisode du Comptoir, le podcast des GBU.
13: On est 3 étudiants et aucun dans le domaine de la psychologie. Perso, ça m'angoisse cette émission.
14: Ça t'angoisse ? Bah, faut pas.
13: On fait bien de parler de ce sujet. Je vois qu'on n'a pas tous les bons réflexes face aux difficultés que nos potes expriment, je pense.
12: Mais c'est vrai qu'on n'est pas des experts et on trouvait ça bien de commencer ce podcast par des témoignages de 2 étudiants qui, eux, savent de quoi ils parlent. Et je vous propose de rentrer dans le vif du sujet et d'écouter Christelle, étudiante en histoire, et Dylan, étudiant ostéopathe.
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14: Bonjour Christelle et merci d'avoir accepté de répondre à nos questions aujourd'hui.
15: Bonjour Dylan.
14: Est-ce que tu peux nous parler de tes difficultés que tu as rencontrées concernant ta propre santé mentale ?
16: Alors du coup, les difficultés que j'ai eues et que j'ai toujours, c'est pour donner des termes, des troubles anxieux ou dépressifs. Donc les troubles anxieux, donc ce qui va être angoisse, crise d'angoisse, etc.
17: Des choses que j'ai pu avoir qui m'ont pas mal touché, affecté, ça peut être par exemple dans mon enfance, les parents séparés que j'ai eu donc à ma naissance. J'ai eu aussi ma maman qui a eu des problèmes psychiatriques de type schizophrénie et bipolarité. Et mon papa qui était plutôt perdu dans sa vie et qui ne savait pas trop où aller, donc je me suis senti assez seul. J'ai beaucoup ressenti la solitude et j'ai dû trouver un chemin conducteur, quoi.
15: Comment ça a affecté ton quotidien à cette époque-là ?
17: Je pense que j'étais un enfant qui cherchait vraiment à pas du tout déranger et donc qui cherchait un peu à rentrer dans toutes les cases qu'on lui suggérait. Donc que ce soit dans la famille, un enfant assez débrouillard, qui dérange pas, ou à l'école, un enfant qui essayait d'être dans les clous et le modèle d'un étudiant lambda, quoi.
14: Et aujourd'hui, est-ce que tu as l'impression que cette historique d'épreuve a un impact aussi dans ta vie ?
16: En fait, ça impacte peut-être même obligatoirement sur tous les points, parce que c'est des trucs que tu subis au quotidien et du coup qui vont toucher un peu à tous les domaines de ta vie.
17: Moi, étant futur ostéopathe, j'ai cherché à être thérapeute de moi-même au maximum, donc c'est-à-dire vraiment à avoir un suivi psychologique, à chercher à faire en sorte que moi, dans ma vie, je n'ai pas de répercussions de tout ça. Déjà, j'ai eu des pertes de mémoire, C'est-à-dire que dans mon enfance, je me souviens pas de tout, etc. Et aussi, j'ai des sortes de phobies assez assez hasardeuses et incompréhensibles. Et sinon, par rapport à mon passé, oui, moi, dans ma vie de tous les jours, quand j'ai des petits coups de déprime comme tout le monde en peut avoir, c'est des choses qui m'affectent véritablement.
14: Et comment est-ce que tu arrives à gérer ces périodes de crise ?
16: J'arrive pas toujours à gérer. C'est important de le dire. Mais pour ce qui est angoisse, je peux pas la stopper, mais je peux peut-être éviter que ça empire. Et ça, tu peux le faire en te mettant dans, par exemple, un climat où tu te sens bien, où tu te sens à l'aise. Par exemple, si t'as besoin de t'isoler, tu t'isoles. Si t'as besoin de parler, tu parles avec quelqu'un.
17: Il y a différentes choses. Moi, par exemple, je suis quelqu'un qui est très sociable. Je suis passé par une phase très introvertie et à l'heure actuelle, j'essaie vraiment de me tourner vers les autres. Donc, que ce soit mes relations sociales, je pense que ça a été le premier facteur qui m'a permis d'aller bien. Donc ouais, je pense que c'est dans le mouvement, au final, que j'arrive à me retrouver, à me sentir épanoui.
14: Est-ce que t'as pas peur des fois que cette recherche d'activité, ça s'apparente à une fuite ?
17: Soit ça va me permettre de prendre du recul et du coup de minimiser la situation, donc vraiment de me faire du bien. Soit au contraire, ça va juste me faire procrastiner et me faire fuir la réalité. Je pense que j'ai ce mécanisme de, quand ça va pas, de vraiment me recroqueviller sur moi et de rien faire. Le seul problème quand je fais ça, c'est que vraiment je fais rien, mais je fais rien en lisant un livre. Je fais rien en regardant une série. Alors okay. Je pense que franchement, si vraiment je voulais affronter le truc, il faudrait que je sois seul et que je me mette face au problème, que je mette à écrire, que je mette à en parler à quelqu'un en fait.
14: Comment est-ce que ta santé mentale aujourd'hui et les choses que tu as pu vivre impactent ta vision du monde ?
16: Bon, le côté négatif, je vais être très méfiante de tout. Je vais prendre un exemple tout bête. J'ai mes potes, ils se moquent de moi parfois sur ça, mais c'est par exemple quand il y a un gros bruit, par exemple, je vais sursauter, je vais avoir une réaction disproportionnée. Et c'est parce qu'en fait, naturellement, je vais être en hyper-vigilance sans que je m'en rende compte. Mais quand même, pour dire des trucs plus positifs, t'as une vision plus empathique.
17: J'ai eu des périodes de ma vie où j'étais dans une souffrance psychologique très grande et je me sentais désespéré au plus profond de moi-même. Et à l'heure actuelle, d'avoir vécu des moments où je me sentais seul, maintenant j'aborde la vie, chaque petit truc qui m'arrive, le fait de réaliser que j'ai de l'eau, que j'ai de la nourriture, que j'ai un toit, à l'heure actuelle, vraiment, genre, les petites choses de ma vie me paraissent folles.
14: Et comment est-ce que ta vision du monde, ou ta foi, parce que tu es chrétienne, impacte ta santé mentale ?
16: Il y a un truc qui m'a énormément aidée, et par exemple, j'ai eu un gros down récemment, et le truc qui est resté dans ma tête, que je me répétais en boucle, il y a plus. Je me répétais ça parce que ça me donnait un espoir, parce que j'ai l'espoir qu'il y a plus que ça, qu'il y a plus que cette souffrance. Et le deuxième point où ça joue, ça va être sur l'attachement. Tu réalises à quel point t'es faible et à quel point t'es au plus bas, et dans ces moments, t'as bien besoin d'aide. Je vais prendre un exemple dans la Bible, qui est David. Donc, alors, j'ai pas des grosses connaissances théologiques non plus, hein, mais un truc trop cool dans les psaumes, si ça vous intéresse vraiment, lisez, c'est génial. C'est que toujours quand il s'adresse à Dieu, il exprime ce qu'il ressent. Le premier truc qu'il fait, c'est qu'il exprime ce qu'il ressent. Et je trouvais ça génial. Et c'était du coup le premier truc que j'ai commencé à faire, c'est d'exprimer ce que je ressens clairement. Et en fait, ça libérait d'un poids. Et ça m'attachait. J'avais l'impression de m'adresser à un ami qui me comprenait peut-être mieux parfois que mes propres amis.
14: Merci. Merci aux deux étudiants. Et on écoute maintenant Johanna pour une chronique artistique. C'est parti.
18: Alors, je sais pas vous, mais ces dernières années, les loisirs créatifs sont beaucoup plus présentés sur les réseaux sociaux comme une façon de prendre soin de sa santé mentale. Si on m'avait dit quand j'étais petite que les livres de coloriage se vendraient super bien au rayon adulte, franchement, j'aurais été très surprise. D'ailleurs, pendant le confinement, les pratiques artistiques et artisanales sont devenues hyper populaires. On peut même penser à l'esthétique du cottagecore, qui en a fait rêver plus d'un depuis son studio étudiant. Qui ne voudrait pas imiter ces jeunes femmes qui, par leurs vêtements et leurs activités champêtres, ont vendu un espèce de fantasme façon petite maison dans la prairie, d'aller vivre dans un cottage anglais, de cultiver ses propres fraises et de faire de la pâtisserie dans une jolie robe bouffante à fleurs. Mais prenons un peu de recul sur ces exemples de la culture pop pour réfléchir au lien entre santé mentale et art avec un grand A. L'artiste ne cherche pas à simplement reproduire le réel ou à fabriquer des objets utilitaires. Il cherche à montrer le monde tel qu'il le perçoit. Un peu comme un prophète, il montre ce qui est ordinairement caché, et parfois même, il peut montrer le monde tel qu'il va être ou tel qu'il devrait être. Peut-être que c'est pour cela que les stéréotypes qu'on a sur la figure de l'artiste et du prophète se ressemblent beaucoup. Des gens lunaires, visionnaires, déprimés, voire torturés, passionnés ou encore mystiques. Des gens un peu comme Van Gogh, au génie incompris en son temps, à la santé mentale plus que fragile. Et tragiquement, ce sont sûrement ces tourments qui l'ont poussé à produire des images aussi magnifiques. Un peu plus tard, le cubisme de Picasso ou encore l'urinoir de Marcel Duchamp ont annoncé l'avènement du postmodernisme. Un monde où tout est relatif, où les institutions et la tradition sont remises en question, où même l'optimisme de l'humanisme n'a plus beaucoup de sens. Et si ces avant-gardes peuvent nous paraître vraiment bizarres, ils sont en fait pas si différents que nous. Par leur art, tout ce qu'ils cherchent à faire, c'est de trouver une place et une identité dans un monde qui n'a plus de sens, tout en remettant en question les institutions en faillite. L'art est donc une sorte de miroir qui renvoie certes à l'artiste et à la société, mais aussi au regardeur. On peut en apprendre beaucoup sur une personne à travers sa compréhension d'une œuvre d'art. Mais alors, qu'est-ce que l'art avec un grand A nous apporte sur la question de la santé mentale? Je pense que l'art est profondément cathartique. Ça fait vraiment du bien d'exprimer ce qu'on pense, et ça fait du bien de voir qu'on n'est pas le seul à penser et à vivre les mêmes choses. Un peu de la même façon qu'en fait, écouter de la musique triste quand on est triste, ça fait plus de bien que de mal. De plus, l'expérience de la beauté, ou au contraire de quelque chose qui est très laid, a un côté transcendant. La beauté nous émerveille et pointe vers quelque chose de plus grand que nous. De l'autre côté, la laideur nous répugne et pointe vers la laideur du monde, auquel on n'a pas l'expérience de la beauté, ou au contraire de quelque chose qui est très laid, a un côté transcendant. La beauté nous émerveille et pointe vers quelque chose de plus grand que nous. De l'autre côté, la laideur...

0: et la beauté dans les choses insignifiantes et ordinaires, et elle sait aussi très bien nous montrer la vanité et la déchéance de la condition humaine. Mais rares sont les œuvres qui nous donnent un message d'espoir. J'ai fait mes études aux Beaux-Arts, et ma pratique artistique m'a permis d'explorer mon identité culturelle à travers la question de la langue, de la colonisation et de mon propre héritage familial. C'était vraiment cathartique et ça m'a poussé à réfléchir sur ma propre vie. Je pense que beaucoup d'artistes sont animés par ce même désir de continuellement se construire et de comprendre le monde. Sauf qu'à la fin de mes études, je me suis rendu compte que j'avais pas à construire de toutes pièces mon identité, ni à donner du sens au monde qui m'entoure. Pour moi, en tant que chrétienne, je trouve tout cela dans ce que dit le Dieu de la Bible. Et plus je la lis et plus je l'étudie, plus je m'émerveille de l'œuvre de l'artiste ultime. Je ne dis pas cela pour dire que l'art ne sert à rien. L'art et la production artistique sont des choses qui sont inscrites dans nos gènes, puisque nous sommes créés à l'image de Dieu. Et quoi de plus naturel que de vouloir créer comme lui et de transformer notre pensée intellectuelle en une forme plastique et concrète? Pour finir cette courte réflexion sur l'art et la santé mentale, j'aimerais simplement suggérer que l'art ne va pas résoudre le problème du mal dans le monde, ni régler nos questions et nos angoisses existentielles. L'art est plutôt quelque chose qui peut nous pointer vers notre créateur, l'artiste ultime qui donne la vie, le mouvement et l'être, et qui seul peut nous apporter un espoir et une identité durable.
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2: On vient d'entendre Christelle et Dylan qui ont bien voulu nous raconter un peu leur vie. Et d'ailleurs, si leur témoignage fait écho à une situation que vous vivez et qui est lourde à porter pour vous aujourd'hui, on veut vous inviter à en parler à quelqu'un de confiance. Quelque chose qui est beaucoup revenu dans les différentes chroniques qu'on a pu entendre, dans la chronique de Johanna. On a besoin de s'exprimer. En fait, c'est un effet super bénéfique pour nous.
3: Ouais, après, on peut se dire que parler à son meilleur ami, ça sert pas forcément à grand chose parce qu'il a pas la capacité de nous comprendre et il ressent pas exactement la même chose que nous.
2: Alors justement, tu sais quoi? Sur ce point, on peut écouter, si ça vous intéresse, notre podcast sur l'intimité qui traite exactement de ce sujet.
3: Ah ouais, grave l'auto-promo quoi. Mais oui, ça fait du bien de voir qu'on n'est pas les seuls à ressentir ce qu'on ressent. Et d'ailleurs, ça me fait penser à Stromae qui a osé chanter sa chanson sur le JT de TF1, L'Enfer. Et c'est une chanson sur ses problèmes de santé mentale et ses pensées suicidaires. Et ça a eu un énorme impact. Et de nombreuses personnes se sont reconnues dans ses phrases et ça les a aidées. Et les artistes extériorisent souvent à la vue de tous ce qu'il y a à l'intérieur d'eux. Et ça nous permet de s'émerveiller de la beauté qui nous entoure et d'interroger peut-être même les failles de notre système.
4: Mmh. Ouais, en parlant de ça, j'ai été voir une exposition récemment sur le peintre Munch, c'est celui qui a fait Le Cri. Je sais pas si vous voyez, mais en fait, c'est sûr que vous connaissez parce que c'est celui qui a, il a fait cette œuvre qui a inspiré l'emoji de la peur sur WhatsApp. C'est le bonhomme avec la tête bleue qui tient sa tête entre ses mains. Bref, le peintre a pas une vie facile. Il a perdu sa mère et sa sœur aînée, et cette souffrance l'a poussé dans ses œuvres à explorer l'âme humaine, aussi bien à travers l'amour qu'à travers l'angoisse ou le doute existentiel. Et ces œuvres font réfléchir, mais en les regardant, on peut se dire, enfin quelqu'un qui me rejoint dans ma souffrance, ou alors il y a quand même des gens qui pensent comme ça. Et puis après nous avoir ouvert les portes de cette réflexion, qu'est-ce qui se passe? L'art, il fait réfléchir, mais il sauve pas. Regarder des œuvres de Munch ou écouter Stromae, ça ne donne pas la solution pour arrêter d'angoisser et de s'inquiéter. Mais on peut se poser la question, en fait, est-ce qu'il y a vraiment sur Terre une solution pour arrêter d'angoisser? Ou même, est-ce que c'est légitime et réaliste d'essayer d'en trouver une?
3: Eh ben, on va justement écouter Marie-Christine, aussi appelée MC, qui travaille pour les GBU dans l'ouest de la France et qui va nous parler de ce que dit la Bible à ce sujet. Elle gère aussi ce qu'on appelle les instants FAQ, que vous pouvez retrouver sur YouTube. Et ce sont des soirées où des intervenants parlent autour d'une question comme « qu'est-ce qu'une vie réussie ?» et où les gens posent des questions à propos de sujets et on l'écoute.
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5: Bonjour, puisqu'on parle de santé mentale, je voudrais dans un premier temps citer une enquête CSA menée pour la mutuelle étudiante LMDE, faite en avril et publiée en juillet 2022, auprès de plus de 3000 étudiants. Selon cette enquête, 76% des étudiants, c'est-à-dire 3 sur 4, se trouvent stressés.

34% en permanence, 42% de temps en temps. Leur principale source de stress? Les études, on s'en serait douté. L'avenir, les problèmes de vie privée. Vient ensuite le fait de se sentir isolé, le travail, les problèmes d'argent. Et 68% sont ou se disent en situation de mal-être. Un article du Parisien étudiant, juillet 2022, affirme « 2 ans après le début de la pandémie de Covid, les chiffres concernant la santé mentale des étudiants alarment toujours les professionnels ». Il cite le directeur adjoint du groupe à l'origine de l'étude « Le Covid est venu accentuer un problème déjà existant. Il a aggravé des problèmes financiers et est venu amplifier ce sentiment de mal-être des étudiants ». Alors, au niveau de la Bible, elle ne mentionne pas les termes de stress, burn-out, mais elle va parler d'inquiétude, d'angoisse. Je vous propose de se pencher sur quelques phrases de Jésus dans un discours qui est connu sous le nom de Sermon sur la montagne. Le passage se trouve dans l'Évangile selon Matthieu, au chapitre 6. On va lire les différents versets et les phrases, si vous voulez, au fur et à mesure de notre réflexion. Dans ce discours, Jésus mentionne comme souci avoir de quoi manger, boire, s'habiller. Du basique au niveau préoccupation, mais aussi du primordial. On pourrait penser aussi au logement, et certains étudiants galèrent parfois en début d'année pour trouver une chambre. D'abord, je voudrais signaler que le texte répète 3 fois en quelques lignes l'expression « ne vous inquiétez pas ». Cette insistance montre que c'est vraiment le message à retenir. Ok, vous allez dire c'est plus facile à dire qu'à faire. En effet, il ne suffit pas de se dire « je m'inquiète plus » pour que tout sentiment de stress disparaisse. Et même pour certains, cela pourrait devenir une pression supplémentaire. Il ne faut pas que je stresse, mais je le fais quand même, parce que j'arrive pas à m'en empêcher. En fait, dans ce texte, Jésus ne nous dit pas « ne vous inquiétez pas et débrouillez-vous pour le faire ». Il nous donne des raisons que nous pouvons utiliser pour canaliser nos inquiétudes et ne pas nous laisser envahir par l'anxiété. On va écouter les arguments que Jésus explique. Il y en a 3, et cela peut nous aider dans nos raisonnements intérieurs. Alors, premier argument, premier, ne vous inquiétez pas. Au verset 25, « Ne vous inquiétez pas au sujet de la nourriture et de la boisson dont vous avez besoin pour vivre, ou au sujet des vêtements dont vous avez besoin pour votre corps. La vie est plus importante que la nourriture et le corps plus important que les vêtements, n'est-ce pas ? Beaucoup de nos sujets d'inquiétude sont liés au matériel. Mon ordi plante, ma voiture est en panne, le prix de l'électricité augmente. Elles concernent aussi le domaine professionnel. Et mes examens, et si je les rate ? Je n'arrive pas à trouver mon stage, etc. Ces choses qui nous prennent la tête vont nous paraître beaucoup moins importantes une fois résolues et que la vie continue. Elles risquent d'ailleurs de laisser la place à d'autres soucis. Et la vie passe. Jésus est en train de nous dire « La vie est plus importante que ces choses matérielles, techniques. » Bien sûr, nous avons besoin de ces choses et nous devons agir pour résoudre nos difficultés. Mais que ces dernières ne nous prennent pas toute notre énergie. Priorité à l'essentiel. L'essentiel avant le passager. Alors, on va prendre le deuxième argument de Jésus. On y rencontrera un autre, ne vous inquiétez pas. Ces questions, manger, boire, s'habiller, se rapprochent de la survie et ramènent à une certaine anxiété latente de ne pas manquer pour continuer à vivre. Alors, verset 27. Qui d'entre vous parvient à prolonger un peu la durée de sa vie par le souci qu'il se fait ? Ce n'est pas parce qu'on se fait du souci qu'on va vivre plus longtemps. D'ailleurs, regardez les craintes que vous avez eues ces dernières années. Combien d'entre elles se sont réalisées ? On craint souvent beaucoup plus que ce qui nous arrive en réalité. Pour citer l'un des « ne vous inquiétez pas » du texte, verset 34, « Ne vous inquiétez donc pas du lendemain, le lendemain se souciera de lui-même. À chaque jour suffit sa peine. » Là encore, ne pas s'inquiéter ne signifie pas attendre sans rien faire, ne rien préparer en étant passif. Organiser, anticiper peut faire partie du travail, de la peine d'aujourd'hui. Et les étudiants sont bien placés pour savoir qu'on stresse davantage la veille d'un examen quand on n'a pas travaillé régulièrement ses cours. Personnellement, le « à chaque jour suffit sa peine » a été de bons conseils dans des moments où j'avais beaucoup de choses à faire
et où je me demandais comment j'allais m'en sortir. Ne pas s'inquiéter, c'est faire ce qui doit être fait, mais sans anxiété. C'est bien plus une question de ce qu'on ressent à l'intérieur qu'une question d'action. Alors, troisième et dernier argument de Jésus, encore un autre, ne vous inquiétez pas, et on va lire le texte, verset 26. Regardez les oiseaux, ils ne sèment ni ne moissonnent, ils n'amassent pas de récolte dans des greniers. Mais votre Père qui est au ciel les nourrit. Ne valez-vous pas beaucoup plus que les oiseaux ? Versets 28 à 30. Et pourquoi vous inquiétez-vous au sujet des vêtements ? Observez comment poussent les fleurs des champs. Elles ne travaillent pas, elles ne se font pas de vêtements. Pourtant, je vous le dis, même Salomon, avec toute sa richesse, n'a pas eu de vêtements aussi beaux qu'une seule de ses fleurs. Dieu habille ainsi l'herbe des champs, qui est là aujourd'hui, et qui demain sera jetée au feu. Alors, ne vous habillera-t-il pas à bien plus forte raison vous-même, comme votre confiance en lui est faible. Ici, Jésus déclare que Dieu est créateur et qu'il n'est pas indifférent à ses créatures. Loin de là, il s'occupe d'elles. Alors, si Dieu veille sur les oiseaux, les fleurs et les herbes des champs, à bien plus forte raison, il se soucie de nous. Il ne nous laissera pas tomber. Les exemples sur la nature, oiseaux, plantes, sont particulièrement parlants aujourd'hui avec toutes les questions environnementales. Et je vais faire une parenthèse sur l'éco-anxiété. Selon le directeur adjoint du groupe qui a sollicité l'enquête que j'ai citée précédemment, 3/4 des étudiants interrogés sont pessimistes sur la société et sur l'impact du changement climatique. On voit même arriver des phénomènes d'éco-anxiété. Selon une autre étude menée en 2021 auprès de 10 000 jeunes dans 10 pays, dont la France, près de la moitié des jeunes interrogés dans le monde, 45%, déclarent que l'anxiété et la détresse liées au climat affectent leur vie quotidienne. L'origine de ces troubles, les jeunes du monde entier craignent de subir directement les conséquences du changement climatique. C'est ce que nous expliquaient certaines revues. Bien sûr, il est temps d'avoir une attitude plus éco-responsable et d'agir. Mais d'une façon générale, je referme la parenthèse sur l'éco-anxiété, quand les craintes de différentes natures deviennent anxiété et angoisse, elles peuvent paralyser le quotidien. Et la parole de Jésus vient pour nous rassurer. Puisque Dieu s'occupe même de ses plus petites créatures, il s'intéresse à nous et ne nous laissera pas tomber. C'est un argument très fort qui peut vraiment nous aider quand l'anxiété commence à nous envahir. Alors là, on est face à un choix dans nos pensées. Est-ce que je continue à stresser ou est-ce que je décide de faire confiance à Dieu, mon Créateur ? Cela sous-entend que je crois qu'il existe et que je suis prêt à lui demander de l'aide dans mes difficultés. De l'aide dans le concret de mes soucis, mais aussi de l'aide à gérer mes émotions où je peux me sentir parfois désemparée. Ce choix, Jésus le relève avec cet autre « ne vous inquiétez pas ». Versets 30 et 31, « Ne vous inquiétez donc pas en disant qu'allons-nous manger, qu'allons-nous boire, qu'allons-nous mettre pour nous habiller. » Ce sont les païens, on va dire les non-croyants, qui recherchent sans arrêt tout cela. Mais votre Père qui est au ciel sait que vous en avez besoin. Ceux qui ne croient pas en Dieu auront sans cesse ces questions en arrière-plan, voire au premier plan, parce qu'elles reposent essentiellement sur leurs épaules. Ceux qui connaissent Dieu comme un bon Père, qui sait tout, et prend soin d'eux, vont certes travailler pour leurs besoins quotidiens, mais dans une attitude tranquillisée. Ils ne sont pas tout seuls à tout porter. Jésus pouvait ainsi donner ce conseil, préoccupez-vous d'abord du royaume de Dieu et de la vie juste qu'il demande, et Dieu vous accordera aussi tout le reste. Verset 33. En conclusion, puisque Dieu sait ce dont on a besoin, que la durée de notre vie est entre ses mains, on peut être plus cool, se concentrer dans nos pensées sur ce qui est essentiel, plus que sur ce qui est passager. Et notre santé mentale s'en trouvera mieux. Alors, qu'est-ce qui est essentiel pour moi dans ma vie ?

0: Merci beaucoup à Jonathan et à Rebecca pour leur contribution pour ce podcast. On vous dit pas leurs origines parce que, en fait, ce serait un peu trop simple. C'est genre le genre d'origine quand on dit « Tu peux nous faire une musique pour le podcast ?» Ils disent « Non, non, t'inquiète. Aucun problème. À cause de mes origines. Parce qu'on est trop fort. On est malgaches, en fait. »
1: On te remercie aussi, Marie-Christine, pour ta réflexion sur la Bible. Et on en retient deux, trois points. Le premier, c'est que la vie, c'est en fait beaucoup plus que juste le matériel. Et on aura toujours de quoi se préoccuper du matériel tout le long de notre vie. Alors autant ne pas trop y dépenser d'énergie. Et ouais, la vie, c'est plus que ça.
2: Bon, la vie, c'est aussi plus que la productivité, mais il faut reconnaître que l'inquiétude, c'est non seulement non productif, parce que bah ça résout rien, mais ça peut être très contre-productif en nous chargeant d'un poids en plus de ce qu'on doit faire.
1: Et aussi, étant donné que loin de nos yeux, mais pourtant bien autour de nous, il y a un Dieu qui contrôle toutes choses et qui veille sur sa création en la nourrissant et en la chérissant, on a de bonnes raisons, en se confiant en lui, de ne pas s'inquiéter.
0: Mmh. En plus, il comprend notre humanité. Son fils devient homme et il partage nos souffrances, il offre sa vie en sacrifice et il ressuscite pour que l'humanité se confie en lui et trouve sa paix en lui. Si croire en Dieu, de ce côté de l'éternité, ça résout pas tous les problèmes auxquels on fait face chaque jour. On souffre, mais on souffre quand même différemment. En reconnaissant que Dieu se préoccupe du sort de l'humanité, y compris de nos petites vies, nos petites personnes. On poursuit avec l'interview de Danouk, qu'on écoute tout de suite.
1: Reportage. Bonjour Anouk et merci d'avoir accepté de répondre à nos questions. Tu es psychologue depuis 2020. Tu as commencé par proposer des suivis courts et gratuits à des étudiants. Et puis ensuite, tu as développé ton activité avec des interventions de prévention en santé mentale dans le milieu scolaire et universitaire.
3: Ouais, exactement. Ouais.
1: Alors, pour commencer, est-ce que tu peux déjà nous expliquer ce qu'est la santé mentale, en expliquant peut-être les différents états de la santé mentale?
3: Je montre toujours une vidéo pendant mes interventions qui a été faite par le Psychom. Ils prennent une métaphore pour parler de la santé mentale. En fait, c'est une petite fusée qui nous représente nous, en fait, et c'est une fusée qui évolue sur la voie lactée de la santé mentale. Donc jusque-là, tout semble aller bien. Mais en fait, il y a plein de choses qui vont venir perturber le voyage de cette petite fusée. Mmh. Il va y avoir, par exemple, des astéroïdes qui viennent percuter la fusée, qui sont les événements de la vie, en fait. Et ce qui va influencer la manière dont la fusée va se remettre sur son axe, c'est ben les ressources qu'on a et aussi les obstacles qu'on va avoir. Et j'aime bien cette image et ça montre à quel point ben, la santé mentale, même si on a tous une santé mentale, eh ben on la vit pas tous de la même manière parce qu'on n'a pas tous les mêmes ressources et pas tous les mêmes obstacles dans la vie.
1: L'État, à la suite de la pandémie de la Covid, a développé des aides pour la santé mentale des étudiants en particulier. Et du coup, est-ce que ça veut dire que cette population-là a été plus affectée qu'une autre population? Pourquoi ça pourrait être le cas?
3: La période de l'adolescence, donc l'adolescence large, si on peut dire, qui commence un peu après une dizaine d'années et qui finit autour de la vingtaine d'années, c'est une période qui est très chargée en instabilité émotionnelle. Il y a énormément de changements qui s'opèrent au niveau biologique déjà, au niveau comportemental, au niveau relationnel et affectif. Et on sait que les jeunes à cette période-là prennent beaucoup plus de risques. Et du coup, ça crée une plus forte sensibilité, si on peut dire, aux événements qui vont venir perturber en fait la santé mentale.
1: Est-ce que en tout cas entre pendant et après les confinements par exemple, t'as observé des changements?
3: Très clairement, il n'y a jamais eu autant de demandes de consultation sur le dispositif sur lequel je bosse que à cette période-là, parce que les jeunes étaient seuls quoi. Ils étaient seuls et en plus ils étaient enfermés quoi. Alors ça venait réveiller plein de choses. Personnel derrière, ça pouvait être l'éloignement avec la famille, mais ça peut générer beaucoup de remises en question, mais tout était plus intense parce que c'était tout resserré autour de cette problématique. Il n'y avait que ça à faire à part travailler et tout remettre en question parce qu'on était seul chez soi. Il y a une phase un petit peu compliquée à la reprise des cours en présentiel parce que beaucoup d'étudiants aussi ont trouvé que c'était rassurant quelque part d'être dans son environnement chez soi. Ça pouvait être rassurant aussi de ne pas avoir à rencontrer les autres, de pouvoir rester dans son coin, d'être autonome dans son rythme, de pouvoir être en décalé si on veut être en décalé. Et on a tous constaté en étant face à ça que en fait les besoins ont été révélés par la crise, mais ils existaient déjà. Aujourd'hui, on est plus autant impactés par les conséquences de la crise sanitaire. Il y a beaucoup, beaucoup d'étudiants qui viennent sur le dispositif de psychothérapie en disant que c'est pas ce à quoi ils s'attendaient, leurs études, le monde dans lequel ils se sont installés dans ce début de vie d'étudiant. Et du coup, ça les remet en question. Pourquoi est-ce que j'ai choisi de faire ces études? Où est-ce que je veux aller? Ça s'est pas passé comme je voulais. Est-ce que c'est parce que c'était pas là que je devais aller? C'est naturel d'avoir ces questionnements-là. Et c'est important aussi de pas rester seul avec ça, parce que parfois ça se décante tout seul. Mais quand ça prend beaucoup de place, c'est dur à vivre.
1: Quand tu reçois des patients qui viennent avec ces problématiques-là, comment ça se passe?
3: J'essaie de partir du principe déjà que c'est la personne qui vient me voir qui est experte de sa vie. La première étape, c'est vraiment d'écouter dans son sens le plus neutre possible. Parce que une fois que tout a été dit, c'est là qu'on peut commencer à reprendre les choses. Un peu comme si on vidait son sac sur la table et qu'après on rearrangeait tout les pièces de monnaie avec les pièces de monnaie, tout se remet ensemble et après on réarrange le sac à dos pour le ranger. Et c'est souvent comme ça que je montre les choses aux étudiants. Je leur dis, mon but c'est de vous ouvrir des portes, de vous ouvrir des pistes de réflexion, d'ouvrir les choses et après vous allez dans la direction où vous avez envie d'aller. Parce que c'est vous qui, c'est votre vie, quoi. C'est vous qui savez. Donc vous y allez.
1: S'il y a un étudiant aujourd'hui ou un lycéen qui nous écoute et qui se pose des questions, qu'est-ce que tu lui conseillerais et à partir de quand est-ce que tu conseilles d'aller voir quelqu'un, d'aller consulter un psychologue?
3: Je considère que à partir du moment où quelqu'un se pose des questions et se pose tellement de questions ou se sent juste tellement pas bien que c'est plus possible de gérer ça tout seul en fait, mais qui sait pas où aller ou à qui demander, il faut pouvoir en parler à quelqu'un. Après, quelqu'un, ça peut être quelqu'un de son entourage ou de ses proches, qui parfois le fait d'exprimer les choses telles qu'elles sont, juste les exprimer, fait du bien. Et après, ben il y a des situations où les gens ont déjà fait ça, ou alors juste ils se sentent pas de le faire avec quelqu'un qui fait partie de leur entourage, ce qui est totalement normal. Et ils ont quand même pas envie que la situation dure comme ça, c'est pas possible, on leur a dit que c'était pas possible. Et donc, ben, à partir de ce moment-là, je considère qu'il faut qu'ils puissent en parler à un professionnel de santé. Il y a souvent des étudiants qui me disent, voilà, ça fait un moment que j'y pense, mais je voulais pas prendre la place de quelqu'un, ou je sais qu'il y a des gens qui ont des situations plus graves que la mienne, mais ça doit pas minimiser le fait que c'est compliqué pour eux aussi.
2: Merci Anouk pour ce partage professionnel qui nous permet de mieux comprendre à quoi correspond la santé mentale.
0: Si vous avez aimé ce que Anouk nous partage, vous pourrez en écouter un peu plus sur la chaîne YouTube du comptoir dans les prochaines semaines qui arrivent.
2: Ouais, Anouk nous disait plusieurs fois que les troubles de santé mentale touchent tout le monde à différents moments, à différents degrés et pour différentes raisons. Et effectivement, dans la Bible, et Christelle nous en a parlé aussi au début du podcast, même David, un des plus grands rois d'Israël, crie à Dieu de nombreuses fois dans un livre de la Bible qui s'appelle les Psaumes.
1: Et c'est hyper déculpabilisant de voir qu'on n'est pas seul à vivre ça, qu'on a le droit d'aller mal. Et ça encourage à casser un peu cette image un peu honteuse ou humiliante à laquelle est rattaché souvent le trouble de la santé mentale.
0: En fait, la solution que Jésus propose, c'est de pas nous inquiéter. C'est pas nous inquiéter, pas parce que c'est stupide de s'inquiéter et ou parce qu'on n'a aucune raison de le faire, mais plutôt pour nous dire que quelqu'un gère à notre place et que se faire du souci, dans ce cas-là, ça sert à rien.
2: Mais ça enlève rien à notre légitimité à nous faire du souci, même si bah, il ne faut pas s'en arrêter là.
1: Comme on l'a dit au début, notre but, c'est pas du tout de banaliser les problèmes liés à la santé mentale ou même de prétendre apporter des solutions à ceux qui vont pas bien, mais c'est plutôt de réfléchir à ce que c'est et de sensibiliser à la fragilité de notre santé mentale. On a bien conscience qu'on peut pas tout comprendre d'un sujet en 40 minutes et on vous encourage à vous rapprocher de toutes les aides professionnelles qui sont à votre disposition si ça devient trop difficile de gérer tout ça par vous-même. Et on espère que ce podcast vous a plu et on se retrouve très bientôt.
2: Merci pour votre écoute. Ciao.
1: Ciao.
0: Au revoir.

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que il règne. Quand Dieu jugea bon de me révéler son Fils. C'est Moïse et je vous invite dans cette méditation d'Oswald Chambers. Si Jésus-Christ entreprend de me régénérer, l'entreprise paraît irréalisable. Une hérédité où je ne suis pour rien pèse sur moi. Je ne suis pas un saint, ni près de l'être. Si tout ce que Jésus-Christ peut faire pour moi est de me dire que je dois être saint, son enseignement me jette dans le désespoir. Mais si Jésus-Christ est un régénérateur qui a le pouvoir de substituer en moi à l'hérédité du péché la sienne, celle de la sainteté, alors je comprends mieux la portée de cet enseignement. Grâce à la rédemption, Jésus peut insérer en chacun de nous ses propres dispositions et l'idéal de vie qui dresse devant nous suppose toujours cette transformation radicale de nos dispositions naturelles. Ce que je dois faire de mon côté, c'est accepter la condamnation du péché prononcée par Dieu sur la croix de Jésus-Christ. Le Nouveau Testament nous enseigne que l'homme, convaincu de son indigence et de son incapacité radicale, reçoit de Dieu le Saint-Esprit, qui le transformera en mettant en lui la vie même du Fils de Dieu, jusqu'à ce que le Christ soit formé en vous, dit l'apôtre Paul. Le grand miracle de la rédemption, c'est que Dieu puisse me transformer ainsi et me faire vivre d'une vie entièrement nouvelle. Quand je sens pleinement mon indigence, alors Jésus me proclame heureux. Mais il faut d'abord que j'en vienne là. Dieu respecte ma liberté et ne peut me donner l'esprit de Jésus-Christ si je n'en reconnais pas moi-même le besoin. La tendance au péché est entrée par un seul individu dans la race humaine. Le Saint-Esprit est entré en nous par un seul, le Fils de l'homme, Jésus. Grâce à la rédemption, le Saint-Esprit se substitue en moi à l'hérédité du péché.

Je suis d'origine algérienne et j'ai pratiqué la religion depuis mon jeune âge. J'ai pratiqué l'islam comme mes parents me l'ont enseigné. J'ai fait le ramadan, j'ai fait les prières, j'ai tout pratiqué. Et atteint l'âge à peu près de 18 ans, il y a eu un vide dans mon cœur. Et j'ai voulu savoir, par rapport à mon existence, où ce que je faisais sur Terre et où j'allais après la mort. C'est ce qui était la chose la plus importante, parce que j'aimais les choses de Dieu, j'aimais Dieu. Et cette réponse, je ne l'avais pas. Alors j'ai essayé de faire des recherches. J'ai été voir ma maman en lui demandant, mais maman, où irai-je après la mort? Pourquoi je suis sur Terre? Ma maman m'a seulement répondu simplement, ça c'est Dieu, ça regarde que Dieu. Rabbi Ya'lam, ça veut dire que Dieu seul sait tout. N'ayant pas de réponse claire et nette par rapport à ma mère qui ne me convenait pas, j'étais dans le quartier où je vivais, voir les anciens de mon quartier qui connaissaient mieux la religion que moi, pour qu'ils puissent m'enseigner sur ces choses. Et je leur ai ouvert mon cœur en leur disant, qu'est-ce que je fais sur terre? Où je vais après la mort? Qu'est-ce que dit l'islam par rapport à ça? Je cherchais un peu trop à comprendre les choses, ça les irritait. La seule chose qui me répondait, les uns et les autres, Dieu seul sait, Rabbi Ya'lam, tu seras pesé, tes bonnes et mauvaises œuvres seront pesées. Et Dieu saura où tu iras, soit en paradis, soit en enfer. Et cela m'angoissait de plus en plus. Je n'avais aucune réponse, aucune paix dans mon cœur. Et j'ai cherché, j'ai prié. J'ai fait tout ce qu'il fallait afin de pouvoir parler à Dieu, mais aucune réponse n'était venue. Pourtant, j'étais sincère avec Dieu, j'étais sincère dans ma religion, j'ai tout fait afin que je puisse recevoir cette paix, ces choses que l'homme a besoin. J'avais une angoisse intérieure que je ne pouvais pas combler, ce vide que je ne pouvais pas combler. J'ai cherché par plusieurs manières, impossible de recevoir ces choses. J'allais voir ma maman tout le temps, tellement que je faisais de l'angoisse à cause de cette recherche d'après la mort. Et maman, la pauvre, ne savait pas quoi faire. Elle me disait, t'as qu'à prier, il faut prier Dieu au nom de notre prophète. Et je le faisais de tout mon cœur, je me mettais, on peut pas vous expliquer quand on est dans cette recherche, je me mettais à crier à Dieu de tout mon cœur, à genoux, je criais à lui, je disais, mais réponds-moi, donne-moi cette paix, donne-moi cette joie qui me manque, où je vais après la mort. Aucune réponse, aucune, et j'ai prié tous les prophètes. N'ayant pas de réponse, j'allais voir ma maman, je lui dis, maman, mais je suis toujours dans le même état. Elle me disait, je peux plus rien faire pour toi. Et à un moment donné, t'es tellement désespéré, ma pauvre maman, qu'elle me disait, peut-être que tes ancêtres pourront intercéder pour toi dans le ciel, puisqu'ils sont auprès de Dieu. Et ce que j'ai fait, j'ai prié mes ancêtres. Quand on est vraiment désespéré, tout ce qu'on nous présente, on le prend. Et j'ai prié, aucune réponse. Vu toute cette démarche que j'ai faite de tout mon cœur, j'étais vraiment sincère dans ma démarche. Dieu, je n'ai plus cru, j'étais devenu presque un athée, et je suis tombé dans l'alcool, dans la dépression, et quand on me parlait de Dieu, je rejetais toute chose, je rejetais, je dis que Dieu n'existait pas. Et je suis tombé dans l'alcool, dans la dépression, et un jour, sans qu'on se consulte, rien du tout, mon frère s'était converti, était devenu chrétien, et sa vie a été transformée, complètement transformée. Et là, j'étais le voir, et je lui ai demandé ce qui était arrivé dans sa vie. Il m'a parlé de l'amour de Jésus-Christ. Il m'a parlé que Jésus avait changé sa vie, que Dieu avait changé sa vie au travers de l'amour de Christ. Et quand il me parlait de Jésus, je me mettais dans une colère terrible. Parce que Jésus-Christ, pour moi, c'était pas pour moi. J'étais un arabe et j'étais musulman. Et je lui demandais, mais pourquoi crois-tu en Jésus-Christ? Il me dit, mais parce qu'il a changé ma vie. Je lui dis, tu es qu'un traître. Tu n'es qu'un traître et un... Il y a un kofar, quelqu'un qui n'est pas croyant. Tu es devenu la honte et la risée dans notre quartier. Tu nous fais honte, la famille. Mais malgré cela, lui gardait cette paix. Il me disait, moi j'ai reçu. Tu sais comment j'étais, comment je suis aujourd'hui. J'ai été transformé par Jésus-Christ et il peut faire la même chose pour toi. Je dis, moi je suis un arabe et je le resterai. Je suis musulman et je le resterai. Et malgré ces choses, malgré ma fierté, je savais qu'au plus profond de mon cœur, ce vide grandissait, cette angoisse grandissait. Et quand je rentrais, j'étais saoul. Dans ma chambre le soir, je criais à Dieu. Je criais que je voulais plus de Dieu. Je savais qu'il n'y avait que lui qui pouvait faire quelque chose dans ma vie. Et un soir, j'étais désespéré. J'ai dit à Dieu, si tout ce que mon frère me dit, tout ce qu'il m'a dit sur Jésus-Christ, qu'il guérit, qu'il sauve, qu'il pardonne les péchés, qui ressuscite les morts, si c'est vrai, toutes ces choses, alors tu peux changer ma vie. Si tu le fais pas, je me suicide. Le lendemain, j'étais voir ma sœur,
une de mes sœurs, parce que je voulais pas parler à mon frère par fierté, pour pas lui montrer que j'étais d'accord avec ce qu'il disait. J'étais voir une de mes petites sœurs, parce que je savais qu'elle savait un peu ce qui se passait dans la maison. Je lui dis, où les chrétiens se réunissent? Et elle m'a donné une adresse. Et je lui ai dit, mais moi je veux une réunion, mais la nuit. Parce que je savais que mes compatriotes, dans le quartier, pouvaient me ridiculiser, me faire peut-être du mal. Alors j'étais un soir dans une petite réunion. Et là, je suis rentré. Mais avant ça, j'avais plus cet orgueil dans mon cœur, parce que j'étais désespéré. C'était soit la vie, soit la mort. Alors j'avais dit à Dieu, ben, si tu existes, ben, parle-moi ce soir. Et je me suis assis, j'ai écouté ce que le pasteur disait, et je buvais ses paroles. Et dans ses paroles, il disait que Dieu nous a tant aimés qu'il avait donné Jésus-Christ pour nous, afin de nous sauver. Qu'il avait donné afin que nous puissions être en relation personnelle avec Jésus-Christ si nous croyons à son sacrifice. Je n'ai pas tout compris ce soir-là, mais ce que j'ai compris, c'était l'amour de Dieu pour moi. Cet amour qu'on m'a jamais dévoilé dans ma religion. On m'a jamais dit que Dieu était amour, que Dieu était plein de compassion envers nous. On nous a toujours dit, Rabbi Ta'ala, Dieu est en haut. Et ce jour-là, j'ai compris que Dieu était un père pour les hommes, qu'il avait envoyé Christ afin de manifester son amour envers nous. Et ce jour-là, j'ai bu toutes ces paroles, j'ai accepté que Jésus-Christ devienne mon sauveur. J'ai compris que c'était lui seul qui pouvait me sauver, parce qu'il avait donné sa vie sur la croix pour moi. Toutes mes œuvres et tout ce que je faisais pour atteindre Dieu, Jésus-Christ était descendu à ma place pour faire ce que moi je ne pourrais jamais faire, accomplir la volonté de Dieu, parce que je n'étais pas pur. Ma vie a été transformée depuis ce jour. Je suis sorti de ce lieu transformé. J'étais un homme libre intérieurement. Ça s'explique pas, ça se vit. C'est une histoire de cœur, c'est une histoire de être sincère avec Dieu. Ce jour-là, j'ai ouvert mon cœur et Dieu a mis cette paix dans mon cœur. Il m'a mis cette paix que personne peut m'enlever. Cette paix qu'un jour, quand il reviendra ou quand je partirai après la mort, je le verrai dans le ciel. Je serai avec lui dans le paradis, que Christ me prépare une place dans le paradis. Et cette certitude que j'ai aujourd'hui, depuis 30 ans, personne ne pourra me l'enlever. Parce que Jésus-Christ m'a pardonné mes péchés et qu'il a préparé cette place pour moi dans le paradis. Que Dieu vous bénisse et que Dieu permette aussi que vous puissiez faire cette expérience. Que Dieu vous bénisse. Rabbi ibarakkum kullan.

La crainte de l'Éternel mène à la vie. Et comblé, on passe même la nuit à l'abri du malheur. C'est la bonne nouvelle du jour sur Radio Bonne Nouvelle. Oui, la crainte de l'Éternel mène à la vie. Une vie pleine, entière, rassasiée de bonheur et dans la paix. Une vie comblée. Ou si l'on passe, il est vrai, par les ténèbres de la nuit, on se sait, à l'abri du Très-Haut, à l'ombre du Tout-Puissant.

Mais il était transpercé à cause de nos crimes, écrasé à cause de nos fautes. Le châtiment qui nous donne la paix est tombé sur lui, et c'est par ses meurtrissures que nous sommes guéris. Nous étions tous errants comme des brebis, chacun suivait sa propre voie, et l'Éternel a fait retomber sur lui la faute de nous tous. Il a été maltraité, il s'est humilié et n'a pas ouvert la bouche. »

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Bonjour, je m'appelle Cornelia et je suis la preuve vivante que personne n'est à l'abri de vivre une période sombre, quelle que soit son éducation ou ses origines. On pense toujours que ce genre de choses arrive aux autres, mais pourtant. Pour moi, les problèmes ont commencé très tôt. En fait, de l'école primaire à la fin du collège, j'ai subi des attouchements de la part d'un proche. Vous imaginez sûrement tout ce que ça provoquait pour moi. Je n'avais plus confiance en personne et j'avais perdu toute estime de moi-même. Et sans compter qu'il m'était impossible d'en parler à qui que ce soit. J'ai arrivé même plus à pleurer. Mais même si un jour tout ça s'est enfin arrêté, je n'allais pas mieux et mon entrée au collège n'a rien arrangé. Là-bas, j'ai subi les moqueries, le rejet. Et au lycée, j'ai vécu un véritable cauchemar. Parce que j'ai commencé à faire des crises d'angoisse. Elles sont devenues si fortes que je n'arrivais plus à dormir et je ne mangeais presque plus. À cette époque, j'allais à l'église. J'aimais Dieu et j'avais même décidé de le suivre, de me faire baptiser. À ce moment-là, il m'a vraiment donné la force de pardonner à ceux qui m'ont fait du mal. Mais il y avait encore là des blessures enfouies et que je pensais guéries. Mais elles ont refait surface et des pensées noires ont commencé à m'envahir. Elles venaient me rabaisser, me culpabiliser et elles me disaient que j'étais nulle et pas intéressante. Mais moi, j'avais tellement besoin qu'on me montre le contraire. J'avais besoin qu'on me dise qu'on m'aime. À ce moment-là, je n'arrivais plus à prier. Et je commençais à me renfermer sur moi-même. Alors, j'ai commencé à noyer mes angoisses dans des séries pour échapper à ce monde. Mais très vite, je suis devenue accro. Je passais des nuits, des journées entières scotchées devant cet écran. Et toutes ces pensées voulaient me pousser à me faire du mal. Au début, j'ai essayé de résister. Mais un jour, j'ai craqué. J'ai pris beaucoup d'alcool et j'ai pris un couteau et j'ai commencé à me scarifier les bras. J'ai alors appelé un pasteur pour qu'il vienne m'aider, mais le temps qu'il arrive, je m'étais déjà scarifié les jambes. Alors il m'a emmené à l'hôpital où on m'a soigné. On m'a laissé sortir, mais malheureusement, une semaine plus tard, le même scénario s'est passé. Cette fois-là, j'ai pris une grosse dose de médicaments et j'ai été hospitalisée, frôlant vraiment de justesse le coma. On m'a alors transféré en psychiatrie pour tentative de suicide. Ça a été très dur pour moi, mais ça m'a aussi ouvert les yeux sur beaucoup de choses. Finalement, je suis rentrée chez moi et heureusement pour moi, j'ai été très entourée par mes amis, ma famille, qui avaient beaucoup prié pour moi. C'est vrai que petit à petit, j'ai commencé à remonter la pente, mais il y avait encore ces pensées mauvaises qui venaient me dire « T'es nul, t'es moche, tais-toi, ce que tu dis c'est ridicule ». Et puis un jour, le pasteur nous a montré un film. Ce film m'a vraiment bouleversée. En fait, j'avais l'impression qu'il racontait ma vie. Et à la fin de ce film, le pasteur a demandé si quelqu'un avait quelque chose à dire. Et c'est à ce moment-là que j'ai tout raconté. Ça a été une grande libération. Surtout parce qu'il y avait ma famille, mes amis. Et dans ce film, à la fin, il y avait une phrase importante qui disait aussi « Seigneur, si tu le veux, fais de mes faiblesses une force. » Et j'ai décidé d'en faire une prière. Je la faisais vraiment régulièrement. Et depuis, ma vie n'est plus la même. J'ai vraiment pu voir les choses changer. J'ai fait vraiment des progrès avec Dieu. Il m'a appris à tout abandonner entre ses mains, à lui faire confiance. Depuis ce jour, toutes mes pensées mauvaises ont disparu. Dieu m'a aidé à traverser cette épreuve. Mais comme vous le savez, dans une vie, des tempêtes, il n'y en a pas qu'une. Et une nouvelle tempête a frappé ma famille le 1er janvier 2017. Une de mes petites sœurs, qui était âgée de 13 ans seulement, est décédée brutalement suite à une violente grippe. Ça a été un vrai choc pour tout le monde. Elle avait que 13 ans. Mais vous savez, même si elle avait que 13 ans, eh ben elle avait compris l'essentiel. Elle avait compris que l'essentiel, c'était d'accepter Jésus comme son sauveur et de se réconcilier avec Dieu. Ma petite sœur avait fait ce pas de foi peu de temps avant de nous quitter et même si cette épreuve a été très difficile pour nous, Dieu a vraiment mis à ce moment-là une paix extraordinaire et une consolation que lui seul peut donner. À présent, on sait où elle est. On sait qu'elle est auprès de Dieu et qu'un jour, on la reverra. Alors c'est vrai que quand on vit ce genre de situation, il y a beaucoup de questions qui viennent en nous. Beaucoup de pourquoi. Pourquoi Dieu a permis cela? Pourquoi elle? Malgré cela, on a décidé d'accepter son plan, parce que Dieu connaît toutes choses, et tout ce qu'il fait, il le fait parfaitement.
Dans ces moments-là, Dieu a vraiment pu montrer sa fidélité et son amour à chaque instant. Et il nous a vraiment aidés dans cela. Finalement, toute cette histoire nous a permis de réaliser que notre vie, elle ne tient vraiment qu'à un fil. Il n'y a personne qui sait de quoi demain sera fait. Ce qui compte dans la vie, ce n'est pas ce que nous possédons, notre popularité, notre réussite, notre apparence physique. Mais c'est surtout de savoir où nous allons après la mort. Et ça, ma petite sœur, elle avait compris. Et si moi je suis encore là, si je peux vous parler de cette manière, c'est parce que je sais sur qui on peut s'appuyer, sur Jésus. Parce que peu importe les tempêtes que j'ai traversées, peu importe celles que je peux traverser ou celles qui pourraient encore arriver, je veux garder les yeux fixés sur Jésus, parce que c'est lui ma force. Et tout ce qu'il a fait pour moi, ma famille, il peut le faire pour chacun d'entre vous. Alors je vous en prie vraiment, regardez à Jésus et il deviendra votre force.

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Et nous retrouverons dans quelques minutes nos amis de la Voix de l'Évangile avec de nouvelles réflexions sur la Bible. 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

Bonjour, c'est la voix de l'évangile avec Ray Cornbeau à la technique qui fait un travail remarquable, hein, il faut le dire, et de temps en temps il faut le saluer. C'est un génie, je vous le dis, un génie de la technique qui reste discret et qui jour après jour vous donne la possibilité d'écouter ces grandes émissions de la voix de l'évangile. Et aujourd'hui, nous poursuivons notre étude avec Raymond Chamard sur les sens et particulièrement sur le sens de l'odorat. Mais pour le moment, de la musique avec Pierre Lachat qui nous dit « J'ai failli manquer de toi ».

Nous nous retrouvons aujourd'hui, chers amis qui nous faites l'amitié de nous écouter, pour la dernière émission consacrée à l'examen de nos cinq sens naturels envisagés sous l'angle biblique. J'espère que cette série vous aura permis de mieux connaître Dieu et Jésus au moyen des références bibliques et vous aura donné le désir de vous engager personnellement dans la foi chrétienne. Nous avions examiné la dernière fois le sens de l'odorat au travers de l'attitude de la femme pécheresse qui avait versé du parfum sur les pieds de Jésus. Le deuxième épisode que je vous propose d'examiner maintenant, de même nature que le premier, se situe à Béthanie, petite bourgade proche de Jérusalem, où Jésus aimait s'arrêter chez une famille qu'il appréciait particulièrement. Marthe, sa sœur Marie, et leur frère Lazare, celui que Jésus avait ressuscité d'entre les morts. L'évangéliste Jean nous rapporte que peu de temps avant la Pâque juive, alors que Jésus se trouvait dans cette famille amie, Marie prit un parfum d'une grande qualité et d'un prix très élevé, le répandit sur les pieds de Jésus et essuya ses mêmes pieds avec ses cheveux. Le texte nous dit que la maison fut remplie de l'odeur du parfum. Devant la colère de Judas, qui trouvait que ce geste était du gaspillage, Jésus prit la défense de Marie, en mettant ce geste d'amour en rapport avec sa mort prochaine sur la croix et sa sépulture où il était coutume de répandre du parfum. Deux épisodes semblables, deux épisodes différents, deux femmes différentes, deux gestes d'amour qui contrastent avec d'une part l'attitude froide et légaliste du pharisien et d'autre part la dureté et la cupidité de Judas. Jésus n'a pas refusé, au contraire, il a approuvé ces deux onctions de parfum qui, au-delà du geste physique, lui ont été d'une agréable odeur et lui ont été droit au cœur. Nous avons dit auparavant que dans l'Ancien Testament, certains sacrifices offerts en vue du pardon étaient d'une agréable odeur à l'Éternel. Le Nouveau Testament, en parlant de ce que Jésus a fait pour l'humanité en mourant sur la croix, s'exprime ainsi « Il s'est livré lui-même comme une offrande de bonne odeur, un sacrifice agréable » et agréé de Dieu. Dieu est satisfait du sacrifice de Jésus à la croix, et il peut sauver tous ceux et toutes celles qui croient que Jésus a porté leurs péchés sur le bois et qui se confient en lui pour leur pardon et leur salut. Il n'y a pas d'autre sacrifice à offrir. Le châtiment du péché est tombé sur Jésus, victime innocente, volontaire et sans tâche, et ainsi Dieu peut déclarer juste tout être qui croit en Jésus. Jésus s'est offert une fois pour toutes et a accompli sur la croix tout, absolument tout, ce qui était nécessaire pour le salut de quiconque croit. L'apôtre Paul, appelé par Dieu à être le porteur, le messager de la bonne nouvelle du salut gratuit en Jésus-Christ, pourra dire à d'autres chrétiens « Nous sommes, pour Dieu, la bonne odeur de Christ ». Comme Dieu a reçu favorablement le sacrifice de Jésus sur la croix, il nous reçoit favorablement, car nous sommes unis par la foi au Christ mort et ressuscité, vivant encore aujourd'hui par le Saint-Esprit. Christ nous communique sa bonne odeur qui est unique. Il nous la donne et le Père la reçoit. Portons-nous, portez-vous cette bonne odeur de Christ. Sommes-nous attachés à Jésus par la foi? C'est à chacun de nous, à chacun de vous, chers amis à l'écoute, de répondre à cette interrogation personnelle. L'apôtre Paul, évoquant son activité d'évangélisation, ajoutait « Dieu répand par nous l'odeur de sa connaissance. Nous sommes en effet pour Dieu le parfum de Christ, parmi ceux qui sont sauvés et parmi ceux qui périssent. Aux uns, une odeur de mort qui mène à la mort, aux autres, une odeur de vie qui mène à la vie. » Quelle odeur a pour vous, chers auditeurs, cette émission qui parle de Jésus-Christ et que vous écoutez? Une odeur de mort, dans le sens
où ce qui vous est dit vous semble fou, absurde, sans intérêt, et que vous le repoussez catégoriquement, ou une odeur de vie, dans le sens où vous adhérez à ce qui vous a été dit de la part de Dieu, et que vous recevez dans votre cœur l'évangile de Jésus-Christ, c'est-à-dire la bonne nouvelle du pardon gratuit par la foi en celui qui est mort sur la croix et qui est ressuscité.

0: Permettez-moi d'ajouter un mot. Alors que nous sommes parvenus au terme de notre rapide examen des cinq sens que Dieu nous a donnés et de leur sens spirituel, il est un sixième sens qu'il nous faut, me semble-t-il, ajouter à la liste. Ce sixième sens, je l'appelle la foi. C'est le sens qui nous permet de voir ce qui ne se voit pas, d'entendre ce qui ne s'entend pas, de toucher ce qui ne se touche pas, de goûter ce qui ne se goûte pas et de sentir ce qui ne se sent pas. C'est le sens qui nous met en communication avec l'invisible, avec Dieu lui-même. La foi est ce sixième sens qui constitue une ferme assurance des choses qu'on espère, une démonstration de celles que l'on ne voit pas. Ce sens qui nous attache aux réalités invisibles, qui sont finalement les plus importantes de la vie humaine, car comme le dit par ailleurs l'apôtre Paul, les choses visibles sont momentanées, mais les choses invisibles sont éternelles. Nos cinq sens naturels, pour merveilleux qu'ils soient, ne nous permettent jamais que d'appréhender la réalité qui est autour de nous dans ce qu'elle a de naturel, de physique. Mais il est une autre réalité, spirituelle celle-là, qui ne peut être appréhendée que par ce sixième sens que j'appelle la foi. Ce sixième sens nous met en contact avec tout ce qui nous manque sur la terre, la perfection, l'infini, le bonheur, la vérité, l'amour avec un grand A. En un mot, elle nous met en contact direct et personnel avec Dieu, par Jésus-Christ. Nous ne possédons pas ce sixième sens naturellement, mais nous pouvons l'acquérir gratuitement, en nous approchant de Dieu, en lui confessant notre péché et en nous soumettant à sa volonté. Vous pouvez acquérir ce sixième sens aujourd'hui, maintenant, en vous mettant à genoux et en demandant sincèrement à Jésus d'entrer dans votre vie et dans votre cœur. Si vous le faites, il le fera, il entrera. Il l'a fait pour moi, à un instant décisif de ma vie, et il le fera de même pour vous, car il tient sa promesse. Que Dieu vous donne ce sixième sens de la foi, et que Dieu vous bénisse abondamment.
1: Merci Raymond Chamard pour la fin de cette étude sur le sens de l'odorat et particulièrement sur les cinq sens qui ont été très très très bien menés. 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Voilà, on vous dit au revoir, à la prochaine fois. Bye bye.

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Et nous retrouvons tout de suite le pasteur Kayayan pour son émission Perspective réformée aujourd'hui. Comment lire la Bible?

L'Esprit et la Parole, une brève méditation du programme Perspective Réformée. Aujourd'hui, comment lire la Bible d'après la Bible. Lire avec un cœur honnête et bon. Appliquons-nous à connaître l'Éternel. Efforçons-nous de le connaître. Son apparition est certaine comme celle de l'aurore et il viendra à nous comme la pluie, comme l'ondée du printemps qui arrose la terre. Que celui qui est sage prenne garde à ces choses. Que celui qui est intelligent les comprenne, car les voies de l'Éternel sont droites. Les justes y marcheront, mais les rebelles y tomberont. Si quelqu'un veut faire la volonté de Dieu, il connaîtra si ma doctrine est de Dieu ou si je parle de mon chef. Si tu reçois mes paroles et si tu conserves avec toi mes commandements, en prêtant l'oreille à la sagesse, en inclinant ton cœur à l'intelligence, si tu les recherches comme l'argent, comme un trésor, alors tu comprendras la crainte de l'Éternel et tu trouveras la connaissance de Dieu. Ceux qui tombent dans la bonne terre, ce sont ceux qui, ayant entendu la parole avec un cœur honnête et bon, dit Jésus, la retiennent et portent du fruit avec persévérance. Mais il faut aussi la mettre en pratique, voilà. Prends soin d'agir conformément à toute la loi que Moïse, mon serviteur, t'a prescrite. Que ce livre de la loi ne s'éloigne point de ta bouche. Médite-le jour et nuit, alors tu seras heureux. Si vous savez ces choses, vous êtes bien heureux pourvu que vous les pratiquiez. Ma mère et mes frères, disait Jésus, ce sont ceux qui écoutent la parole de Dieu, et qui la mettent en pratique. Tout homme qui entend ces paroles et que je dis et les met en pratique sera semblable à un homme prudent qui a bâti sa maison sur le roc. Mais tout homme qui entend ces paroles que je dis ne les met pas en pratique sera semblable à un homme insensé qui a bâti sa maison sur le sable. Ce ne sont pas ceux qui entendent lire la loi qui sont justes devant Dieu, mais ce sont ceux qui pratiquent la loi qui seront justifiés. Mettez en pratique la parole et ne vous contentez pas de l'écouter en vous abusant vous-même par de faux raisonnements. Car si quelqu'un écoute la parole et ne la met pas en pratique, il est semblable à un homme qui considère dans un miroir son visage naturel et qui, après s'être regardé, s'en va et oublie aussitôt comment il est. Mais c'est lui qui aura plongé ce regard dans la loi parfaite et qui l'aura contemplé avec persévérance, n'étant pas un auditeur oublieux, mais un fidèle observateur de ses préceptes. Celui-là trouvera son bonheur dans l'obéissance. Prions Dieu. Seigneur, accorde-nous la grâce de lire ta parole dans ses dispositions, afin qu'elle soit pour nous cette semence incorruptible qui porte des fruits. Un grain 100, un autre 60, un autre 30. Amen.

Mes chers auditeurs, c'est le pasteur Kayayan de l'émission Perspective Réformée qui s'adresse à vous. Il s'adresse à vous chaque jour dans un programme différent. Le programme que vous venez d'entendre constitue une brève méditation et elle s'appelle « L'Esprit et la Parole ». Mais outre celui-ci, comme vous savez, nous avons un programme varié pour chaque jour. Ainsi, si vous êtes à l'écoute régulièrement de nos émissions, les dimanches, nous avons un programme dit liturgique, c'est-à-dire un programme qui comporte de la lecture biblique, des prières, ainsi que des chants ou de la musique religieuse. Après cela, vous avez, et sans doute vous avez été intéressé, si ce n'est passionné, par notre programme d'histoire biblique. C'est-à-dire, nous avons commencé une longue série qui va du livre de la Genèse, du premier livre de la Bible, jusqu'à la fin de l'Ancien Testament, et qui explique toute l'histoire de la relation de Dieu avec un peuple, le peuple d'Israël, afin qu'à partir de ce peuple d'Israël, il prépare l'avènement de son fils et la constitution de son Église. Il y a également la longue et passionnante série de l'histoire de l'Église, l'Église au cours de l'histoire. Nous avons des cours de catéchisme, nous avons des sujets qui traitent de la morale biblique et chrétienne, nous avons des messages d'évangélisation et d'autres sujets qui enrichissent la vie chrétienne, qui fortifient la foi et qui éclairent donc notre vie afin que nous puissions vivre sous le regard de Dieu pour sa gloire et en son honneur. Si vous avez des questions à nous poser au sujet de ces programmes, n'hésitez pas à nous écrire. Prenez note bien régulièrement de nos adresses, il vous sera donné tout à l'heure, et écrivez-nous clairement votre nom et votre adresse, et nous nous ferons un grand plaisir de vous envoyer nos textes, nos méditations, toutes nos publications. J'espère que vous serez à l'écoute de notre prochaine émission et que vous écouterez aussi la suite de l'émission d'aujourd'hui.